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0: Yes, il est 20h15 minutes et 15 secondes. De retour après la pause pour vous apporter le plaisir, l'ambiance et surtout la détente. Et nous allons recevoir, comme à l'accoutumée, tous les samedis jusqu'au 13 juin 2026 et même après, notre directeur de Détente Topic, Monsieur Michel Jean. Bonsoir et bienvenue à l'émission Détente Topic. Allô, allô. Michel Jean.
1: Tu m'entends? Oui, oui. Bon, alors. Et 2015, 2026, ça en fait 11 ans. 11 ans de l'émission de temps tropique, sans interruption, semaine après semaine. Bon, écoutez, aujourd'hui, nous sommes le vendredi 30. La veille de la fête des mères haïtiennes. Je profite de cette occasion pour souhaiter bonne fête à toutes les mamans haïtiennes. Alors, comme je disais tantôt à l'émission Piscicaille, je demandais aux gens, tantôt à mon intervention, et je disais que si, et maintenant, et tu as ta maman, maintenant, elle est célibataire. Ça fait longtemps que ta maman ne sort plus. Il arrive plus que jamais et de l'inviter à venir acheter là au moins un billet pour venir célébrer avec l'équipe de Détente Tropique pour le 13 juin prochain. Donc, je profite également pour faire un petit clin d'œil aux bases normales qui nous écoutent, à composer de Yves Basile, Yvon Choutenet, Edith Tessier, bien connu sur Sodi, produit de beauté. Alors, forme de son base normale qui va être avec nous pour le 13 juin prochain. Je profite pour faire un petit clin d'œil également à mon cousin, sa femme, qui nous écoute actuellement à Rivière. Il y aura une table, il s'agit de Salvan. Il y aura une table de Salvan. Alors, si vous êtes un salvant et que vous voulez participer dans cette belle activité, n'hésitez pas à entrer en contact avec Adli, dans le 438-887-6398, ou votre serviteur qui vous parle, moi-même, dans le 514-823-3551. Je veux aussi faire un petit clin d'œil à Marie-Linda Dubois. Je veux faire un petit clin d'œil à Ronald Joseph. Il s'agit d'un employé. Lui, il a acheté un billet pour sa femme, un billet pour ses enfants. Donc, je pense, bon, il y aura également une table de Boblin, peut-être plus qu'une table. Parce que cette année, j'ai décidé d'inviter les employés. Alors, et Adli, et tu vas les voir parce qu'il y en a plusieurs qui vont venir. Plusieurs. Donc, je veux quand même profiter pour faire un petit clin d'œil aux sœurs Castin, nos animatrices. Il s'agit de Magdala et Stéphanie. Je veux faire un petit clin d'œil également à Léon Pierre, qui est bien branché. Ça, c'est les gens qui font partie et qui font partie de l'équipe de Détente Tropique, qui travaille vraiment adamant afin que la soirée du 13 juin soit une soirée exceptionnelle. Bon, qu'est-ce qui va avoir lieu de cette soirée? Alors, écoutez ces questions. Ça veut dire pour le samedi qui va être le 13 juin, 11e soupe gala de l'émission des temps tropiques. Alors, et en levée du rideau, il y aura du Vopé à lui. C'est un artiste évangélique qui vit actuellement à Ottawa, qui va venir pour ouvrir leur activité. Il y aura également Jane François. Elle, on la surnomme la superstar de la musique évangélique de Montréal. Et imaginez, elle vient de lancer une nouvelle chanson en 2 semaines. Il y a plus de 600 000 visibilités. Oui, 600 000 views. Sous les oies. Ça veut dire que l'année dernière, elle était là, elle va être encore là. Et puis, pour les fans du soccer, ça nous parle le football, là, quand même. Et pour cette journée du 13, Haïti va rencontrer l'Écosse. Alors, dans la salle, vous aurez la chance d'assister à la rencontre Haïti-Écosse. On a déjà rencontré Lucas, tout a déjà mis en place concernant cette rencontre. Et puis, il y aura également, vous savez, on vit à Montréal, il y a des gens qui sont tellement stressés, et nous avons besoin de rire un peu. Alors, il y a Peter Sonib, alias Macoquin, il dit qu'il passait de présentation. Surtout pour nous qui, quand même, les gens qui ne sont pas jeunes, quoique, et Peter Sonib, il est jeune. Mais nous qui étions là, regardé le film Macoquin, vous comprenez? Donc, lui, il va arriver avec une pièce. Ou 999 avec son groupe lui pour faire nourrir. Bref, c'est un souper 5 services. Nous allons manger. Et puis, là, ça, j'allais oublier. Il y aura un tirage. Il y a une télévision de 55 pouces qu'on va faire tirer dans la salle. Il y aura également un micro-ondes qu'on va faire tirer dans la salle. Il y aura plusieurs autres cadeaux. Des cadeaux de présence.
0: Ça c'est courtoisie de meubles en gros.
1: Là, on parle pour la télévision.
0: Oui, de meubles en gros, M. David, qui nous offre ces deux prix.
1: OK. OK. Donc, mais pour les autres cadeaux, il s'agit de Cosmémé Distribution. Il m'a donné plusieurs cadeaux. Et moi-même qui vous parle, Michel Sido qui vous parle, je donne également des cadeaux. Mais il y aura beaucoup de cadeaux. Beaucoup de cadeaux. Donc, après tout, le football, le théâtre, musique évangélique, après, c'est la danse. Il y aura aussi l'alcool. Si vous savez, qui boit, il y a l'alcool également. Hein? Il y a l'alcool. Et puis, lors du passage de. Et Tropicana, le 5 avril dernier, à la salle de congrès, Renaissance. Je ne sais pas si vous vous rappelez, c'était un raz-de-marée. C'était rempli à sa pleine capacité. Et nous avons dansé, c'est comme si nous n'avions pas de film dansé. Eh bien, le 13, vous allez terminer. Ça, c'est une soirée qui va terminer. 11e souper gala, ça. Qui va terminer dernière musique là, sur musique Tropicana que la pire. Alors, arrangez-vous. Si vous n'avez pas encore votre billet en main, allez chercher votre billet ou téléphonez à Bli dans le 138-887-6398 ou téléphonez Michel qui vous parle actuellement dans le 54-823-3551. Comme vous, Adli, vous savez, vous avez une hâte pour aller pour le bail, ça.
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1: Et arrangez-nous, et comme je vous dis, nous, Adli, ça fait déjà 11 ans, 11 années, plus qu'une décennie, la bonne service. L'idée émission ça. La plus, vous comprenez? Musique, dédicace, ça fait dédicace. Eh bien, bon, c'est un petit retour d'ascenseur. L'immander, c'est une fois seulement dans une année, il vous invite. Il tend nous là une fois. Et puis, je vais vous dire quelque chose. C'est que, ça, c'est pas, nous pas demander, nous sommes fêtes qu'on a fait. Et on a vu nos gros fêtes. Et on a vu nous imaginer, sous un monde qui chanceux, c'est ou bien une télévision 55 pour ça. Ou bien un bon micro-ondes. Ou bien on gagne un autre cadeau qu'on a poté. Vous comprenez? Non seulement vous allez fêter, vous allez amuser avec nous, et vous courez la chance de rentrer chez vous avec une télévision de 55 pouces. Vous comprenez? 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Adli, Si tu n'as pas d'autres, si tu n'as pas de questions de Michel, Marabdou, met musique.
0: Musique, ben, garçon à femme, je dis, demain c'est fête de mère haïtienne. Moi-même, femme, yo toujours guérison. Garçon à femme.
1: Oui.
0: Il y a une discussion là, je connais qui est-ce qui a raison. Moi-même, c'est femme, yo m'a raison. Nos parties.
1: Mettez-vous, mettez-vous.
0: Merci, Michel.

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0: C'est déjà l'heure de la pause, restez branchés. Nous serons de retour tout de suite après.
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2: 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Et l'émission de ce soir.
3: 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Ok. Un petit instant, problème technique, ça arrive des fois. Nous poursuivons avec l'annonce de décès. C'est ça. Donc, je l'ai toujours dit. On naît, on vit, on meurt. C'est la loi de la vie. C'est avec une profonde tristesse que nous vous annonçons le décès de Marie Nédi Paul, originaire du Cap-Haïtien. Elle s'est éteinte paisiblement le 23 mai 2026 à l'âge de 78 ans. Elle laissera à jamais une empreinte douce et précieuse dans nos vies. Son sourire contagieux, sa bienveillance sincère et sa force tranquille resteront gravés dans nos cœurs à jamais. L'ont précédé son époux Gary ainsi que ses frères Ernst et Hugues Mercier. Elle laisse dans le deuil son fils Gérard Marie, ainsi que son petit-fils adoré Nathan. Ses frères et sœurs, Fred mon ami, Circe Joseph et Karel Paul mon ami. Ses neveux et nièces, Johan Ernst, Teddy Vanessa, Vanessa Jean-Baptiste, Cynthia, Jory Valérie, Guy Evans, Sidji Vladimir, Ricardo, Danley, Gerline et David. Ses cousins Roger Christian, Renaud Ginette, Aniel Jeanne, Alix Martin et Guy Junie Dufresne, ainsi que de nombreux autres parents et amis. La famille recevra les condoléances le samedi 20 juin 2026 à la maison funéraire Rideau, située au 4239 boulevard des Sources, Dollar des Ormeaux, H9B 2A6, de 9h à 12h15. Une cérémonie religieuse suivra à l'église Sainte-Geneviève, 16075 boulevard Gouin-Ouest, Sainte-Geneviève, H9H1C7, de 13h à 14h. L'inhumation aura lieu au cimetière Sainte-Geneviève, Cap-Saint-Jacques, au 20176 boulevard Gouin-Ouest, à Pierrefonds, H9K1B7, à 14h30. La famille tient à remercier le personnel du CHSLD Vigie Pierrefonds pour les soins et l'accompagnement prodigués. Détente Topic présente ses sincères sympathies à toutes les familles affligées par ce départ, spécialement à mes deux amis frères

0: Et nous poursuivons avec une très belle pièce musicale que je vais faire tourner pour le plaisir de Shirley, Linda Castor, Kerline, Nadège, Jean-Philippe, Jean-Aël, Désir, John Simon, Benjamin Dessous, Sivo Zebseb, Ludy Sillon, Wilimina, Audrey, Guyola, Détournelle, Serge Lubin, Gary, René, Wilfried, Charles, Serge, Erika, Car et Mathieu, Kamel, André, Ronny, Despierre, Justinville, Camille, Bristol, Françoise et Bernard, Maguel, Louis, Mireille, Guito, Laurent, Raymond et Fito, Léger, Evans, Pierre-Louis, Guerlain, Verneau, Jean-Félix, François, Wydeline, Valsin, Alert, Désir, Gérard, Myriam, Jean-Romy, Blanc, Junie Saint-Hil, Karine Sylvestre, Frédéric Laplante, Raymond, Exantus, Justine Ferraud, Hugues Joseph, Jean-Marie Desjean, China, Gérald Guillaume, Jean François, Yves Rose, Pierre-Louis, Philo, Daniel, Ketli, Jean Damas, Monette, Désir, Guéli, Défenseur de l'Aigle Noir, Vincent Zilita, Abigail, Élie, Gérard Joseph, Claude Aurélien, Madame Legrand, Augustave, Cindy, Augustave, les deux PDG de l'innovation restaurant dansant à Cabaret. Et Saint-Jean-Pierre Thomas, Jean-Richard Civil, Monsieur et Madame Paul Fabolon, également, c'est pour Jacques Joseph depuis Chicago, Emmanuel Jerry, Fabrice et Sébastien Bellim. Je vais faire tourner Don't Do That. C'est pour Nicolas Demosthène de ND Productions et Associés.
1: Sí.

Madame Eugène, Jean-Eudes Augustin, Marise Metellus, Christine Nicolas, Renaud Alexantus, Agénise Teluska, Eric Teluska, Zani Teluska, Rose Jean, Rosemary Jean, Rosenji Chanon, Joe Amalio, Zami Pam. Salutations également à Luna et Smith Jean-Pierre.

0: au Gustave, Déjean Solon, Toussaint Louverture, Chile à Télémac, Châtelier Père Maslin, Luca Café, Alina, Jean-Gilles Luc, Rosaline Thomas, Coach Angelo Jean-Baptiste, Jules Reynold, Immaculate Aristille, Luna de Cascade-Lide, Esmide Jean-Pierre, Bobby Joseph, Ertelou Saint-Hil depuis Haïti, Jean-Claude Parfait, Gérald Joseph, Claude Aurélien, Ernst Saint-Ville, Jean-Élan Hippolyte.
1: Wabazou!

Milo, Anicia Jean, Malcolin Jean, Joseph, Pierre Marcellus, Diocola, Richard Laporte, Marie Auguste, Ken Dorneval, Kentoud Neg Semat, Renel Dorneval, Henri Lagnier, Sipangou, Frédérica et Jacques-Edouard Alexis, Jackson Dagobert, Chantal et Elie Avril, Renel et Ketli Bélance, Eddie Tessier de Saudi, Beauté Yves Basile, Yvon Choutené, Gary Lavalas, Linda Dubois, Marie-Elsie Guillaume, Panel Laguerre, Frédéric Raymond, après Pablo.

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8: 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Et la prochaine sélection, je vais rejouer. Merci maman. Sur demande de ND, Nicolas Demosthène de ND Productions. Donc, cette chanson est dédiée à toutes les mamans à travers le monde. Et c'est dédié aussi à Wagner et Charité Sanon, Eddie Sanon, Rose Carmel Sanon, Alta Renette, Georges et Yolette Delva, Cluny Azema, Rosemarie Julien de Cornwall, Yannick Galland, Clarence Berto Saint-Paul, Claire Mita François, Gertrude Pampan, Michel Suduel, Pierre, Mariana Bénévin Delva, Pasteur Samuel Lucien Stéphanie et Magdala Castin, Philomena Moïse, Nadine Pierre, Hudson Chariot, de Impôt Express Plus, Simone, Véronique, Elisa et Madeleine, et Michaela Coridon, Simon, et Charlène Batelmi, Michou François, Mélanie Chalbout, c'est pour Ken Donneval, le chouchou des voyageurs, Marie-Camel Dolette, Rebecca, Alex Lubren, Marie-Camel, Edouard Philémon, Nancy Ancien, Roland, Pierre-Charles Ballonneuf, André Macali, Pierre-André Bellevue, depuis Ottawa également, c'est pour Renel et Ketli Bélance. Yes, c'est pour Yves Basile, Yvon Choutenet et Edith Tessier de Saudi de Beauté. Merci, maman. C'est pour Claire Mita François, à qui je souhaite bonne fête des mères.

Allô, Jean Cupidon, Charles Cupidon, Maggie, Lucien, Doris Nokenol, le Marais Destin, Roger Polika. Mais quoi pas. Allô, Alain Virgile, Marie-Ange Baptiste. Yes, un fidèle auditeur et auditrice. Marc Jean-Baptiste depuis Jacmel. Leslie Saint-Jean, Boyo pour les intimes. Rico Dieu Juste. Godoyer. Auguste Dieu Juste et son épouse depuis Tampa Bay, la Floride. Yes, mes compas. Pierre Thomas Saint-Jean. Mais nous. Frédéric Raymond, Panel Laguerre. Mais bon combat. Allô, Pasteur Samuel Lucien, le PDG de nos grosses agences de placement universel. Mais combat. Yes, Michel Studio. Mais nous. Et la Pierre. Yes, Nicolas Demosten, de ND Production Associée à FEPAM. Evelyne Gramone.

Louis Charles, Mireille Compère, votre Béatrice bien-aimée, bam cousin. Tout le monde qui gagne billet de temps topic dans le menu, faut nous passer à la caisse. Très important. Mais n'a pas de chance pour nous gagner un pile prix de présence. Il y a une télévision 55 pouces avec un micro-ondes et d'autres prix encore.

0: Yes. Bon.
1: Ese es lo mío.
0: Tempo. Vous le savez très bien. Je ne peux imaginer la vie sans ta présence auprès de moi. Sans la tendresse de tes paroles et la douceur de tes doigts. Je ne peux imaginer la vie sans ton sourire pour illuminer mes jours. Sans ton amour pour réchauffer mes nuits. Je ne peux imaginer la vie sans toi. Car mon bonheur, c'est à toi que j'ai le droit. Amour sincère, c'est pour Mariona, bien-aimée d'Elva, branchée depuis Boston. Cousine Pam.

Allô, Rosine Lorrain. Attention, attention. Oh. Mes compas. Allô, Jacques Jean, Zami Pomme. Côté Albert Guillaume. Rico Pierre.

Salutación especial à Stéphanie et Magdala Casté, les deux animatrices du gala 11e anniversaire de l'émission de Tata Tropique. Yes, donc on connaît animatrice tout bon. Yes, deux jeunes, deux soeurs jumelles. Yes.

Allô, pasteur Samuel Lucien, le PDG de Logos Agence de Passement Universel, notre commanditaire officiel.

Salutation spéciale à Rodrigue Alcindor et David de Meubango. Erline Milieu-Vieux. Bonsoir. Bonne détente.

Gardons compas. Gardons modèle compas. Oui. Yes. Allô, Nicolas Desbostem, le PDG de ND Production. Mais compas.

Allô, Jean Cupidon, Charles Cupidon, mes compas, Magui, Lucien, Doris Notenal, les marais de Saint, Roger Polita. Louis Philippe, Alain Virgile, Marie-Anne Jean-Baptiste, Marc Jean-Baptiste depuis Jacques Mel, Leslie Saint-Jean Boyot pour les intimes, Hugo Dieu-Just, Auguste Dieu-Just depuis Tampa Bay, la Floride, Auguste Dieu-Just et sa femme, yes, Frédéric Raymond, Panel Laguerre, Frédérica et Jacques-Edouard, Alexis, et nous, Jacques-Jean, mes bokeh, mes fleurs, Eline Millier, mais nous.

Pasteur Samuel Lucien, toujours bien branché l'émission de Tato Pika. La thérapie, l'anti-stress du samedi soir. Le petit bal du samedi soir.

0: allons observer la dernière pause publicitaire. Restez branchés, nous serons de retour tout de suite après.
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0: Bon bagay.
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Yes, il est 21h, 38 minutes et 15 secondes. Et la prochaine sélection est dédiée spécialement à Dr. Ricardo Basile sur demande de Erline Millien Basile. Nani, Tinani, mais nous.

Terminons avec une musique sensationnelle. Voilà, la tolérance est la plus belle façon de reconnaître qu'aucun être humain n'est parfait sur la Terre. Et la tolérance est une vertu qui rend la paix paisible possible. Tolérance, c'est pour tous les super branchés de l'émission Détente Topique, Jean Cupidon, Dr Ricardo Basile, Erline Millien Basile, Charles Cupidon. Yes, tolérance.

Allo, docteur Ricardo Basile. M'a gagné contrôle dans la ville là. Elle est une Basile. Yes, c'est ça. Yes, Alain Vigile. Marie-Ange Jean-Baptiste. Marc Jean-Baptiste. Leslie Saint-Jean. Boyo pour les intimes. Oui, Godieu Juste. Frédéric Raymond. Panel Laguerre. Auguste Dieu-Juste. Et son épouse, Pitam Pabé. Mais bon, on va. Allo,

0: musique ça au cap jouer dans l'émission yo tout a joué le samedi 13 juin 2026 au gala 11e anniversaire de l'émission Détente Topique, n'est-ce pas Erline Milien Basile, les alliés oui là
1: ouais,
0: Jean Cupidon.

Allô, Pierre Thomas Saint-Jean? Yes, félicitations, mon frère. Vous déjà connaissez pour qui ça? Jean-Richard Civil? Yes. Smith Jean-Pierre et Lune Jean.

Allô, Michel Studio. Et le pasteur Lucien pour moi, pasteur Samuel Lucien, le PDG de Logos, agence de placement universel. Notre commanditaire officiel, également Melbango, le géant, c'est notre commanditaire officiel aussi. Monsieur David de Melbango, bonsoir. Yes.

0: Salutations spéciales à Rodrigue Alcindo de Tropical Groove et de Mevango, pourquoi pas. Ingénieur Nico Minus, nous lui là, nous oïe.
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prochain rendez-vous. 29 mai. Canary Plaza. Igor Charles. Et Jazz, oui.

Yes, c'est déjà la fin de cette belle émission. Merci d'avoir été des nôtres. Nous vous donnons rendez-vous samedi prochain, même poste, même station. Donc, je vous souhaite déjà toutes les mamans et bonne fête des mères et bon dimanche à vous toutes et à vous tous. Donc, c'est ça. Bye bye. Ciao, ciao.

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Bonsoir, mesdemoiselles, mesdames et messieurs, et bienvenue à Une fleur et des fleurs éternelles. Ça, c'est votre émission de chaque dimanche après-midi, depuis 6h jusqu'à 8h. Nous sommes ensemble, faisant un voyage merveilleux, j'espère, dans le temps. Et nous, comme d'habitude, nous allons passer en Haïti. Mais aujourd'hui, là, je dédie cette chanson à tous ceux qui pensent que Haïti mourra, ou du moins que Haïti, qu'elle est déjà morte, peut-être. Là, je vous dédie cette chanson parce que on dit toujours, un pays ne meurt jamais.

Et oui, l'espoir fait vivre, ou du moins quand il y a l'espoir, quand il y a la vie, il y a l'espoir. Donc, sur notre drapeau, il est écrit « L'union fait la force ». Donc, si on était unis, peut-être Haïti serait aujourd'hui, elle serait différente. Il faut faire l'union. Youn pote lot, youn supporte lot. La haine pas exister, c'est ça. C'est ça, on a besoin de ça pour notre nouvelle Haïti.

l'anniversaire de quelqu'un, ça, on doit le célébrer. Donc, mardi prochain, je pense que c'est le 26 mai, sera l'anniversaire de ma sœur Mama et de mon filleul et neveu Jerry. Et ces deux-là, je les aime beaucoup, beaucoup, beaucoup, beaucoup. Donc, Mama et Jerry, je vous dédie toute l'émission de cet après-midi et je vous invite à chanter, à danser avec les Anglais qui vont chanter spécialement pour vous bon anniversaire. Donc, c'est ça, un anniversaire, on doit chanter, on doit boire, on doit danser, on doit tout faire.

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0: lettre.
1: Mes amis, 51 ans de vie commune, ça vraiment, ce n'est pas de la blague. Aujourd'hui, Nicole et Franck Jean-Baptiste, ils fêtent leurs 51 ans de mariage. Là, il fallait les voir à l'église. Chaque dimanche, ils sont ensemble. Ce sont deux inséparables, c'est le mot. Deux inséparables. Nicole et Franck, je vous souhaite vraiment un happy anniversary. Et Chantal Paris, elle chante pour vous deux.

mes chers auditeurs, si vous voulez écouter une chanson ou bien vous voulez saluer quelqu'un, le numéro à appeler c'est le 516-415-4926. Je répète, 516-415-4926. Et Rose, il n'y a pas de dimanche sans Léon Dimanche.

0: vas-tu?
1: Ça va très bien, merci. Comment vas-tu?
0: Ça va bien, merci. Ça va bien. Comment a été la semaine, la famille?
1: C'était très bien et tout le monde va bien. Et qu'en est-il de ton côté?
0: De même. Ça va bien, grâce à Dieu.
1: C'est ça, c'est ça. Mm-hmm. Et
0: comme d'habitude, à par ailleurs,
1: bien sûr.
0: On a pas de dimanche, mais on ça,
1: et on dit il est en train de chanter pour toi, Rose.
0: Oui, merci.
1: Ok. Ok, et tu raccroches pour que tu puisses l'entendre.
0: Merci.
1: Ok, merci pour l'appel, Rose.
0: C'était un plaisir de ma part.
1: Ok, bye bye.
0: D'accord, bye bye.

0: je l'ai dit en début d'émission, mardi sera l'anniversaire de ma sœur Mama. Et chers amis, cette femme-là, on peut... Attendez un moment. Une fleur et des fleurs éternelles, salut.
1: Bonsoir, Flore, comment vas-tu?
0: Oh, Chilo, ça va très bien, merci. Et comment vas-tu?
1: On est là, on tient.
0: On le doit.
1: Une fleur et des fleurs éternelles. Bon, ma chère, je salue toute l'équipe de la radio, ainsi que les fidèles éditeurs et les auditeurs de la radio. Et bon, mon appel, c'est surtout pour ce. Pour dire bonne fête effectivement à maman et à mon filleul et
0: Jerry.
1: Donc c'est vrai un anniversaire d'être célébré.
0: Oui.
1: Donc à la circonstance, je vous demande bien de jouer l'anniversaire de Nelson.
0: Ou Nelson Led. Ok.
1: D'accord.
0: Il n'y a pas de problème, Chilo. Ce sera fait.
1: Ok, merci.
0: Et je te remercie pour l'appel.
1: Bien.
0: Au moins, tu as appelé tôt aujourd'hui. Et c'est bien.
1: Oui. Parce que, comme je te l'avais promis, donc. Depuis le début de l'émission, je suis branché.
0: Ça fait plaisir. Oh, et je te remercie.
1: Allô?
0: Oui, je te dis que je te remercie.
1: Ok, moi également. Écoute, il y a eu une coupure sur ça et tout à l'heure.
0: Non, je ne m'en suis pas rendu compte, je ne sais pas.
1: Ah bon, évidemment.
0: Ok.
1: Ça va.
0: Ok.
1: C'est très clair.
0: Ok, ok. Merci, Chilo. Je te remercie pour l'appel et tu restes branché.
1: Ok.
0: Ok.
1: Je suis à l'écoute.
0: Ok. Merci beaucoup, Chi. Ok. Bye bye. Et je disais que Mama, elle est une sœur exceptionnelle. Mama est quelqu'un vraiment, elle s'oublie pour faire plaisir aux autres. Et vraiment, j'admire ça chez elle. Et si j'étais comme elle, mon Dieu, m'a sauvé. Mais maman, je te dis aujourd'hui, reste la personne que tu es. Tu cherches toujours à plaire tout le monde. Et je te dis souvent que c'est impossible. Mais tu essaies toujours. Et je te... Vraiment, maman, vraiment, ne change pas la personne que tu es. Reste celle que tu as toujours été. Et je te dis que je t'aime beaucoup. Je te dédie la prochaine chanson de Charles Aznavour, Yesterday When I Was Young. But tu es encore jeune. Je t'en prie, tu es encore jeune. Chaque fois que Aznavour dit dans la chanson Yesterday When I Was Young, toi tu dis Yesterday When I Was Younger.

0: Les éternels, salut.
1: Salut,
0: Christine. Hey, Yot, comment ça va?
1: C'est ça,
0: Yot. Vas-y, je t'écoute.
1: C'est pour ma soeur. Tu as tout dit.
0: Oui.
1: Je n'ai rien compris, maman. Ok, tu as tout dit. Cette soeur que j'adore, elle a toujours le sourire sur les lèvres.
0: True.
1: Pas que moi côté maman.
0: That's true.
1: It is.
0: Je le sais, Yot, je le sais. Et aussi, tu sais, maman, elle est une femme, comment que je pourrais le dire? Elle souffre, mais elle ne veut pas laisser ça paraître. Elle ne veut pas qu'on voit qu'elle souffre. Je me souviens quand elle était malade l'année dernière, je savais que le genou là faisait mal à maman. Je savais qu'elle souffrait. Je demande, maman, ça va, maman? Mais à un certain moment, j'ai regardé son visage et puis il dit, bonne grimace. Alors je lui ai dit, non, maman, ça ne va pas. Pas bon menti, ça ne va pas. Donc c'est ça notre soeur, maman. Et c'est notre soeur.
1: Oh mon Dieu, je l'aime tant, je l'aime beaucoup.
0: Oui, nous l'aimons beaucoup. Et elle le sait.
1: Voilà, comme tu l'as dit, tout le programme, c'est pour elle.
0: Oui, Yod.
1: Voilà. Bonne fête, maman, encore. Je t'appellerai mardi.
0: Ok, of course.
1: Bye bye.
0: Et merci pour l'appel, Yod. Merci. Bye. Vous savez, chers amis, dans la vie, parfois on se pose beaucoup de questions. Parfois, on se demande là, il y a tellement de pourquoi, et les réponses sont vraiment, vraiment, parfois, il n'y a pas de réponse. Oui, parfois, il n'y a pas de réponse. Parfois, on rit, ou bien on pleure. Parfois, on se demande, mais pourquoi on vit, pourquoi on meurt? Et tout ça, ce sont toutes des questions qu'on se demande à un certain moment de notre vie. À un certain moment de notre vie, nous avons peut-être une question, ça. Même si nous ne trouvons pas de réponse immédiate, mais vraiment, on se les pose. Et Gabriel, ça c'est ta chanson, « Dis-moi pourquoi » de Michel Fugain.

0: que c'était Jeanne Manson dans Nos Volvere.
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nous sommes arrivés à notre 4 à 7, c'est-à-dire 4 chansons ayant au moins un point commun à 7 heures. Et le 4 à 7 de cet après-midi, bien sûr, est dédié à ma sœur Mama, à mon filleul et neveu Jerry, et aux époux Jean-Baptiste, Nicole et Franck. Aussi à mon ami Jean Moïse qui est avec nous cet après-midi pour la première fois. Donc, dans notre 4 à 7, Michel Sardou, j'ai choisi pour vous Michel Sardou. Il va chanter tour à tour « Mon fils, je t'aime, oh oui, je t'aime, la maladie d'amour et finalement une lettre à ma femme. » Bonne écoute, chers amis.

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chers amis, c'était notre 4 à 7 aujourd'hui avec Michel Sartou. J'espère que vous aviez chanté avec lui. Et maintenant, Maman et Jerry, Chilo vous dédie la prochaine chanson qui est de Nelson Ned.

Je salue tous mes amis de Miragoâne et aussi tous les fanatiques de Gérard Duperville. La prochaine chanson est aussi dédiée à mon ami de la République dominicaine, à ma cousine Ta et son mari Franz. Gérard, il va interpréter Louise Marie.

Et Claude Valade, elle va chanter pour mon filleul et neveu Jerry. Cette chanson, je me rappelle, Jerry pouvait à peine parler. Et quand on passait cette chanson, quand il l'entendait à la radio, il aimait chanter la chanson. Et dans cette chanson qui dit ce qui s'est passé hier, je vous dis qu'il ne pouvait pas parler encore. Il disait toujours io pour hier parce qu'il ne pouvait pas parler, mais il devait chanter et il disait toujours ce qui s'est passé io. Of course, il ne disait pas ce qui s'est passé parce qu'il ne pouvait pas parler à l'époque. Tico, c'est pour toi.

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Et nous continuons notre voyage dans le temps aujourd'hui avec Dalida et ce petit bonhomme de 18 ans.

reconnu la voix et aussi vous aviez chanté avec Julio Iglesias dans Nostalgie. Et vous savez, mes amis, quand on a un problème, on attend toujours, on espère que quelqu'un viendra auprès de vous et pour que vous puissiez raconter à cette personne votre problème, ce qui vous tracasse. Mais c'est tellement beau quand on a quelqu'un qui est toujours là pour vous, spécialement quand vous pleurez, et cette personne est là pour vous consoler. Vous savez de quoi je parle.

Et là, c'est vraiment triste quand on est seul, comme Nana Mouskouri vient de le chanter, et qu'elle attend, qu'elle espère que cette personne revient à elle. Mais là, exactement ce que la chanson d'avant de Freddy Fender, quand il disait que Before the next teardrop falls. Donc, c'est ça, il sera là pour elle, pour sécher cette larme. Donc, pour Nana, elle n'avait plus d'espoir. Lui, il est parti, il ne reviendra pas. Et Alain Barrière, lui, il nous parle des yeux d'Elsa.

avec cette chanson de Francis Cabrel, prend fin notre émission de cet après-midi. J'espère, mes amis, que ensemble on a passé un bon moment et que ces chansons vous ont plu et enfin que on a et que vous avez rêvé un peu avec ces chansons du passé, de votre passé. Mais moi, de mon côté, là, oui, je me suis revue là, une jeune fille de 17 ans, de 16 ans, en train d'écouter ces chansons-là. Et j'ai beaucoup chanté cet après-midi. Mais là, le prochain rendez-vous, c'est pour dimanche prochain, 6h. Et je remercie tous ceux qui ont appelé ou qui m'ont envoyé des textes-messages. Je vous remercie. Et aussi ceux qui n'ont rien fait, qui n'ont fait qu'écouter. Je ne vais pas dire qu'ils n'ont rien fait. Et ceux qui n'ont fait qu'écouter, que m'écouter et écouter les chansons, je vous dis un grand, grand, grand merci parce que sans vous, l'émission ne serait pas possible. Et je vous dis, mes amis, je vous aime beaucoup, beaucoup, beaucoup. Et bonsoir, mes amis.

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Auditrices et auditeurs, bienvenue à votre émission Souvenir, Souvenir. À Smorteloup, nous allons traverser deux heures. Question de revoir notre jeunesse, notre adolescence ou notre enfance à travers un voyage qui se veut merveilleux. Au cours de ce voyage ou tout au long du parcours, on aura à rencontrer la famille, les voisins, les amis, les camarades de classe évidemment et les étrangers qui nous visitaient aussi. Tous ces gens ont fait partie de cette tranche que nous

Eh bien, l'époque. Tout ce que vous avez à faire, c'est de vous installer confortablement et ne pas vous laisser déranger par personne, car ces 2 heures vous appartiennent à vous et à vous seul. Cependant, si et seulement si vous avez la possibilité d'avoir avec vous votre livre de souvenirs, gardez-le tout proche, il vous permettra de bien coller les chansons aux souvenirs qu'elles représentent le mieux. Sur ce, je vous dis bonne recherche, bonne écoute. On se retrouve de l'autre côté de la première section.

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0: que je préparais le souper, mon fils est entré. Il m'a tendu un morceau de papier griffonné. J'ai essuyé mes mains sur mon tablier. Je l'ai lu. Et voici ce qu'il disait.
1: Avoir fait mon lit toute la semaine, 50 sous. Pour avoir été au commissariat.

0: 25 sous. Total, 1 $ et 25 sous.
1: Je l'ai regardé. Il se tortillait en mâchant son crayon. Et une foule de souvenirs sont revenus à ma mémoire. Alors j'ai pris son crayon, j'ai retourné la feuille, et voilà ce que j'ai écrit.

0: c'est cadeau.
1: Une première période bien adaptée à notre recherche, n'est-ce pas? Alors, on poursuit sur la même lancée avec la deuxième section où on va regarder les différentes situations amoureuses. Ainsi, on pourra se reconnaître ou ne pas se reconnaître du tout ou se retrouver entre les deux avec les chansons que vont nous présenter Aznavour, Michel Sardou, Nana Mouskouri, Patrick Normand, et Demis Roussos. On y va tout de suite.

troisième section. Alors, on va laisser la place à un ou une artiste ou un groupe qui va nous présenter parmi les plus belles de ses compositions ou interprétations. Pardon, mais aujourd'hui, je pense que non, c'est pas vrai. Il y en a une, c'est sûrement une interprétation. Cependant, nous avons choisi pour vous le groupe Les Cheleux Cheleux d'Haïti. À tout de suite.

pour une fois la deuxième heure à tirer sa revanche puisque elle a profité de 4 minutes sur la première. Donc, ça veut dire qu'il nous reste un peu moins d'une heure à passer ensemble pour continuer à revoir nos souvenirs, à les revivre, à les aimer à nouveau, nos souvenirs. Et avec la troisième section, je pense qu'il y a plusieurs d'entre vous qui se sont vus et qui ont dansé, hein, parce que ce sont des pièces et des années, je vous dirais quoi, déjà 70 à peu près, là, début 70, genre. Alors, les gens qui étaient dans leur jeunesse à ce moment-là ont bien profité de cette troisième section. Quatrième, c'est là qu'on va, essayer de ne pas perdre trop de temps puisqu'il nous en reste moins. Comme d'habitude, ce sont des ballades, des mélodies, des chansonnettes qui vont défiler les unes après les autres pour continuer à faire de cette recherche qui a débuté avec la première une excellente recherche et vous avez pu croiser des gens merveilleuses, des amis, des camarades et tout ce beau monde-là qui a fait partie de cette tranche de vie. On y va, la quatrième.

Cinquième section, c'est l'avant-dernière, que voulez-vous? Mais je pense qu'avec les quatre premières, vous avez quand même fait du bon travail. On va poursuivre comme ça avec l'avant-dernière et tout de suite après, ça va être la dernière. Alors, ne perdez pas de temps, profitez-en et faites ce que vous avez à faire afin d'être encore très, très, très fier de vous. Tout de suite, c'est la cinquième.

Eh bien voilà, cette belle histoire ce soir, on l'a fait un petit peu à l'envers. C'est-à-dire que c'est une jeune fille qui vient du midi et qui vient nous voir vers le brouillard. Cette jeune femme s'appelle Caterina Caselli. Un estate fa...

On approche de la sixième section qui mettra fin à cette édition de souvenirs qu'on vous a présenté. J'espère que vous avez pu faire une très belle recherche, pour ne pas dire une excellente, parce que la sixième n'est pas encore présentée, et que vous avez pu croiser des souvenirs qui vous ont fait rougir des fois, qui vous ont fait sourire parfois, mais qui vous ont plu, j'en suis certaine. À Smurtelou, je vais prendre encore un peu de votre temps pour vous remercier de votre fidélité à cette émission et de votre attachement à votre radio chérie, votre CPAM, le 1410. Sachez que c'est une émission qui vous est préparée avec beaucoup d'amour, beaucoup de passion et beaucoup d'anticipation, puisque vous êtes un public qui n'admet pas qu'on lui présente du travail mal fait ou pas très bien fait. Est-ce que c'est très bien fait? Je ne sais pas, mais j'espère que cette émission a pu vous plaire avec les présentations qu'on vous a fait entendre tout au long. Alors, on va poursuivre dans le même sens. Donc, je vous ai dit, c'est la sixième, mais avant, nous devons prendre rendez-vous qui est toujours pour la prochaine fois.

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tenons à vous remercier de votre écoute, de votre fidélité. Pour vous servir ce matin, c'est votre frère, votre ami, le pasteur Jean-Marie Arcule. Je vais vous accompagner pour les 120 prochaines minutes. Réveillez votre époux, votre épouse, vos enfants, vos amis, dites-les que nous sommes bel et bien dans l'air. C'est l'édition du week-end qui rentre chez vous et nous vous écoutez la voix de Paul Baloche avec la chanson thème de l'émission Hosanna, Hosanna. Il y a deux versions, la version française et la version anglaise. Pour l'instant, il est marqué à Montréal 5-7 minutes. Il est 1-7 minutes à Dubaï. Hein. Il est 2h7 minutes à Vancouver. 3h7 minutes à Calgary. Il est 10h du matin, 7 minutes à Kinshasa au Congo. Il est 11h7 minutes à Paris. Dans les îles à Saint-Martin, il est 5h7 minutes. Au Dakar, au Sénégal, à 9h07 minutes. Bonjour, bonsoir, tout dépend l'endroit où vous écoutez l'émission. C'est ici la journée que l'Éternel a faite, que cette journée soit pour vous et moi une journée bénie, une journée remplie de grâce et de bénédictions. Que toute âme forgée contre nous soit sans effet au nom de Jésus. Ce matin, au nom de Jésus, nous bannissons la peur, la crainte, la tristesse. Nous la jetons dans l'abîme. Que Dieu nous couvre de sa paix, de sa grâce, de sa bénédiction et des

0: Hosanna, Hosanna, au plus haut des cieux, de Paul Baloche, les déversions. C'est toujours pour nous un réel plaisir de nous trouver derrière ces micros pour vous accompagner, pour vous présenter votre émission. Et c'est quelque chose d'extraordinaire, mesdames et messieurs. Merci d'être à l'écoute. Nous allons nous préparer pour des lectures de la parole de Dieu. Nous allons nous préparer pour la prière. Nous allons nous rendre devant le trône de Dieu. Nous vous invitons à nous rejoindre en esprit. Si vous ne conduisez pas, ouvrez vos yeux. Ouvrez vos yeux. Fermez vos yeux, ouvrez vos cœurs. Si vous conduisez, eh bien, juste restez focus. Notre Seigneur est en train de nous visiter. Il est là. Il est là ce matin. Il est là. Il va faire pour nous de grandes choses. De grandes choses.
1: Psaume 86. Seigneur, t'en prie pour chez oreilles pour côté. Réponds-moi. Parce que c'est un pauvre malheureux sans secours. Pas quitter mourir. Parce que moi fait tout ça au monde me fait. 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

0: Psaume 86. Prière de David. Éternel, tends l'oreille, réponds-moi, car je suis malheureux et pauvre. Garde mon âme, car je suis fidèle. Toi, mon Dieu, sauve ton serviteur qui se confie en toi. Fais-moi grâce, Seigneur, car je crie à toi tout le jour. Réjouis l'âme de ton serviteur. Vers toi, Seigneur, j'élève mon âme. Car toi, Seigneur, tu es bon et clément. Riche en bienveillance pour tous ceux qui t'invoquent. Éternel, prête l'oreille à ma prière. Sois attentif à ma voix suppliante. Au jour de ma détresse, je t'invoque, car tu me réponds. Nul n'est comme toi parmi les dieux, Seigneur, et rien ne ressemble à tes œuvres. Toutes les nations que tu as faites viendront se prosterner devant ta face, Seigneur, et rendre gloire à ton nom. Car toi, tu es grand et tu opères des miracles. Toi seul, tu es Dieu. Enseigne-moi tes voies, Éternel. Je marcherai dans ta vérité. Donne-moi un cœur tout simple que je craigne ton nom. Je te célébrerai de tout mon cœur, Seigneur mon Dieu, et je glorifierai ton nom toujours, car ta bienveillance est grande envers moi. Et tu délivres mon âme des profondeurs du séjour des morts. Ô Dieu, des présomptueux se sont levés contre moi. Une troupe d'hommes violents en veulent à ma vie. Ils n'ont pas de place pour toi dans leurs pensées. Mais toi, Seigneur, tu es un Dieu compatissant et qui fait grâce, lent à la colère, riche en bienveillance et en fidélité. Tourne vers moi les regards et fais-moi grâce. Donne ta force à ton serviteur et sauve le fils de ta servante. Opère un signe en ma faveur, que ceux qui me haïssent le voient et soient honteux, car c'est toi, Éternel, qui me secours et qui me console.
1: 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Le pasteur Claude Lucien, ancien Rocher.

Je te rends grâce car tes paroles dans ma vie sont esprit et vie. Je te remercie, Seigneur, pour ta protection sur ma vie. Je me tiens sur ta parole et je confesse que tu es ma lumière et mon salut. De qui aurais-je peur? Tu es le soutien de ma vie, de qui aurais-je crainte ?

confiance au nom de Jésus. Je crois dans mon cœur et je confesse de ma bouche que je suis un enfant de Dieu et mon Père céleste ne permettra jamais à mes ennemis de toucher ma vie. Je déclare que je suis sous la plus haute protection, car la parole de Dieu me dit que ma vie est cachée avec Christ en Dieu dans les lieux célestes. Je me lève maintenant et je couvre ma vie ainsi que celle de ma famille dans le sang de Jésus. Je crois et je confesse que sous le sang de Jésus, le diable ne peut rien me faire. Parce que la parole de Dieu déclare que je l'ai vaincu à cause du sang de l'agneau et à cause de la parole de mon témoignage. Voilà pourquoi je confesse que mes ennemis sont vaincus par le sang de Jésus et que je suis plus que vainqueur au nom de Jésus. Je crois et je confesse que ma vie est entre les mains de Dieu. Alors je déclare que je suis intouchable, imbattable.

chemin. Alors je déclare que tous mes ennemis prennent fuite maintenant, au nom de Jésus. Père, je me tiens sur ta parole et déclare que par le pouvoir que tu m'as donné, je marche sur les serpents et sur les scorpions, ainsi que sur toute la puissance de l'ennemi, et rien, absolument rien ne pourra me nuire. Je crois et je confesse que je suis assis avec Jésus à la droite du Père, et mon Dieu a fait de tous mes ennemis mon marchepied, au nom de Jésus. Je confesse que mes ennemis sont maintenant dans la honte et ils ne peuvent m'approcher, car l'ange de l'Éternel campe autour de moi et me protège de tout danger. Je demeure sous l'abri du Très-Haut, je repose à l'ombre du Tout-Puissant. Je dis à l'Éternel mon refuge et ma forteresse, mon Dieu en qui je me confie. C'est lui qui me délivre du filet de l'oiseleur, de la peste et de ses ravages. Il me

0: au nom de Jésus. Je crois et je confesse que de mes yeux, je verrai le châtiment des méchants, car tu es mon refuge, ô Éternel, et je fais de toi ma haute retraite.
1: Je ferai de toi ma haute retraite, tu es mon Dieu. Nous enchaînons avec le frère Limage Pierre, toute gloire c'est pour vous, Seigneur. 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Pour vous servir ce matin, votre frère, le pasteur Jean-Marie Akil. Je suis à la mise en onde et à l'animation. Cette chanson est dédiée à ma femme, à Mimos Beland, à ma chère amie, à ma comère, ma marraine.

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1: Bon monde crasé a fait bon Dieu faut détruire personne bon Dieu. Non, si vous ne comprenez pas, et je bâtirai. Donc la première chose que bon Dieu mettait dans processus et procédure pour mener l'église à l'existence, c'est tête l'île paraît avant, il dit je. Ensuite il dit je bâtirai. Vous avez dit édifier avec soin. Donc, s'il a dit au moment de la création de la femme, et puis suivez-moi là, cette femme a été soumise à la séduction. Cette femme qu'on appelle Ève, qui est le produit de la main de Dieu, a été soumise à la séduction. Et parce que cette dérogation a pris, il dit, je bâtirai, quoi? Mon église. Maintenant, ma deuxième phrase là. Non seulement il y a son jeu, il y a son mon, il y a son jeu. Écoutez ça, il assume la fondation. Deux, mon, c'est, il assume la possession. Maintenant, troisième, il dit, les portes du séjour des morts ou bien de l'enfer ne prévaudront. Il assume la protection. Ça me dit là, il assume qui bagaille la protection. Suivez. L'apôtre Paul a quitté Éphèse, l'a pas adressé aux anciens d'Éphèse. Il dit, je vous ai annoncé tout le conseil de Dieu et de prendre garde à son église qu'il s'est acquise au prix de son sang. Quand Dieu allait amener la femme à l'existence, il a fait une opération. Donc, dans la création, il y a trois blessures. Comment dit? Vous voulez savoir les trois? Alors, la première blessure, c'est quand Dieu exposa Adam au sommeil et faire sortir une côte pour faire sortir la première femme. C'est la première blessure. En sorte que, m'a dit en français, m'a dit en anglais, m'a dit en créole. Donc, pour apporter leadership dans le monde qui vient de créer, Dieu a fait une blessure. He was bleeding while he was building. Bon Dieu mettait Adam dans état de blessure pour le cas diriger. Donc, leadership vini à qui ont blessé. On ne sait pas comprendre, non, mais c'est. Depuis où est bon Dieu mettons dans le poste de commande qu'on est blessé ou yon côté. Vous entendez ça me dire? Donc, personne n'a pas qu'à assumer responsabilité, leadership, sous pas d'accord. Hein? Nous ensemble? Suivre. Et parce que cette femme qui est sortie des côtes d'Adam a été soumise à Kibaremou dit à la séduction, bon Dieu va créer maintenant la deuxième femme qui est l'église. Et voilà la raison qu'il dit, je bâtirai mon et les portes de l'enfer ne prévaudront. Personne n'a pas qu'à blesser l'église. Là. Amen. Suivez ça. Donc, si Jésus a obtenu cette église au prix de son sang, il fut blessé pour diriger. He was bleeding while he was leading. Il fut blessé tandis qu'il était en train de bâtir. Je réponds, il fut blessé, tandis qu'il était en train de bâtir. Il dit, c'est accent li bâtir. Et des fois, nous avons une mauvaise conception de ça à l'église. Nous pensons que tout bagaille doit marcher sous des roulettes. Dans le cas, contrairement à si tout le monde ici a été bon monde, si pas qu'il n'y a aucun monde qui a aucune défection, bon Dieu, pas de besoin de pasteur pour aucun de nous. Je vais dire l'autre vérité. Nous, nous, qui l'avons tapé sur la terre. Parce que les produits finis ne sont plus sur terre. Ah. Est-ce que l'église a entendu samedi, hein? Maintenant, comment il a fait ça? De même qu'il ouvrit premier Adam, il coupe, il fait première blessure là. Deuxième blessure là, c'est lorsque bon Dieu témoin de cette dérogation, Bible a dit l'Éternel fit des habits de peau. Donc le premier sacrifice n'est pas au calvaire. Le premier sacrifice était dans le jardin d'Éden. Oh. Nous ensemble? Donc il fait des habits de peau. Donc suivez. S'il fait des habits de peau pour couvrir la nudité de Kimoun du premier couple, donc la deuxième blessure, c'était un animal. Nous ensemble? Maintenant, cette deuxième blessure, c'est pour couvrir la nudité physique. Mais la troisième blessure, de même suivant là, qu'il a exposé le premier Adam à la première blessure, et faire en sorte que deuxième blessure, les tuer une bête pour couvrir peau, Jésus fait les deux. Au calvaire, bon Dieu fait la troisième blessure. Cette fois-ci, pas pour faire sortir un os, mais pour faire sortir du sang. En sorte que Léopold crée la femme qui l'église a, bon Dieu pas fait sortir un zoo. Au contraire, voilà l'opposé. Aucun de ces os est brisé. Donc vous êtes le produit du sang. Vous êtes le résultat de la troisième blessure. Nous vous entendez samedi, là? Vous êtes quoi? Le résultat de la troisième blessure. Jésus n'a pas simplement fait, suivez ça. Il n'a pas simplement fait sortir du sang dans ses côtes, comme il était fait pour Adam. Il a fait sortir du sang de ses mains. En sorte que l'église devient son œuvre. L'œuvre de ses mains. Il a fait sortir du sang de ses côtes. En sorte que personne ne peut empêcher qu'il soit miséricordieux dans ses entrailles. On a fait sortir du sang du pied, des pieds croisés. Suis-moi là. Maintenant, pasteur, pourquoi c'est possible? Non, mais nous suis-moi. C'est parce que dans le sacerdoce lévitique, le sacrificateur de service devra avoir cette posture. Suivez-moi. L'été doit gagner les pieds jointes. Les pieds joints, les mains levées, les deux mains levées vers le ciel et la tête levée. Les deux bras ouverts et la tête levée vers le ciel. Suivez ça. Jésus arrivé au calvaire et puisqu'il est le sacrificateur et le sacrifice. Qu'est-ce que ça me dit là? Il est? C'est ça qui fait pas qu'à mourir couché. Il va qu'à mourir accroupi. Il va qu'à mourir à genoux. Parce que posture première sacrificateur pendant la offrir sacrifice là, faut qu'il soit debout. Mais s'il est le sacrifice, il doit être. S'il est le sacrifice, il doit être sur l'autel. S'il doit être le sacrificateur, il doit être debout. Jésus n'a pas problème. Mais vous comprenez? S'il est le sacrificateur, il doit être. Non, avec moi. Répétez avec moi. S'il est le sacrificateur, il doit être. Et debout qui, Jean? Non, c'est pas vrai. Ouais. Debout les pieds joints, debout les bras ouverts, debout la tête levée vers le ciel. Maintenant, quand il est sorti de son jugement, on l'a cloué sur le bois. Jésus n'est pas cloué sur le bois quand il est arrivé au calvaire. Jésus est cloué sur le bois en chemin. Donc, parce qu'il est sur le bois, il est le sacrifice. Hein? Parce qu'il est attaché sur le bois, il peut pas sortir de là. C'est ça fait que quelqu'un te souhaité de démissionner, mais il est cloué. Nous ensemble? Et parce qu'il est cloué, maintenant, arrivé sur le lieu du crâne, je vais vous faire une autre révélation dans ça. Arrivé sur le lieu du crâne, sans y'a pas qu'on est, y'a mettre sacrificateur debout. Hein? Parce que l'attaché, maintenant, c'est le sacrifice. Maintenant, s'il doit offrir lui-même le sacrifice, il doit être. Donc, si le sacrifice est sacrificateur, c'est la profite tête-lit. C'est l'esprit de Romains 12. Je vous exhorte donc, frère, par la compassion de Dieu, à offrir qui bagaille vos corps communs qui bagaille sacrifice, un vivant, deux saints, trois agréables. Mais action de grâce là. Ce qui sera de votre part un culte qui bagaille raisonnable. Donc, l'elfe debout, chef. Mais Bible pas prêté dans l'Apocalypse 8. L'agneau qui a été immolé dès avant la fondation du monde. Qui a eu ça? Ma fond recule dans l'ordre de rédemption de l'humanité. Abraham a commis le désordre à la fois familial, à la fois sacerdotal, à la fois culturel, à la fois moral. Pour avoir accepté la proposition de sa femme qui dit comme ça, ou m'est allé vers ma servante et puis m'a gagné un petit. Absolument là? 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Pas le dit, pasteur Eden dit, moun capable de chercher femme de productivité, tendez bien ça me dire. Dans la culture hébraïque, ou pas hébreu. Non, m'appelle maintenant, oui, m'appelle. Elle déforme samedi là et puis tout le monde prend licence pour dire parce que suivre Sarah a choisi une solution culturelle à un problème spirituel. Bon, mais c'est tout le monde moi. 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Maintenant, suivez ça. Le Ismaël fait une conversation avec Pasteur Caleb hier soir, l'aime fin prêcher. Et puis, on connaît moi avec lui, donc on sait une affinité de père et fils. Donc, l'homme fin prêché, il voulait plus toujours que ça me soit prêché. Mais c'est normal. 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Vous comprenez ça, bon Dieu fait ça? Pour bon Dieu prouver, Abraham, que la semence de la fertilité est là. Ou pas qu'à forcer ni commander, bon Dieu. Il fait les choses en son temps et à sa façon. Est-ce que l'église attendait ça me dit? Mais non, bon Dieu va faire l'autre bagaille, parce que Aramis. Ismaël fait une fête. Dans la tradition hébraïque, le premier fils de l'homme spirituel, jusqu'à aujourd'hui, il y aurait les premiers petits ou qui sautent dans un trahiou, il y aurait les prémices de mes vigueurs. Donc, ou pas jeter semence sous n'importe côté, lors ces jeunes garçons qui ont grandi la caille, mon Dieu. Parce que mon Dieu attend que semence-là produit qui bagaille prémices là. 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Bon Dieu attend qui bagaille moi dit que semence là produit qui bagaille prémisse là. Parce que c'est pas prémisse simplement, attendez là, parler de prémisse, c'est pas simplement notre argent. C'est nos enfants, c'est notre famille, c'est notre carrière, c'est le premier chèque. Tout ce qui est premier appartient à bon Dieu. Donc voilà que, suis-moi, bon Dieu fait une promesse à Abraham de lui donner qui bagaille les prémices dans ses promesses. Bon Dieu fait une promesse à Abraham que Isaac serait promesse et prémisse. Nous comprenons? Nous avec moi? Donc, pas qu'à séparer promesse et prémisse. Parce que bon Dieu, qui est bien molli, campé des promesses, lui. Temps pas empêché, bon Dieu accomplit promesse, lui. L'âge pas empêché, bon Dieu accomplit promesse, lui. 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Dieu fera toujours de la parole de sa bouche l'œuvre de ses mains. 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Now, Isaac est né. Il y a une promesse, il y a un côté, et prémisse là, de l'autre côté. Ça vient de deux entités. Ensemble? Isaac, c'est le fils de la, mais Ismaël, c'est le produit des prémisses. Problème. Qui sort fait les prémices ou à goumer à promesse? 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Attendez ça. Le temps est à nous. L'éternité est à Dieu. 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Vous comprenez pourquoi ça le tente? Parce que dans la culture hébraïque, ils croient que l'esprit du mort circule autour du mort pendant 3 jours. Donc, conséquemment, Jésus tente 4e jour pour ne pas dire que l'esprit mort était là. Donc,

disparaître. 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
0: 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L'Éternel dit, Abraham, qu'est-ce qui s'est passé? Sarah, c'est madame. Ou t'écoutez la première fois? 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

0: 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La servante est devenue la femme productive. Et la femme de l'alliance est devenue l'esclave d'une situation. 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Et c'est ça qui a mené Israël comme esclave en Égypte. L'Égyptienne dans la maison du serviteur était devenue la femme de la productivité. Et la femme de l'alliance était devenue esclave d'une situation qu'elle a créée. Ça va jamais arriver qu'on arrive devant solution, l'on regarde des résultats ou dit, what the heck is going on in my life? 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

0: avec le Père de l'éternité. 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La bénédiction d'Ismaël est dans le désert. Quittez-moi prendre. La bénédiction d'Isaac est dans une maison. Tandis que la bénédiction d'Ismaël est dans le désert, ensuite sous terre. 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Tandis que Isaac, c'est la bénédiction spirituelle, éternelle, produit d'une alliance. 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Maintenant, dans cette productivité, bon Dieu est intervenu. 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Nous aussi, nous comprenons. Maintenant, dans cette réalité, Abraham vini le père de la nation spirituelle. Oh! Ismaël vini le père de la nation charnelle. Et tandis que la solution au peuple charnel est terrestre, la solution au peuple spirituel est céleste. Tout Éphésiens 1:3. Béni soit Dieu le Père de notre Seigneur Jésus-Christ qui nous a bénis de toute forme de bénédiction. Qui côté? Spirituel, qui côté dans les lieux célestes, qui côté mais en Jésus-Christ. Et si vous regardez bien à Ephésiens, chapitre 1er, il y a bon, en lui. C'est pas en Isaac, c'est pas en Ismaël, mais c'est en lui. Suivez. Mais bon Dieu va finir avec Abraham. On fait quelque faute dans la vie ou, et puis on dit me confesser me pardonner et puis m'a vivre Abraham connaît que Ismaël allait dans le désert bon Dieu dit la pension c'est fini son dossier classé fermé à peine que Abraham pensait que ça fini bon Dieu vient côté Abraham dit hey béni vim balo prends ton fils. Genèse 21, prends ton fils, ton unique, celui que tu aimes. Isaac, pour ça tout détail, ça. C'est pour ne pas penser, il faut aller chercher Ismaël. Pas que mon église là, pas que mon église là, est-ce qu'on va bénir maintenant? chuchoté dans un monde où il a dit Dieu fait l'équilibre. Dieu fait l'équilibre. Donc, les papes quittaient Ismaël souffrir sans pas exposer Isaac à sa souffrance. Les deux, c'est le produit d'Abraham. Donc, je vais corriger la problématique charnelle, mais je vais stabiliser la solution spirituelle. Prends ton fils, ton unique, celui que tu aimes, Isaac. Maintenant, je me suis débarrassé de la problématique des prémices et me voici face à la problématique avec mes promesses. Ça me dit au moins, je comprends mon Dieu. Mais c'est étudier parole, bon Dieu. Mais c'est appliquer parole, bon Dieu. Et plein, bon Dieu, avec mes problèmes. Et pas bien, propose bon protestant avec moi là. Koto, au chita là, ou à goumé, à comprendre, bon Dieu, rien qu'on va comprendre. Koto, au chita là, où semble-on pile, mon Dieu. Ça va servir une dîme la matin. Ah bah, monsieur, il faut que tu me mettes cause. Oui, bah, moi, je vais me mettre cause. Nous ensemble? Prends ton fils. Ton unique, celui que tu as mis. Ou pas, jamais comprendre que Abraham, cette fois-ci, il ne peut pas à côté. Il passe à côté en première fois. Donc, le deuxième test, c'est le test de la restauration. Ça me dit là? C'est parce que l'elfine fait pour mes petites là, et puis bon Dieu paraît avec mon vision, et puis il dit, je suis le Dieu Tout-Puissant. Marche devant ma face et sois intègre. Pour ça, bon Dieu par révoquer Abraham, là, pour pas prendre pour acquis. Si bon Dieu t'est là, il te connaît, il t'a fait faux pas. Si bon Dieu révoqué alliance dans souvi Abraham, bon Dieu t'a voulu dire, pas de connaît, il t'a fait erreur. Hein? 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C'est pour moun qui vient pas l'eau de ça, non? 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Nous ensemble? Nous ensemble? Les bons petits, elle va dire maman. Non, elle n'a pas les Bibles là, lis. Pas tant de l'ovine dimanche matin, passé à dire bon Dieu, remets-moi, amen. Bon Dieu, barre mon amen. Il va dire maman. Elle promet sûreté parce qu'il ne voulait pas s'en prendre à la croix, à la douleur maternelle. De ce fils qui est venu tardivement. Sarah dit, non, par contre, il n'est pas bon de ne pas l'avoir. Parce que bon Dieu, pas ta café, bon petit monde. Bon Dieu, pas ta café, bon petit monde, malgré le fait premier, hein. Qu'on a venu dire, bon Dieu, et pas bon Dieu, me connaît. Attendez ça. I do not understand God. Bon, dis en créole. Moi, pas comprendre, bon Dieu. Eh, en chemin. Bon Dieu, passez-moi sur une deuxième test, une deuxième vitesse. Abraham, regardez. Isaac garde papa li di m'habitué ou on va le faire sacrifice déjà m'habitué ou on va le faire sacrifice mon compte pour diffé ou pour boire ou pour couteau et pour toujours bon poté yo tiens yo mais cette fois-ci cette fois-ci moi bois moi couteau même pas ouais agneau wa. Je suspecte ou qu'est-ce que tu fais quand ta promesse questionne tes motifs, ton action? Et cette voix qui lui a parlé, c'est pas Ismaël, c'est pas Sarah, c'est pas même bon Dieu, c'est son fils. La promesse lui parle. Et lui dit, what is it that you're about to do? C'est qu'est-ce que tu vas faire? Abraham qui parle obstacle, troisième démarche qu'elle fait, non seulement pas dit Sarah. Lui prend petit temps. Et c'est en ceci que Isaac est un type de Christ. Il est devenu le fils unique du Père. Un, il a porté le bois de son sacrifice. 2. Il est en obéissance à la volonté de son Père. 3. Nous ensemble? Abraham a fait bac. And listen to this. Pendant des années, j'ai fait toutes mes études en théologie, mais interpréter ce texte. La réponse n'était pas Dieu pourvoira. La réponse à la question d'Isaac à Abraham, les rôles sont renversés. C'est le fils qui questionne le père. C'est l'image de Christ à Gethsemane. Père, s'il est possible, que cette coupe s'éloigne. Qu'est-ce que tu fais quand tu comprends pas ce qui se passe à ton Gethsemane? Suive. Quelle était la réponse? Abraham dit à son fils, pas Dieu pourvoira, Dieu se pourvoira. Bon Dieu va pouvoir tête-li. Ah. Bon Dieu va bailler tête-li. La question c'était quoi? Où est l'agneau pour l'Holocauste? Il a fallu attendre 400 ans plus tard pour entendre la voix de Jean-Baptiste qui donne la réponse à la question d'Isaac. Voici l'agneau. Regardez-moi. Nous comprenons? Nous voulons comprendre? Ça qui a passé sous chemin Morija, Isaac a posé papa la question, où est l'agneau? Et puis, tenez ça, Abraham répond, Dieu se pourvoira. En sorte que Bethléem arrivait. Et puis, lorsque Bethléem vient arriver, Christ va le baptiser. Et puis son homme qui est le Jean, le Baptiste, qui paraît avec Jésus à Israël, lui dit, voici l'agneau de Dieu. Donc, écoutez ça, la réponse à la question d'Isaac est donnée par Jean-Baptiste. Oh! Vins au monde matin, tant de bon Dieu, attendez, tant de bon Dieu. Même si on est temps passé, répète avec moi. Battant de l'examen, même souhait vague à souffler, ça pour faire. Même souhait maladie à faire ravage, ça pour faire. Même souhait solution semblait pas marcher, ça pour faire.
1: Je vois les chaînes tomber. Nous tenons à remercier le pasteur Eden McGoffey qui a donné cette vibrante prédication. Le 10 novembre 2025 au complexe CIM. Si vous voulez écouter toute la prédication, nous sommes limités par le temps, va sur le site de l'église Sainte Évangélique Universelle de Montréal, tapez Action des Grâces et vous allez voir toutes les prédications de l'église. 33 minutes après 6 heures, nous allons recevoir dans un instant Maître Laïsa Mélini.

0: Toujours sur la bonne longueur d'onde, dans les 14-10 AM à radiounion.com. Et vous écoutez votre émission Rencontre matinale. Et puis, à pareil, nous recevons notre chère Elsa. Bonjour, maître Elsa, comment vas-tu?
1: Bonjour, pasteur Jean-Marie. Bonjour, chers auditeurs. Je salue tout le monde. Je salue effectivement tout notre auditoire qui nous suit depuis tant d'années. Je remercie effectivement pour cet encouragement qui nous permet de tenir, d'être là chaque samedi matin, dimanche matin avec vous, pour pasteur Jean-Marie, parfois chaque jour, chaque matinée avec vous. Je te félicite, pasteur Jean-Marie, et effectivement, je remercie les auditeurs de nous soutenir pour ceci. Alors,
0: ce matin, voilà, c'est quoi donc, tu nous apportes?
1: C'est ça. Donc aujourd'hui, je vais vous parler effectivement de la différence entre l'assurance vie permanente et l'assurance vie temporaire. Mais d'abord, je vais me présenter pour ceux qui ne me connaissent pas. Donc je suis Myrta Laeza Merlini, conseillère en sécurité financière, courtier en assurance de dommages, titulaire du certificat d'aptitude à la profession d'avocat barreau de Paris, ex-membre du barreau de Paris, ex-membre du barreau du Québec, titulaire de plusieurs LLM en droit financier, droit des affaires et en Common Law. 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Et chers auditeurs, important de vous mentionner que je suis courtier. Hein. N'oubliez pas que effectivement l'idée, effectivement, cette évolution de pratique a été nécessaire au fur et à mesure des années, parce que les gens voulaient effectivement pouvoir, on va dire, magasiner plusieurs assurances auprès de plusieurs, de multiples assureurs pour s'assurer qu'ils ont fait le choix du meilleur produit. Donc c'est ce qu'on fait aujourd'hui. Donc je représente la plupart des assureurs ici présents au Québec, au Canada de manière générale, dans le domaine de l'assurance de personnes. Donc le sujet brûlant, permanent, temporaire, c'est mon sujet du jour, pasteur.
0: Qu'est-ce qu'on prend? Est-ce qu'on prend une assurance vie permanente ou est-ce qu'on prend une assurance vie temporaire?
1: Exactement.
0: Tout dépend. Bon, c'est toi l'experte, tu vas décortiquer tout ça pour nous ce matin.
1: Alors, je vais vous décortiquer. Alors, l'assurance vie permanente, elle est là pour couvrir un besoin qui est permanent. Ce besoin-là, il est là, il restera toute votre vie dans le temps, que ce soit maintenant ou à l'âge de 100 ans, il sera encore là. Il faut que ce soit un besoin permanent. Donc, je donne un exemple de besoin permanent. C'est exemple, les frais funéraires. Frais funéraires, frais de rapatriement de corps. C'est un exemple de besoin permanent. Je parle de l'impôt au décès. Alors, il y a des gens, effectivement, hein, quel que soit l'âge du décès, ils savent qu'il y aura un impôt à payer au décès. Donc, les personnes-là veulent effectivement minimiser l'impact de cet impôt qui est assez considérable parfois au décès. Donc, ils souscrivent à une assurance vie permanente pour ceci. Souvent, ces personnes-là ont des résidences secondaires, des plex, des choses comme ça. Ils ont des REER bien, également bien garnis, on dira. Effectivement, ils souhaitent, dans leur stratégie fiscale, il faut une assurance vie permanente pour effectivement limiter cet impact. Des personnes, par exemple, qui veulent faire un don non imposable à leur bénéficiaire, quel que soit l'âge du décès. Ces personnes-là ont une association caritative, ils veulent laisser tel montant à l'association, quel que soit l'âge du décès, ils souhaitent, ou des personnes qui veulent faire un don tout simplement à leur famille, un don, effectivement, de l'assurance, parce qu'ils savent qu'en cas de décès, il n'y a pas d'impôt à payer, effectivement, sur l'assurance. Ils savent qu'en cas de décès, les fonds sont à débloquer assez rapidement, parce qu'en au moins bénéficiaire, ils savent effectivement que l'argent ne rentrera pas dans la succession. Donc, s'ils ont des dettes eux-mêmes, l'argent de l'assurance ne servira pas à payer les dettes, non, il sera pour le bénéficiaire. Donc c'est un exemple de besoin permanent. Alors l'assurance vie permanente, c'est pour couvrir un besoin qui est permanent, ok, dépendamment des volontés des personnes. Maintenant l'assurance vie temporaire, c'est pour couvrir un besoin qui est temporaire. Ok, donc exemple, maintenir le niveau de vie d'un proche, exemple un conjoint, un enfant pendant quelques années. Je m'explique. Si par exemple monsieur et madame sont mariés ou pas, qu'importe, ils ont un enfant, des enfants, ils souhaitent qu'en cas de décès, pendant que les enfants sont mineurs, ils ne sont pas encore capables de faire face à leurs propres obligations financières, les enfants ont encore besoin, ils souhaitent qu'en cas de décès, si un décès d'un des deux parents, que le parent survivant ait l'argent effectivement pour s'occuper et subvenir aux besoins de la famille pendant X temps, le temps que les enfants soient majeurs. Ou tout simplement, madame est seule, monsieur est seul, parent célibataire, parent sans aide d'un autre conjoint, encore pire, a fortiori je dirais, ils souhaitent qu'en cas de décès, qu'il y ait le longtemps, parce que l'autre parent n'est pas capable de subvenir aux besoins, ou l'autre parent est décédé, ou l'autre parent ne fait pas face à ses obligations financières, qu'importe, il est seul, il s'occupe de ses enfants, il souhaite qu'en cas de décès, eh ben, que l'enfant ait qu'il y ait l'argent suffisant pour que l'enfant puisse avoir les montants, les ressources suffisantes pour pouvoir à son éducation le temps qu'il soit autonome financièrement. C'est un exemple de besoin qui est temporaire parce qu'on a besoin de l'assurance pendant un certain temps. C'est ça un exemple de besoin temporaire. Je parle d'un autre exemple d'assurance, de besoin temporaire. Un exemple, on a une hypothèque. Exemple, on a un prêt hypothécaire sur X années, sur 25 ans. On souhaite qu'en cas de décès, que si un décès d'une des personnes qui est propriétaire, qui a l'hypothèque, ou de la seule personne qui est propriétaire, qui a l'hypothèque, on souhaite que le montant soit donné d'un coup, effectivement, par l'assureur, en cas de décès, pour que l'hypothèque, en cas de décès, soit clairée. On laisse une maison libre de dette à sa succès, à sa famille, à sa succession. C'est encore un autre exemple de besoin temporaire. Alors, bien évidemment, il y a des gens effectivement qui ont effectivement un besoin temporaire, mais qui veulent quand même prendre du permanent. C'est bon, mais ils devront payer le prix plus cher. Pourquoi ? Parce que l'assurance vie temporaire est moins chère que l'assurance vie temps permanente. L'assurance vie permanente, c'est un peu la Rolls-Royce là. C'est la Rolls-Royce parce que c'est une assurance qui, quoi qu'il advienne, tant que vous payez votre prime, vous couvrira à vie pour tel montant. L'assurance vie temporaire, elle est faite pour être gardée temporairement. Alors, si vous avez une assurance vie temporaire de 10 ans, de 15 ans ou de 20 ans, sachez que ce que vous payez, gardez-le, enfin, il faut, l'intérêt c'est ça, parce qu'au moment du renouvellement de cette assurance vie temporaire, dans 10 ans, dans 15 ans, dans 20 ans, dans 25 ans, cette assurance-là, elle va augmenter, mais pas de petite manière, elle va augmenter de manière exponentielle, qui ne vous permettra peut-être certainement pas de payer la prime de renouvellement. Donc c'est pour ça que l'assurance vie temporaire, c'est de base, quand vous, faut revoir ses besoins. Vos besoins sont parfois temporaires, et c'est correct de prendre une assurance vie temporaire. Vos besoins sont parfois permanents, et c'est correct de prendre une assurance vie permanente.
0: Mais donc c'est du cas par cas.
1: L'assurance
0: vie. Il n'y a pas une seule réponse.
1: Voilà, il n'y a pas une seule réponse, tout dépend du besoin de la personne et de son budget. Ce qui est important, c'est au moins de couvrir un besoin, ok? Parce que quand tu as un besoin, c'est de ne pas faire l'économie de ne pas avoir d'assurance. Ça, c'est la pire des choses à faire. C'est très mauvais comme idée parce que vous finirez par le payer tôt ou tard. Pourquoi? Parce que les primes vont augmenter. Pourquoi? Parce que votre santé, plus on va avec le temps, moins la santé est bonne. Théoriquement, la santé n'est pas meilleure avec le temps. Il y a des choses qui s'ajoutent à la santé tout le temps. Il y a toujours des choses. Même si ce ne sont pas des maladies graves, mais il y a des choses qui rentrent en considération que l'assureur va prendre en considération pour vous accepter ou pas, ou émettre des exclusions ou pas sur vos contrats. Donc c'est ça qui est important. C'est au moins de couvrir un besoin. Donc faites attention. L'assurance vie temporaire est là pour couvrir un besoin temporaire. Cette assurance-là va augmenter avec le temps au moment du renouvellement. C'est bien correct si c'est votre besoin, si c'est ce que vous voulez et si c'est votre besoin. L'assurance vie permanente, elle est là pour durer à vie. Elle est correcte si ceci est votre besoin. Mais simplement que vous soyez au courant. Pourquoi ? Parce qu'au fil des années, et encore toujours, les clients m'appellent pensant qu'ils ont une assurance vie permanente. Finalement, c'est temporaire. Et puis, bien entendu, ils m'appellent au moment du renouvellement. Pourquoi mon assurance augmente ? Mais ça, c'est pas moi qui ai donné le contrat à l'époque. Le contrat
0: avait été pris à l'époque. Vous avez 30 ans, maintenant vous avez 50 ans, ça augmente.
1: Ça augmente parce que c'est temporaire, mais parce que c'était écrit dans le contrat de l'époque. Si vous aviez pris ça à l'époque, c'est ce qui était écrit. C'est simplement ça. Donc c'est ces choses-là qu'il faut. L'important, c'est que le besoin soit couvert et que la personne sache ce qu'elle couvre avec l'assurance en adéquation avec le besoin.
0: Vous signez quelque chose comprendre. Que vous êtes bien imbu.
1: Voilà.
0: Téléphone, M. Laïsa.
1: 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Bien entendu, chers auditeurs, on parle français, on parle créole et puis on parle anglais. Parce que j'ai des clients qui parlent que l'anglais et que le créole aussi. C'est important.
0: Pas

0: Il est maquillé de tous nos studios, 6h53 minutes, nous avançons à grands pas vers la fin de l'émission. Ça a été un plaisir ce matin de vous servir. 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
1: Que le Seigneur vous bénisse, que le Seigneur vous garde.
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1: Qu'il vous protège.
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1: Que toute âme forgée contre nous soit sans effet. Je vous souhaite de passer une excellente journée sur la protection du Très-Haut. Rendez-vous demain matin sur la même station à pareille heure pour une autre nouvelle émission.

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1: Les madames qui venaient voir notre oncle après dîner, on les appelait Tante Jeanne. Ce n'était jamais le même, mais on les aimait quand même, on aimait nos tantes Jeanne. Ces tontons qui étaient contents quand ils enlevaient leur camp, ils les appelaient Chère Jeanne. Oh. Oh, les jolies vacances, quand une tante Jeanne venait. Ouais, les jolies vacances que notre tonton se payait. Nous, quand on nous demandait combien de tantes on avait beaucoup de tantes Jeanne. On disait qu'on savait pas, quand on aime, on compte pas les tantes Jeanne. 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

¡Qué bien!

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Bonjour mesdames, bonjour messieurs, bonjour le monde, bienvenue à cette édition spéciale de l'émission Lumière sur le monde. Nous sommes à la première semaine du mois de juillet 2025 et pour nous les Haïtiens, le mois de juillet est marqué au coin de la violence. Le mois de juillet est marqué au coin du sang, puisque désormais, ce mois est maculé du sang du président d'Haïti qui, comme vous le savez, a été assassiné un 6 à 7 juillet 2025. Je vous avais promis de ne pas laisser mourir cet événement sans que justice ne soit faite. Aussi, vous proposez-je aujourd'hui une édition spéciale avec nul autre que le fils du président assassiné, monsieur Jovenel Moïse. L'émission d'aujourd'hui sera une entrevue fleuve, c'est la seule qu'il décide d'accorder d'ailleurs à l'occasion de ce crapuleux anniversaire. Il nous promet d'y aller à cœur ouvert, pas de langue de bois, pas de langage sibyllin, il va s'exprimer en tant que fils. Bien sûr qu'on va reprendre le fil de ce film cauchemardesque. Il nous permettra de revivre les jours, les heures qui ont précédé et qui ont suivi l'assassinat de son père. Mais au-delà de ce film, nous nous intéresserons aussi à ce qui se fait au niveau de la justice depuis l'assassinat de son papa. Bon. Tout le monde le sait, c'est un crime transnational à plusieurs titres parce que il y a des étrangers qui ont été impliqués dans cet assassinat. Des étrangers, vous en entendez parler, on parle principalement de Colombiens. C'est un crime transnational aussi parce que l'un de ceux qui était présent sur les lieux de l'assassinat avait entre les mains un mégaphone dans lequel il disait, tout haut, « Nous sommes des agents de la DIA. » Et les services secrets américains n'ont jamais démenti cela. Au fait, ils ont même confirmé que l'un de ceux qui se retrouvait sur le théâtre de l'assassinat travaillait effectivement pour, enfin, travaille encore pour les services de renseignement américains. Donc, crime transnational à double titre. Mais il faut ajouter que c'est un crime transnational à un autre titre. Tout le monde sait que rien ne se fait en Haïti sans que le département d'État n'en soit informé. Comme par hasard, et c'est mon opinion, un mois avant l'assassinat du président, l'ambassadrice d'alors, enfin mieux, l'ambassadeur des États-Unis accrédité à leur rapport au prince est parti, comme par hasard, pour une audition auprès de la Commission des affaires étrangères du Sénat américain. Le voyage aura duré un mois. Et comme par hasard, suivez mon regard et vous connaissez mes convictions, il n'y a pas de hasard en histoire. Et ce fut pendant ce moment que le président Jovenel a été assassiné. Comme par hasard, dans les semaines qui ont précédé l'assassinat du président, l'ancienne ambassadeur d'Haïti à Port-au-Prince est allé recommander à la puissante Commission des affaires étrangères du Sénat américain qu'on mette hors d'état de nuire le président d'alors. Et comme par hasard, le président a été assassiné. Donc c'est un crime transnational à plusieurs titres. Le fils du président avait engagé un cabinet d'avocats différent de celui engagé alors par la veuve du président, Martine Moïse, pour ne pas la nommer. Or, comme pour compliquer l'affaire, hein, la théorie de Pasqua, quand une affaire nous emmerde, il faut créer une affaire dans l'affaire et s'il faut en créer une troisième, et Pasqua fait le pari, au terme de toutes ces affaires, personne ne se souviendra de l'affaire originelle, c'est-à-dire de l'affaire à l'origine. Et donc, comme pour compliquer l'affaire, il y a bientôt un peu plus d'un an,
le juge d'instruction chargé d'enquêter sur l'assassinat du président, juge d'instruction haïtien, j'entends, a inculpé nul autre que Martine Moïse, la veuve du président. Celle-là même qui s'était présentée devant des caméras du monde entier en victime en disant qu'on l'avait laissée pour morte sous le lit conjugal et qu'elle a dû donc faire la morte, se cacher sous le lit. Or voilà que le juge d'instruction l'a inculpée. Mais pire, le juge d'instruction a inculpé quelqu'un d'autre, celui qui était le premier ministre d'alors, premier ministre sortant, mais premier ministre quand même, liquidant des affaires courantes, mais premier ministre quand même, Claude Joseph, pour ne pas le nommer. Beaucoup d'affaires dans l'affaire. Moi, je fais un travail d'analyste politique, un travail d'enquêteur. Mon rôle consistera à poser les questions, à poser les vraies questions. Mon rôle consistera à relancer le fils du président, non pas dans le but de le coincer. Il n'est ni accusé, ni acteur. Il est le fils d'un président assassiné. Il en sait plus que nous. Nous allons donc lui poser toutes les questions.

soit, qu'il soit américain, qu'il soit colombien, qu'il soit haïtien. Il y a dans une chaîne pénale plusieurs niveaux de responsabilité. Il y a les commanditaires, ce qu'on appelle les auteurs intellectuels. Il y a ceux qui financent. Il y a les exécutants. Mais il y a ceux qui sont informés. Dans une chaîne pénale, ceux qui sont informés de la commission d'un crime avant la commission du dit crime et qui ne le dénoncent pas sont complices aussi. Et donc, nous avons beaucoup de choses à nous dire. Nous espérons que vous resterez des nôtres jusqu'à la toute fin de cette émission. Vous connaissez le rituel, je n'ai pas ma tasse de café habituelle. Vous l'aurez compris, nous avons changé de lieu pour cette émission, sécurité oblige. Eh bien, je vous invite à vous offrir tout ce qui est de nature à vous garder éveillé. Aujourd'hui encore, comme toujours, nous allons dire les vraies affaires. Restez là, nous allons observer une pause. Au retour de la dite pause, je vous reviens avec le fils du défunt président mort. Non, il n'est pas mort, il a été assassiné. Jovernin Moïse. À tout à l'heure.

0: Jovenel Moïse, merci d'être avec nous. Civilité oblige. Comment vas-tu?
1: D'abord, toujours un plaisir de converser avec toi, docteur Fizimé. Je vais bien, je vais bien, je guéris tranquillement, je prends le temps nécessaire. Comme j'aime dire, j'apprends à vivre et quand c'est nécessaire, je réapprends à vivre. Et voilà, je suis en santé et la tête sur les épaules et on continue le travail.
0: Sauf qu'on t'a vu là où on ne t'attendait pas. Tu as inondé les réseaux de production musicale, hein, production au pluriel, qui valent la peine d'être consommées. Tiens, l'artiste en
1: Merci.
0: toi est né quand?
1: Oh, je pense qu'il y a un artiste chez tout le monde,
0: Voilà.
1: parce qu'on est tous des créateurs à la
0: Chez moi,
1: base.
0: c'est pareil. D'accord.
1: Ouais, musique ou d'autres formes d'art, je pense qu'il y a un artiste chez tout le monde. Mais moi, ça a commencé officiellement en 2018, à peu près. Mon père était président lorsque j'ai commencé à faire de la musique. Mais j'écrivais depuis ma jeunesse, j'ai participé dans des concours de poésie, de littérature et tout ça. J'avais même un recueil qui était prêt à être publié, je pense, vers les années, vers 2010-2011. Donc, déjà, j'étais dans le bassin, là, de la création, de la créativité.
0: C'est prouvé scientifiquement que la créativité est souvent un exutoire pour la souffrance, c'est aussi une thérapeutique. Est-ce que c'est comme ça que tu la vis, ta vie artistique? Est-ce que le côté musicien, le côté chanteur est ta façon à toi d'exorciser le mal en toi, le mal de la souffrance, le mal de l'assassinat de ton papa?
1: Oui, à un certain niveau, bien que je ne veux pas résumer toute mon expression artistique à l'événement, le triste événement de l'assassinat de mon père en 2021, mais effectivement, comme tu viens de le dire, l'expression artistique, c'est l'expression la plus profonde. On ne se ment pas quand on crée. Donc, tout ce qu'on a, c'est ce qui va ressortir, justement. Donc, pendant ces dernières années, l'émotion qui m'habitait le plus, c'est la peine, c'est la mélancolie. C'est de la colère aussi, à un certain niveau. Donc, ça ressort dans ce que je crée, ça ressort dans ce que je fais, mais aussi le renouveau. Parce que, comme je l'ai dit en introduction, je suis en train de réapprendre plein de choses, comme une personne qui a été handicapée, puis qui doit recommencer à apprendre à marcher et tout ça. Donc, je réapprends beaucoup de choses émotionnellement, je me réapprivoise et. L'expression artistique me permet de le faire, donc je touche à différents sujets. Mais dans ma tête, il y a une distinction claire entre Jovenel Moïse, la personne,

0: Jovenel Moïse, le fils du président, qui justement doit se battre pour que lumière soit faite sur cet événement, et Jovenel Moïse, l'artiste. Même si, je le sais, ces trois entités se rencontrent volontaire ou involontairement, mais j'essaie de me placer dans les trois mondes.
1: Et pourtant, bon, regarde, rigueur oblige, j'ai suivi les productions que tu as partagées avec le public. Il y a un moment où c'était la tristesse, bien sûr, ça, ouais, c'est ça, mais tu as chanté aussi l'amour. Tu
0: Définitivement.
1: parles d'un individu, d'une personne qui est importante pour toi. Donc, tu chantes, oui, la souffrance, tu chantes l'amour, mais à moins que je me trompe, tu chevauches plus la langue de Shakespeare, l'anglais, que le créole ou le français. Est-ce que l'anglais a été pour toi l'instrumentum, l'instrument le plus facile pour dire ton mal? Explique-nous ça un peu.
0: En fait, il y a plusieurs éléments de réponse à cette question, mais vraiment, on me l'a rarement posé cette question. En fait, premièrement, c'est la langue avec laquelle j'ai commencé à chanter,
1: Ah bon, c'est
0: que j'ai
1: l'anglais.
0: utilisé exactement mes premières sessions au studio, c'était ça. Je ne sais pas pourquoi, ça a été un choix anodin. Puis, l'anglais n'est pas nécessairement ma première langue ni ma deuxième langue non plus.
1: J'espère.
0: C'est ça. L'autre élément, c'est que j'aime commencer par le défi. J'aime commencer par la chose la plus difficile à faire. Et ensuite, c'est découler tranquillement vers ce qui est plus facile, plus admissible. Donc, l'anglais, pour moi, ça a été un défi personnel. Je me suis dit, écoute, pourquoi ne pas m'améliorer en utilisant la langue? Pourquoi ne pas faire de la poésie en anglais? Ça a commencé comme ça. Et à un moment donné, on est passé par le chant et tout ça. Puis, donc là, maintenant, tout ce qui est création de mélodie pendant un certain temps, en tout cas, ça m'est venu en tête en anglais. Mais je reviens tranquillement à mes racines. Donc là, j'ai beaucoup de choses qui se préparent pour les prochaines semaines, prochains mois, qui vont être en créole principalement et aussi en français.
1: J'ai envie de dire, pas que tu ne chantes pas bien en anglais, le marché, on le sait, il est américain, mais l'haïtien est très sentimental.
0: Définitivement.
1: Et donc, quand l'un des nôtres brille, bien sûr, on sait que quand le message passe, quand l'inspiration vient, elle descend dans une langue et souvent c'est même cette langue-là t'est imposée. Mais je voulais savoir si c'était un abandon, on va le dire ainsi, du public haïtien et donc de ta culture au profit de l'anglais, même si encore une fois, je sais que c'est jamais un handicap de parler plusieurs langues et encore moins quand on est artiste, d'autant que, je le dis, le marché est anglais, enfin est américain. Alors, content de savoir que tu chanteras aussi, j'ai pas dit tu chanteras seulement, mais tu chanteras aussi en créole. Ton public haïtien ne pourra que s'en réjouir.
0: Ouais, en fait, là, en ce qui me concerne, là, je pense que c'est universel. En fait, là, on n'a pas de langue. La langue, c'est primaire comme forme de
1: C'est un
0: communication
1: véhicule.
0: à un certain niveau. Parce qu'on communique aussi les émotions, on communique aussi le ressenti. Dans une chanson, par exemple, qu'on comprendrait absolument rien, on peut comprendre les émotions. Donc ça c'est la première des choses. Et en plus, quand on se rappelle de nos racines, nous, Haïtiens, nous venons de l'ouest de l'Afrique et nous venons de sociétés où, en moyenne, ça parle 5-10 langues. Donc on est un enfant de 6 ans parle 6-7 langues, c'est tout à fait normal dans nos sociétés africaines. Donc, c'est jouer avec la langue ne touche pas nécessairement à l'art. En ce qui me concerne, l'art vient avant, l'art vient en amont. Cependant, oui, il faut rester attaché à ses racines, il faut rester attaché à sa culture, à son environnement.
1: Charité bien ordonnée commence par soi-même, je veux dire. à notre auditoire que l'entrevue sera bilingue. Hein? Il faut dire, ah ouais, mais voilà, il demande à Jo Verlin pourquoi ne chante-t-il pas en créole et puis il conduit l'entrevue en français. Nous parlons pas les créoles, tout. Mais il y a une dimension pédagogique à cette entrevue. Le monde était secoué par cet assassinat. Et donc, j'ai choisi de faire l'entrevue dans les deux langues pour que nos frères africains, avec qui nous partageons une langue passerelle, le français, puissent comprendre aussi, puissent suivre l'évolution du dossier de la justice là-dedans. Et l'invité et moi, nous nous sommes entendus de chevaucher les deux langues.
0: Super. Ouais.
1: On n'a pas les créoles,
0: Bien sûr, nous parlons pas les créoles.
1: nous sentons pas les créoles, le
0: Exact.
1: français a tourné tout d'apprendre, mais ce n'est pas de l'aliénation que de parler une
0: Exactement.
1: autre langue. Donc, ce qu'on
0: Voilà.
1: dit, le combat, ce n'est pas la langue. Le combat, c'est la justice. La langue n'est qu'un véhicule.

0: Jean-Verlin est revenant. Dans les jours qui ont précédé la nuit du 6 au 7 juillet 2021. Quatre ans plus tard, tu m'as déjà accordé une entrevue il y a précisément 4 ans. 4 ans plus tard, quand tu y repenses, est-ce qu'il y avait des signes avant-coureurs? Tu étais très proche de ton papa, on le savait. Tu étais même un conseiller informel de ton papa. Je t'ai rencontré en une circonstance particulière quand ton papa était président. Tu étais venu à Montréal dans le cadre d'une rencontre avec des gens d'affaires montréalais et j'ai eu le bonheur de te rencontrer. Donc, tu étais conseiller de ton papa. Donc, tu étais très proche de ton papa. Dis-moi, 4 ans plus tard, donc lorsque tu y repenses à posteriori, là, est-ce qu'il y avait des signes avant-coureurs qu'aujourd'hui tu interprètes autrement et qui annonçaient l'assassinat de ton papa?
1: Bien sûr, 4 ans plus tard, c'est beaucoup plus simple de répondre à cette question aujourd'hui. Cependant, si je me replace en 2021 et je me replace les quelques semaines qui ont précédé, quelques semaines et mois qui ont précédé le 6-7 juillet, il n'y avait pas de signe tangible qui allait avoir un assassinat. Et de toute façon, je m'en rappelle, on rentrait d'un dîner, moi et ma conjointe et ma fille aussi, de chez mon père, où mon père, il nous racontait un peu...
0: Quelle date
1: nous sommes à peu près 1 mois et demi, 2 mois avant l'assassinat.
0: Donc le mois de mai,
1: à peu
0: avril,
1: exactement. On rentrait d'un dîner tard le soir et mon père venait de nous expliquer un peu, en fait à toute la famille, moi j'étais pas mal au courant de ce qui se passait, mais à toute la famille, il venait de nous expliquer les défis. Il venait de nous expliquer la complexité du problème.
0: Ou bien de la fonction? La fonction de président.
1: Non.
0: Parce que si tu dis du problème, j'ai le goût de te demander...
1: Quel problème? Exactement. Le problème, je vais ouvrir la parenthèse, puis on va refermer, puis on va pouvoir revenir là-dessus un peu plus tard aussi. Le problème lié au développement, le problème lié à l'autonomie du peuple haïtien. C'est pas un problème en ce qui nous concerne, c'est ce que nous voulons, mais cet élément-là représente un problème pour une classe économique, pour une partie du pays, une minorité, une toute petite minorité, en fait. Et même pour certains pays de la communauté internationale. On va en revenir aussi. Donc, il discutait de la complexité de la chose, il discutait les éléments techniques, en parlant des secteurs clés comme le pétrole, en parlant des secteurs clés comme l'énergie et tout ça, ou encore cette histoire d'armement ou de financement de gangs de rue, qui aujourd'hui... et ça n'a rien, ou encore de kidnapping à cette époque. Donc, il nous présentait un peu, il nous faisait le topo, OK? Et en rentrant ce soir-là, ma conjointe m'a dit, juste le fait qu'on sait tout ça, on est en danger. Juste le fait qu'on a toutes ces informations-là, on a les noms, on connaît ces gens-là, on est extrêmement en danger. Et moi, naïf que j'ai été il y a 4 ans, et aussi dans cette histoire de... C'est pas une confiance, mais on le sait qu'il y a une ingérence politique de la part de Washington en ce qui concerne la politique haïtienne. Et on se dit aussi, puisque ça faisait longtemps qu'un président ne s'était pas fait assassiner en Haïti, c'est pas parce qu'ils avaient pas la volonté...
0: Il y a 100 ans avant.
1: Oui, c'était en 1915, exactement. Donc, Wilbrin Guillaume, ça.
0: Oui, c'est
1: ça.
0: Exactement. Ce qui va tout de suite provoquer l'invasion et l'occupation du pays par Washington.
1: Exact. Exactement. On va y revenir aussi. Donc, en ce qui me concerne, il y avait une relation, je ne dirais pas de confiance, mais il y a un niveau de bénéfice du doute, on va dire, par rapport aux Américains. Et moi, j'ai répondu à ma conjointe. Oui, je sais, mais les Américains ne vont pas permettre ce genre de choses. Tu vois, pas au 21e siècle. Pas maintenant, pas en Haïti, pas à l'ère des réseaux sociaux. Et bon, voilà, on sait ce qui s'est passé quelques semaines et quelques mois plus tard. Donc déjà, on appréhendait la possibilité qu'il y aurait violence, mais pas à ce niveau-là, nécessairement. Et si tu vivais en Haïti à cette époque-là, il y avait d'autres signes aussi. Il y avait un moment de calme. Un moment de calme inhabituel pendant le mandat. Parce que depuis
0: Le pays bloc.
1: depuis le pays loc, exactement, c'était l'enchaînement de pays loc de 2018 à 2020, fin 2020. Donc là, on est en 2021, il y a un moment de calme, il y a quelques mois de calme. On parle plus d'élections, on parle de référendum constitutionnel, on parle d'électrification 24-7, 24 sur 24. On parle des gros projets d'infrastructure. Donc, on sent qu'on est en train de poser la base pour un développement durable. C'était ça, l'énergie. Cependant, le calme ne s'expliquait pas. Parce que pourquoi les gens qui ont passé les 2, 3 dernières années à tourner Port-au-Prince à l'envers, ils se sont arrêtés du jour au
0: Les
1: lendemain?
0: barres, faut l'aller.
1: Exactement. Pourquoi ils se sont arrêtés? Donc, moi, j'avais compris que, parce que mon père me l'avait dit, il a eu les informations, les renseignements nécessaires. Et lorsqu'il s'est rendu compte que mettre un point à ce qui se passe au niveau de l'insécurité, tout ça voudrait dire, à un certain niveau, arrêter 90% du pays, élite économique et politique incluse. Donc, il les a parlé pour justement les informer que, écoute, je détiens l'information, il va falloir que vous vous arrangez. Et ça ne peut pas se continuer. Donc, moi, je me disais, c'est peut-être le message qu'ils ont reçu. Mais ce n'était pas ça. Ce n'était pas ça, on le sait aujourd'hui, c'était une préparation. C'était une période de préparation, en fait. Parce que ce genre de crime demande de la préparation, demande du financement, demande les alliés nécessaires. Donc, il y a eu cette période. Au niveau personnel, mon père me semblait vraiment bien, confiant de ce qu'il faisait, confiant de la direction dans laquelle il allait. Jusqu'à 2, 3 jours avant la fin de semaine, en fait, la fin de semaine qui a précédé
0: Mercredi.
1: le 7 juillet, exactement. Donc, on parle de samedi, peut-être 3, 4 juillet. Lorsqu'il a procédé au changement du Premier ministre, il m'avait appelé, j'étais au Cap-Haïtien, j'étais sur un chantier. Et moi, je lui ai dit, mais c'est pas le bon moment. Je ne comprends pas. On est calme, on travaille sur le référendum, on a un texte de la nouvelle constitution qui est disponible, tout le monde, type pour co-consultation. On parle d'élection, il reste 6 mois, les projets avancent. Pourquoi changer de Premier ministre maintenant?
0: Mais quel mot je l'avais piqué, justement? Passez-moi
1: Le
0: l'expression.
1: changement du Premier
0: Oui, bien
1: ministre?
0: sûr.
1: Ben, le changement
0: Passer
1: du...
0: de Claude Joseph à Ariel Henry.
1: Avec un peu de recul aujourd'hui, et si on veut faire de la politique pratico-pratique, ça n'a pas été une décision personnelle. Ça a été une décision, en fait, un résultat direct de l'ingérence politique. OK? Ce changement
0: Ingérence
1: de...
0: politique de qui?
1: De la communauté internationale, plus précisément Washington, on peut dire les choses comme elles sont.
0: Dis-nous en plus.
1: OK, pourquoi? Parce que les gens, j'ai vu une entrevue l'autre jour, il y a un autre président européen qui parlait de la politique américaine. Et je vais prendre cet élément comme exemple, en fait. Et il mentionnait que au moment où le président américain, il devient président après son investiture, il y a des messieurs qui arrivent en costard, cravate noire, et qui viennent lui dire exactement comment va fonctionner son mandat, en fait. Ce n'est plus sa volonté, sa direction, non. C'est un système
0: Appliquons à Haïti.
1: OK, maintenant, appliquons à Haïti. Donc, déjà, dis-toi, pour Washington, pour un président américain, c'est le cas. Donc, imagine pour Haïti. Déjà, le choix de savoir qui va être président, c'est un faux choix. Ce qui me concerne, et ça, c'est le futur politologue qui parle, parce que j'étudie en politique, c'est un faux choix. En fait, si lors des élections en Haïti pendant les dernières décennies, vous avez le choix entre 100 candidats, il y a à peu près, il y a une seule administration qui a choisi ces 100 candidats-là.
0: Donc, tu es en train de dire que ton papa, indirectement ou directement, si je suis ta logique, c'est le choix de Washington comme président aussi.
1: Tous les candidats ont été le choix de Washington, peu importe celui que le peuple y vote.
0: Et donc, je déduis, puisque tous les candidats étaient le choix de Washington, ton papa est un élément de ce tout, il est élu avec la bénédiction de Washington.
1: Initialement, oui.
0: On est sûr.
1: Initialement,
0: Qu'est-ce que ça
1: oui.
0: veut dire initialement?
1: Pourquoi? Parce que il va grandir, il va évoluer dans son poste. Et à partir du moment qu'il va se rendre compte qu'il allait il a les mains liées, à partir du moment qu'il va se rendre compte que même si que sur papier, c'est lui le président, mais en fin de compte, ses décisions ne dépendent pas de lui, il va se détacher de ce système. Il va se retourner contre ce système. Et ça a commencé à partir de 2018-2019, lorsqu'on a commencé avec les vagues de pays loc, justement. Parce que c'est à cette époque-là où Il a changé des politiques publiques simples, assez simples, mais qui a
0: Exemple.
1: révolté beaucoup de gens. Par exemple, une limite par rapport au prix des voitures que l'administration publique pouvait acheter. Okay, plus de blindés à 250 000 dollars, il y a une limite à 70 ou 75 000 dollars, je ne me rappelle plus. Donc déjà, ça a fait des mécontents parce qu'il y a des gens qui faisaient de l'argent avec ce genre de dossier.
0: Quand on dit des gens, le titre de l'émission, c'est 4 ans plus tard, le fils du président assassiné se vide le cœur. Moi, mon rôle, c'est de te pousser à te vider le cœur. Il y a des gens, des gens. Il y a 12 millions d'Haïtiens, on s'entend. Ce ne sont pas les 12 millions qui bénéficient de cela. Qui avait ces contrats-là d'achat de blindés? Était-ce Dimitri Erard? Était-ce le chef de la police? Qui?
1: Okay. Pour mieux répondre à cette question, il faut regarder la chose dans son ensemble. Il ne faut pas rester trop proche de la question, sinon on la voit mal. Reculons un peu. Prenons un peu de recul. La chose qu'il faut comprendre en politique en Haïti, c'est que le pays, en général, est dirigé par quelques centaines de personnes,
0: Qui?
1: économiquement et politiquement.
0: Allons-y.
1: OK? Et donc, la classe
0: Je
1: économique et la classe politique.
0: t'aide, je te donne quelques noms. Les bigots. Mais bon, mais tout le monde les connaît. Les Madsen, très bien.
1: L'information publique.
0: Voilà.
1: Cependant, donc ça c'est important parce que l'autre jour j'avais une discussion avec un très bon ami et lui il me disait à un moment donné, faut nous prendre responsabilité, nous pour qui ça, nous pas. Et après je lui ai demandé, mais il va falloir définir le nous. C'est qui nous? Et c'est comme tu viens de dire, le nous, ce n'est pas les 12 millions
0: Alors,
1: haïtiens.
0: bien sûr.
1: Donc c'est une toute petite classe. Et là, j'ai un autre ami qui m'a dit, ah, c'est à peu près 10 000 personnes. Et je lui ai dit, mais non, ça c'est beaucoup trop. Ce n'est pas 10 000, c'est quelques centaines de personnes
0: Même
1: entre
0: pas
1: la
0: le
1: classe
0: millier
1: économique. Quelques centaines.
0: du secteur des affaires ou du secteur politique ou des deux
1: Les deux.
0: ou du secteur international.
1: Non, on parle en Haïti, on reste
0: D'accord, très
1: national.
0: bien.
1: OK? Et quand j'ai parlé de ces fameux contrats, il faut comprendre qu'il y a toute une classe économique. Quand je parle de la classe économique, ce n'est pas un tout homogène. Ça, c'est important, il faut
0: Bien
1: le
0: sûr.
1: comprendre. Ce n'est pas, ils sont tous de la même façon, ils vont
0: Bon,
1: tous dans la
0: on
1: même
0: a des
1: direction.
0: Syro-Libanais, on a des Juifs, on a des Haïtiens.
1: Puis, il y a des intérêts aussi à travers cette fameuse élite économique
0: D'accord.
1: qui se rapprochent plus des intérêts haïtiens. Tandis qu'il y a des intérêts qui s'éloignent
0: D'accord.
1: drastiquement des intérêts haïtiens. Donc, on a une partie de cette classe économique qui vit littéralement sur des contrats avec l'État. L'État est leur client principal. C'est aussi simple que ça. Donc, qu'on
0: Des
1: parle
0: contrats de gré à
1: d'énergie,
0: gré, qu'on parle
1: qu'on parle d'énergie, qu'on parle d'import-export,
0: bien
1: qu'on parle
0: sûr.
1: de port, qu'on parle je sais pas moi, de pétrole, qu'on parle de. Les grands secteurs sont contrôlés par cette partie de cette élite économique, quelques centaines de personnes.
0: Le haut négoce, en fait, là.
1: Et exactement, et l'État se trouve au service de ces gens-là, pas au service du peuple. Et lorsque mon père, il l'a compris, parce que devenir président d'Haïti, premièrement, ce n'est pas une mince affaire, il faut travailler dur, il faut faire des accords, il faut serrer des mains, des fois avec le diable. Et à un moment donné, tu te retrouves au milieu de ces gens-là avec qui tu as fait des accords et tout ça, et à chaque fois que tu essaies de prendre la décision de prioriser les intérêts du peuple, tu te fais taper sur les doigts. Donc à un moment donné, lui, il a pris sa position en main. Et on a eu cette conversation précisément le 7 février 2021, moi et mon père, et on parlait d'un sujet assez sensible,
0: Donc 5 mois avant son assassinat.
1: exactement, et on a parlé de la mort, parce que je lui ai dit, moi je ne vois pas pourquoi on ne devrait pas aller dans cette direction. Et je lui ai dit, de
0: Qu'est-ce
1: quoi
0: que
1: à ton
0: tu
1: cœur?
0: pleures?
1: Est-ce que c'est la mort? Je lui ai dit, moi je préfère mourir. En prenant ce genre de direction, au lieu de tomber dans mâche ou bien machine frappée, tu vois, ce genre
0: Donc tu
1: de
0: préfères
1: mort.
0: mourir pour une cause.
1: Exactement. Et ce jour-là, il me l'a dit, je parlais à un autre ami, ça fait pas longtemps, puis qui me disait, les gens, lorsqu'ils sont prêts à partir, ils nous le disent. Moi, mon père me l'a dit 5 mois avant. Il m'a dit, moi, je suis prêt, j'ai fait tout ce que j'avais à faire. Et dans la direction où je vais aller dans cette direction.
0: Était-ce une posture ou une conviction? Quand il a dit,
1: Pure
0: je suis prêt,
1: conviction.
0: pure
1: Pure
0: conviction.
1: conviction. Connaissant Jovenel Moïse, il n'est pas capable de. Et c'est pour ça qu'il a gagné les élections, en fait. Il n'est pas capable de bluffer. Il n'est pas capable, pour lui, c'est comme s'il ne respectait pas son autonomie en tant qu'être humain. Faire les choses à moitié. Tout ce qu'il te dit, il te le dit, à 120%. Et là, il prend la direction, il prend la direction. Hein. C'est simple que ça.
0: Intégrité journalistique, mais intellectuelle oblige, ce n'est pas toujours comme ça qu'on perçoit ton papa. beaucoup, on va se dire les vraies choses. Et c'est à toi de répondre. Et je veux préciser pour le public, Jovenel répond en tant que fils. On s'attend à ce qu'il présente une image favorable de son papa. Mais il ne faut pas lui en tenir rigueur. Ce n'est pas lui le président élu. Et lui, il n'avait pas de charge publique. Moi, je l'invite comme témoin privilégié d'une présidence qui s'est soldée par un assassinat. Donc, s'il vous plaît, je sais qu'il y a des questions que vous auriez aimé poser, mais il faut distinguer les personnes. Ce n'est pas Jovenel Moïse que j'ai en face de moi. Hélas, il a été assassiné. Et sachant que ce n'est pas Jovenel Moïse, il y a des questions que j'aurais pu poser à Jovenel Moïse, mais qui ne sont plus de mise parce que Jovenel Moïse a été assassiné. Et donc, celui qui me parle, il nous parle en tant que fils. Son rôle, c'est de présenter l'image de son papa, l'image forcément favorable. Mon rôle, c'est de le relancer, c'est de cadrer. Mon rôle, ce n'est pas de le coincer ni de l'accuser. Il n'a pas de charge publique. Donc, je veux faire cette précision parce que je vois vos réactions. Et donc, n'oublions pas, il ne faut pas substituer Jauverlet à Jovenel. Il est Jauverlet. Et il répond en tant que fils selon ce qu'il perçoit de son papa.

0: Tu nous présentes une image de ton papa qui est un homme de parole et qui ne peut pas bluffer, qui ne peut pas mentir, avec égard, donc avec tout le respect que j'ai pour toi, ce n'est pas comme ça qu'il est perçu. Que réponds-tu à ça?
1: Deux choses, en fait, avant de répondre à la question directement. Je tiens aussi à le dire, c'est pas une correction, en fait, c'est juste que je mentionne mon point de vue là-dessus. Lorsque je parle de mon père, je fais un effort particulier pour être le plus objectif possible. Okay? Et je tiens aussi à le dire publiquement. Avec mon père, on n'a pas toujours été d'accord avec tout. On a toujours eu nos différends. Comme par exemple, il y a certaines décisions politiques qui ont été prises. Moi, j'étais pas d'accord, personnellement. Et
0: Lesquels?
1: activement, en fait. Ben, par rapport à la communication, par exemple. Parce que là, tu viens juste de mentionner que c'est pas comme ça que les gens, ils l'ont perçu. Et moi, j'avais compris que depuis début des années 2000, depuis début de l'année 2018, en fait, que il y avait justement cette volonté au sein de son cabinet. On lui demandait d'arrêter de s'exprimer publiquement trop souvent. Parce que de son investiture le 7 février 2017 à peu près juin-juillet 2018, il parlait à peu près une fois par semaine. Il était présent, il était dans les émissions, il y avait de la communication. Les membres de son cabinet lui ont demandé d'arrêter de faire ça. Écoute, Monsieur Moïse, Monsieur le Président, vous avez des porte-paroles, il faut les laisser faire leur travail parce que, voilà, quand vous parlez, ça nous
0: J'analyse donc
1: éclipse.
0: ma réflexion.
1: Exactement. Moi, j'étais contre. J'étais contre cette décision parce que je lui disais toujours, en fait, je le voyais le dimanche matin, lorsque je passais le voir un dimanche matin, il prenait son assiette, allait à la cuisine, se servait un plat de maïs, puis ça, il mangeait, et puis moi j'étais comme, tu vois ça, tu dois le montrer au public, parce que ça, c'est toi. Parce que les gens, ils te prennent pour un bourreau qui vit dans un palais où tout est en or, puis qui a 150 personnes à son service, tandis que
0: Dans
1: regarde-toi.
0: une tour d'ivoire, selon la formule.
1: Tu n'as absolument personne. En fait, il ne veut même pas avoir des gens pour le servir à manger. Il le fait tout seul. Donc moi, je lui disais déjà cette histoire de communication, moi, je suis pas d'accord. Il va falloir que tu montres un peu de ta vie privée. Il va falloir que tu t'exposes. Il faut que tu recommences à parler. Et effectivement, il a arrêté de parler la première moitié de l'année 2018. Et il
0: Et
1: est...
0: le pays loque
1: That's it. C'est fini.
0: la
1: À chaque fois
0: décision.
1: qu'il prenait la parole après, c'était trop tard. Parce que là, c'est la phrase que j'utilisais toujours avec lui. Tu étais en réaction. Et en politique, il faut jamais être en réaction. Le
0: Tu es
1: moins
0: en
1: que
0: damage
1: possible.
0: control, donc il faut plutôt avoir l'initiative.
1: Toujours être en proactivité. Le plus que possible. Donc déjà, ça, c'est pour dire que moi et mon père, on n'était pas d'accord sur tout. Et deuxièmement, je suis aussi un scientifique de la politique. J'étudie en politique. Je suis en train de terminer mes études en philosophie et en politique. Donc, mon approche ou mes analyses sur le mandat de mon père, il y a la dimension personnelle, c'est un fils, mais il y a aussi la dimension professionnelle ou la dimension scientifique. C'est un politologue, c'est un analyste
0: La
1: politique.
0: dimension technique.
1: Exactement.
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0: Avec égard, encore une fois, sans vouloir te désavouer, mais l'historien en moi me commande de rappeler cette vérité, vérité triste. Mais à peu près toute l'histoire politique d'Haïti, c'est une histoire de corruption. J'enlèverai quelques noms, des Salines, quoi qu'on dise, ils n'étaient pas un corrompu. Christophe n'était pas un corrompu, c'est le seul président à avoir légué ses biens à l'État haïtien et à l'armée d'Haïti. peut estimer. Mais les autres, citez-moi un nom et je vous cite une liste de corruption, de corrupteurs et de corrompus. Bon. Voilà.
1: Okay.
0: Et donc, quand tu parles d'ingénierie sociale, il faut dire que les politiciens haïtiens ont bien accepté d'être au cœur de la corruption. Dites-moi, surfacturation, je vous donne tous les présidents. Dites-moi, Gabji, je vous donne tous les présidents. Dites-moi, des chefs d'État qui confondent leur cassette personnelle avec la cassette de l'État, je vous les nomme tous. J'accepte Christophe Dessalines estimé. Donc, quand je regarde ça, moi, comme historien, je dis, mais tiens, si tu dis c'est de l'ingénierie sociale, le fait par la population de perdre confiance en ses dirigeants, mais nos dirigeants n'ont pas démérité ce manque de confiance.
1: Et c'est ce que je voulais mentionner, en fait. Lorsque j'ai parlé d'ingénierie sociale, il faut comprendre que l'ingénierie sociale a créé une nouvelle culture politique calquée sur la corruption, OK? Où les chefs d'État, et pas seulement les chefs d'État, il faut ouvrir le spectre. Parce que l'administration publique, ce n'est pas juste un président. C'est beaucoup de ministres, c'est beaucoup de cabinets, c'est beaucoup de contrats, exactement. Donc, que normalement, le président, souvent, moi je l'ai vu avec mon père, puisque j'ai eu la chance sur son mandat d'être très présent, il était souvent le dernier à être au courant de beaucoup de décisions étatiques. C'est ça, le président. C'est ça, le pouvoir, en fait. C'est souvent le dernier à être au courant de plein de choses.
0: Est-ce de l'aveuglement volontaire? Est-ce un choix? Ou est-ce le système? Moi, je pose la question.
1: Non, je vais répondre rapidement, mais je vais revenir à mon idée initiale. C'est le système, mais on va y revenir. On va s'attarder là-dessus, parce que le système est ainsi conçu, en fait. Le système, à travers, je pense, notre dernière constitution, si on prend le temps puis on la lit correctement, et si on regarde aussi les habitudes de fonctionnement du système, on le voit tout de suite. C'est un système qui a été conçu pour que le président puisse avoir les responsabilités, mais pas nécessairement les droits. OK? Donc, on va y revenir. Donc, c'est pour ça que je parle d'ingénierie sociale. OK? Et aussi, pourquoi, comme tu viens de dire, les politiciens haïtiens, ils ont, à un certain niveau, respecté ce profil de corrupteur, mais c'est parce que avec...
0: corrompu.
1: Exactement. Mm-hmm. C'est parce qu'avec avec cette nouvelle culture politique, les personnes qui ne veulent pas se faire corrompre ne s'approchent pas de la politique. Mm-hmm. Les personnes, un jeune, par exemple, qui pense à son avenir, ne voudrait pas qu'après son nom, on ajoute voleur, on ajoute corrupteur, corrompu, on ajoute toutes sortes de choses. Donc, les personnes qui ont vraiment une tête sur les épaules se sont retirées de la politique ou ils sont restés relativement très loin de la politique. Mon père, je m'en rappelle, je viens juste de te le dire à l'introduction de cette émission, j'écrivais beaucoup lorsque j'étais jeune, déjà. Et j'étais très engagé. Il y avait un concours à l'Alliance française et le texte, c'était « Si j'étais président ». C'était ça le texte. On est en 2009. Là.
0: De la République. C'est pour le nombre.
1: Bon, OK. Donc là, il partait le texte, il donne un titre, puis là, tu écris. Moi, j'ai préparé mon texte et tout. Et mon père, je lui ai demandé de porter correction à ce texte. Et là, il m'a dit, je te comprends pas, tu vas dans quelle direction là? C'est quoi cette histoire de politique? Mais tu vois pas ce qui se passe autour de toi. T'as jamais... ou pas, je me fais nouvelle. Là, je suis comme, mais non, m'intéresser à ce qui se passe. Chez moi, je ne veux pas être acteur politique. C'est juste que je me pose ton regard critique sur ce qui a passé.
0: Un engagement citoyen.
1: Exactement. Donc déjà, même mon père, comme je te l'ai dit,
0: il mettait en garde.
1: Il était très distant par rapport à la politique. De ce fait, lorsqu'il a décidé d'accepter de devenir candidat, il m'a fait rentrer de Montréal. Il m'a fait rentrer de Montréal une fin de semaine. Je suis arrivé au Cap-Haïtien, au Trou du Nord, au nord-est d'Haïti. Je suis resté là 8 heures de temps, juste pour qu'il puisse m'annoncer qu'il va être candidat. Et ensuite, je devrais repartir le lendemain parce que j'avais un examen le lundi matin pour revenir à Montréal. Donc, cette histoire politique, ça a été genre... ça a été assez... il était ambivalent par rapport à ce choix politique. Et l'une des choses qu'il a pris le temps de me dire pendant la rencontre, ça, pour le dire qu'il y a une candidat, il m'a dit, écoute, je le vois comme une opportunité. d'aider réellement.
0: Les gens l'auront compris, j'ai une déformation de ma formation. Je suis historien de formation, donc je suis un fil chronologique. Tu dis, lorsque ton papa devait t'annoncer qu'il serait candidat, nous sommes 2015,
1: 15.
0: 2016, bien sûr, ton papa t'a annoncé qu'il allait être candidat à la présidence parce qu'il était le choix du président d'alors, Michel Martelly. Tiens, en bas les créoles. Président Aristide te lance son phrase, non discours. Arène châtelat, manger châtelat, même moun fou saisi. C'est le langage très sibyllin de Jean-Bertrand Aristide pour dire ce que tout le monde comprend. Que Martelly a fait nommer Jovenel et il l'a assassiné auprès que même les fous sont surpris. Était-ce un piège? 4 ans plus tard, nous sommes 2015, donc 10 ans plus tard, tu regardes la chose a posteriori. Est-ce que tu t'es dit, putain, il a entraîné mon père dans une espèce d'attrape-nigaud, dans une souricière pour être son jouet, et lorsque ton père a voulu échapper à son contrôle, il l'a bouffé tout cru. Enfin, on essaie de comprendre le jeu de mots d'Aristide. Parrain chatla, manger chatla, même moun fou saisi. Toi, faisons une petite digression là.
1: Ouais. En fait, premier bagage m'a dit, c'est que il est vraiment important que moi-même toujours rappeler que jusqu'à présent, nous avons une enquête en cours, nous avons une non-capacité, on a les preuves nécessaires que nous avons à l'administration judiciaire qui concernait, soit à Haïti, soit au niveau international, pour nous assurer que les noms, nous pas juste cités dans la presse, nous pas juste dit nous penser, nous croire que non, faut que ça soit tangible. Et je pense que ça me dit aujourd'hui, hein, c'est exactement le même bagage moi, de tout 4 ans, je me parler de ça. Donc, est-ce que je vais dire que telle personne, on parle de
0: Moi, il me
1: Martelly.
0: dit Martin.
1: Oui, exactement.
0: Telle
1: Pour me
0: personne,
1: dire
0: Michel Martin.
1: Martelly fait ci, fait ça, et puis ça a été un
0: Débat.
1: grand piège, en fait, étalé sur 10 ans. Je ne suis pas qu'à dire. Je ne suis pas qu'à dire parce que non, poursuite juridique, parce que moi-même, m'ai obligé, dans le niveau, ça a été le plus neutre possible. Mais je ne peux pas non plus être celui qui va commencer à mettre des étiquettes sur des noms et le faire publiquement parce que ça va juste retirer au niveau sérieux dans la démarche juridique que m'a fait. Parce que je l'ai dit à un membre de la famille depuis 2021 qui voulait poursuivre des gens, mais avec des noms, comprendre, mettre des noms au mieux sur liste et puis poursuivre tout le monde en même temps. Et je lui ai dit non, ça c'est un acte politique. Et on a répondu avec raison que tout à fait. Assassinat, c'est un assassinat politique. Ils font un acte politique. Et je lui ai dit oui. Tu fais un acte politique, ils vont te répondre par un acte politique. Et au pas national pour continuer à boumarrer au politique, Makounia. Tandis que, si on était dans le juridique, là, ou plus ou moins qu'à continuer à boumarrer avec eux, ou plus ou moins qu'à porter preuve, ou plus ou moins qu'à faire bruit, ou plus ou moins qu'à faire balance la penchée. Donc c'est. Et je pense que c'est bonne raison quelques années plus tard, parce que, justement, acte politique que tu fais, backlash, les retourner sous lui, parce que tu es attaqué à des gens qui sont sur le pouvoir, des mouns qui ont carrément fait non ou paraître dans le dossier, des mouns qui, moi je l'ai déjà vu en Haïti, des mouns qui ont fait un numéro patent en compagnie paraître son rapport qui que ça fait aucun sens. Donc, faut vraiment faire attention. Moi, je savais, j'ai choisi mon combat, même si, je voulais qu'il soit clair que, moi, tant qu'il y a un monde qui. Complètement aveugle. Je prends toujours un exemple, ça, je parler de dossier, ça. C'est comme si tu avais 100 personnes dans une salle cinéma et puis il y a un monde qui a assassiné. En ce qui me concerne, peu importe qui est l'autre 99, l'autre monde, tout suspect pour moi. Jusqu'à ce que la justice dise autrement. Ou jusqu'à ce que je me satisfasse à ça, la justice dise non. Parce que la justice, qu'a dit non, bah, qu'elle ne pas satisfaire avec elle. C'est pour ça qu'on a des équipes légales. C'est pour ça que les Obanou, quand ils prennent une décision, il y a une direction, nous là pour nous faire appel, nous là pour nous assurer, nous que. Bref. Mais revenons à la question initiale, qui concerne justement le choix de mon père en tant que candidat en 2015. La première chose, et ça c'est une perception que j'essaie de rendre scientifique en fait, ma travail sur lui, même penser me proche. Il n'y a pas de faiseur de roi haïtien. Par contre, bien peser ça,
0: Donc,
1: monsieur.
0: c'est pas Martelly qui a fait de Jovenel un président. C'est quelqu'un
1: Exactement.
0: de l'externe.
1: Il
0: Et
1: n'y a
0: là,
1: pas.
0: on dit l'ambassade américaine, le
1: C'est
0: département
1: Washington.
0: d'État.
1: C'est Washington. Il n'y a pas de faiseur de roi haïtien. Le nous rester focus sur faiseur, soi-disant les faiseurs de roi haïtien, nous shift focus nous justement. On ne se concentre plus sur le vrai problème. On ne se concentre plus sur. Au lieu de pouvoir un vrai côté lié hein, parce que nous mettons le sous yon moun, parce que nous plaçons le sous yon petit groupe moun même des fois c'est pas juste une personne donc ça c'est important de le comprendre. Est-ce que les soi-disant les gens qui se font passer pour des faiseurs de roi en Haïti est-ce qu'ils sont pas importants politiquement? Ce serait vraiment ridicule,
0: Irresponsable
1: irresponsable de
0: de
1: dire
0: dire le contraire.
1: une chose pareille. OK, cependant il n'y a pas de faiseurs de roi ici maintenant. Dans cette logique, lors en 2015, puisque c'est une dernière période de campagne électorale que nous avons gagnée,
0: Qui aboutit.
1: exactement, qui est faite constitutionnellement, ou gagnée, c'est ce que j'ai dit tantôt, ou gagnée l'eau, peu importe grosse l'eau, il y a 5 moun la donne, il y a 10 moun la donne, il y a 100 moun la donne, dès que,
0: Un poule, comme on dit.
1: exactement, dès que non moun sa yo sou lisa, ils ont tous été choisis par la même personne. Ou si je n'aime pas parler de personne ou d'entité, je ne parle pas d'individu. On parle d'un lieu de pouvoir. On parle de précisément Washington. De près ou de loin, volontairement ou involontairement, que vous connaissez, que vous ne connaissez pas. Donc, le peuple haïtien, lui, quand il va voter, en fait, c'est un faux choix.
0: C'est le dindon de la farce.
1: Exactement. Mais on pourrait parler de politique générale, c'est aussi ça la démocratie à un certain
0: Le
1: niveau. Là,
0: bien est compté.
1: voilà. Donc, ces gens-là n'ont pas un candidat, ils n'en ont pas trois. Tous les candidats sont leurs candidats. Peu importe le monde qui gagne, ça ne les dérange pas. Ils n'ont pas un profil préféré. Okay? Maintenant, ils donnent à peu près, ou tout le monde est même moins meilleur. Comment on peut l'utiliser bagaille de façon intelligente, intelligemment, de façon intelligente pour arriver à tes fins, pour arriver dans le coteau de rivière. Et mon père, lui, fils de paysan qu'il a été,
0: Il
1: il a
0: fut.
1: exactement, il a fait le travail. Il a fait le travail, il l'a fait de l'extérieur vers l'intérieur. Il n'est pas parti de Port-au-Prince en pensant que le pouvoir est à Port-au-Prince, ma campagne doit se concentrer sur Port-au-Prince. Donc, il réussit. Débalancer bagaille pendant la campagne là, pour réussir, mettez cette ligne en position favorable pour le président, comme il l'est devenu, hein, je pense, fin 2016, puis
0: Après
1: l'investiture justement en
0: 2017,
1: février
0: février
1: 2017.
0: 2017.
1: Cependant, il y a un autre point important, les gens, ils oublient. Entre 2015 à 2017, il y a eu un gouvernement de transition.
0: Avec
1: avec Privert,
0: Privert.
1: OK? Entre 2015 à 2017, il y a eu deux élections qui ont été annulées. OK? Et dans chaque élection, ça a eu, mon père était le gagnant. Donc, ce qui veut dire, le système, à un moment donné, est-ce que le système voyait qu'il y avait un déviant, qu'ils étaient en train de construire un déviant, qu'il allait probablement plus tard changer d'avis, qu'il allait probablement plus tard rester sur ses positions sans ne pas quitter tête l'influence? Est-ce que c'était ça? Mais une chose est sûre, et ça, par contre, c'est un peu le monde qu'on aime, mais moi, je vais vous le dire. Lorsque Privert est devenu président de la République après le départ de Martelly en février 2016, le parti politique, c'était parti haïtien tel calé,
0: PHTK.
1: PHTK, c'est sous parti ça que papa m'a présenté comme président, le parti l'a abandonné.
0: Qui le ça déjà? Oui, dis-moi non.
1: Non, mais c'est ça.
0: Parce que m'entendais des Martelly désavoué, m'entendais aucun porte de parti a dit écoutez, monsieur pas candidat nous encore. Donc ça c'est la première fois m'entendais
1: Justement. Et ça, pourquoi c'est important? Parce que si on comprend l'épisode, ça, on peut le comprendre tout récent. Tu vas comprendre 2021, tu vas comprendre les mois qui ont précédé 2021, tu vas comprendre de cette
0: Le
1: histoire de
0: pays
1: pays
0: loc.
1: loc. Mais il faut comprendre partie ça. Le parti l'a laissé tomber. Ils l'ont fait, premièrement, lorsqu'ils ont décidé que, écoute, nous, on va annuler les élections parce que le parti était au pouvoir. On annule les élections, puis 7
0: Quand tu
1: février,
0: dis
1: c'est
0: le
1: rendu.
0: parti était au pouvoir,
1: PHTK était au pouvoir.
0: PHTK, donc oui, c'est Martelly qui organisait des élections.
1: Exactement.
0: Mais après, c'est Privert.
1: Oui, mais avant d'arriver à Privert, Martelly aurait pu terminer les élections.
0: Oui, mais
1: il y avait de...
0: le public n'y croyait pas.
1: Oh non, ça a été une décision strictement politique. Ça n'a pas été une décision du public. Le public, au contraire, disait que vous pouvez le faire 1000 fois, Jovenel Moïse va gagner à chaque fois parce qu'on va voter pour la même personne.
0: Quand tu dis le public, c'est qui?
1: On parle des gens qui ont voté, moins d'un million de personnes en passant qui ont voté. Donc,
0: Donc tu dis bien moins d'un million.
1: Non, non, je le dis
0: D'accord, très
1: parce que
0: bien.
1: ça, c'est une autre perception qu'on a d'Haïti ou qu'on a du peuple haïtien. C'est pas un peuple qui est, et c'est une bonne chose, en fait, c'est pas un peuple intrinsèquement politique. C'est un peuple qui aime se retirer un peu de tout ce scandale et observer.
0: Oui, parce que ça ne lui a jamais rien rapporté, parce que
1: Exactement.
0: tout le monde s'est foutu de sa gueule. Donc, lorsque le peuple haïtien réalise qu'il est le dindon de la farce ou bien qu'il est le con du dîner, il dit, mais faites votre foutu dîner sans moi. D'accord.
1: Exactement.
0: Voilà.
1: Donc, déjà, ça, c'est une autre situation. Cependant, il y a cette période. Revenons à cette période où le parti l'a laissé tomber. Il y a cette anecdote. Mon père a été voir, avec un associé, il a été voir les membres du parti. OK? Réunion, il les a convoqués. Écoute, les membres du parti sont là. On parle de début 2016. OK?
0: Début 2016. Est-ce que
1: Exactement.
0: nous sommes sous Privert ou encore sous Martelly?
1: Juste avant le départ de Martelly.
0: Donc nous sommes sous Martelly. Très
1: Exactement.
0: bien.
1: Et c'est lui qui me l'a raconté, cette histoire en passant. Alors, il va voir les membres du parti et il les dit, écoute, monsieur,
0: Martelly est là-dedans.
1: oui, tous les membres du parti sont là. Monsieur, OK, nous comprenons la fait élection extrêmement politique. Il va annuler l'élection, on va comme ça, ou bien c'est deuxième tour, je ne me rappelle plus si deuxième tour était annulé à cette époque. Mais l'essentiel de l'histoire, c'est que moi, je suis encore prêt à me battre. Et me penser que sinon, ensemble, n'a pas gagné quand même. OK? Donc là, il a dit, écoute, moi-même, il avait 2 millions de gourdes sur lui. Avec son associé, avant l'entrée dans la réunion, il a associé un qui est bon million gourdes, lui qui est bon million. Et puis, il dit, 1 million gourdes à l'époque, c'est 10 000, 12 000 dollars américains. Okay? Donc là, il arrive, puis symboliquement, sur la table, tout le monde est là, lui dit, écoute, moi, j'amène mon argent. OK? Je m'y mets. Je vais me mettre dans la balance, on fait bagaille ensemble, on a avancé. Il a mis son argent. Et l'autre associé a mis l'argent aussi. Il y a un des membres du parti qui s'est levé, qui a pris l'argent. Et il a dit, moi, je m'investis assez dans bagaille, ça. Le parti l'a laissé tomber. Le parti est venu récupérer lorsqu'il a gagné les élections.

0: challenger, comme on dit. Je vais te relancer. Tu dis que ton papa a mis 1 million de gourdes sur la table en disant, moi, je mets mon argent. Mais nous, public, moi, observateur, je me rappelle tous les moyens dont Jovenel Moïse va disposer. Exemple, quand il y a eu ce cyclone ou cet ouragan dans le sud, ton papa, alors candidat, est arrivé avec toute une armada de produits, de victuailles. Et tout le monde sait d'où ça venait. Ça venait de Boulos, ça venait de tous ces gens-là. Quand tu dis qu'ils l'ont lâché, comment concilier ce que tu dis là avec ce qui a frappé l'imaginaire populaire, ton papa qui débarque dans le sud avec, ouf, des victuailles pour tout le monde. Ton papa distribuait du riz, de la nourriture, enfin du poids, tous les produits de première nécessité. C'est pas avec 1 million de gourdes qu'on fait ça.
1: Non, définitivement. Petite distinction aussi à faire. Moi, je parlais des membres du parti politique. Les
0: D'accord.
1: membres du parti politique ne sont pas nécessairement
0: Les boulos,
1: c'est
0: les
1: exactement,
0: boulos, les
1: les unités
0: bornes, il
1: économiques.
0: faut les nommer.
1: Exactement. On ne parle pas des mêmes personnes. Donc,
0: Mmh.
1: OK. Politiquement, il s'est fait abandonner pendant cette période. OK. Et comme je l'ai mentionné tantôt, ils ont réembarqué justement vers la fin des élections, jusqu'au début du mandat. Puis là, ils ont, parce que selon eux, ils avaient le savoir-faire politique, donc ils ont toute une machine politique, un
0: Mmh.
1: système qui est déjà en place avec des personnes bien placées. Donc ils lui ont remis en tant que tel un cabinet quasi tout fait,
0: Mmh.
1: avec des ministres, avec
0: Mmh.
1: des
0: Des chefs
1: conseillers
0: de
1: et tout ça.
0: cabinet,
1: Exactement.
0: des équipes de
1: Donc
0: sécurité, tiens,
1: absolument
0: qui
1: tout.
0: venaient toutes ces équipes-là de Martelly. Oh,
1: Du
0: mais moi,
1: gouvernement
0: je cite
1: qui
0: des
1: a
0: noms,
1: précédé.
0: c'est-à-dire, c'est toi qui
1: Exactement.
0: engages des poursuites, moi je suis analyste, je suis
1: Exact.
0: historien, je lance les...
1: Exactement, exactement. Donc maintenant, quand on parle des apports de l'élite économique, apports économiques ou en nature, lorsque justement tu as un ouragan dans le sud, là, on parle d'autres accords. On parle d'accords justement qui a toujours existé en Haïti, mais qui existent aussi partout en politique. C'est des accords entre la classe économique et la classe politique. Donc, cet accord-là, il a toujours existé. Oui, il existait. Donc, il y avait des gens qui le supportaient. Cependant, moi, le point, c'est que politiquement, il s'est fait abandonner pendant cette période parce que personne ne savait vraiment qu'est-ce que Privert, lui, il allait faire les élections. Quand est-ce qu'il allait faire les élections? Est-ce qu'il allait favoriser quelqu'un? Est-ce qu'il allait genre déclarer la guerre à un candidat spécifiquement, genre OK, moi peu importe, même si les gens ils votent lui, il sera pas président. Est-ce que personne ne savait vraiment dans quelle direction? Et ça, c'est la dynamique politique haïtienne. Il y a toujours un moment de transition où on ne sait pas vraiment où est-ce que ça s'en va. Et pendant cette période justement, puisque le parti vient juste de le laisser tomber en tant que candidat, pas officiellement mais officieusement, il y a eu cette renégociation qu'il a dû faire avec d'autres éléments de la classe économique, avec d'autres éléments de la classe politique, pour pouvoir justement créer l'autre dynamique pour aller chercher le résultat favorable vers la fin de l'année 2016.
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0: OK. Là, on va y aller en accéléré. Tu es fils de président, futur politologue, mais on sent déjà le politologue en herbe, là, le langage se précise, il devient de plus en plus technique. Et moi, ça te fait sortir ta zone de confort pour dire les vraies affaires.
1: Bon. C'est un problème.
0: Tu vas nous reprendre le film de des heures de l'assassinat. Mmh. Nous sommes 2-3 heures du matin, on entend des tirs nourris auprès de la résidence officielle du président. Tu es déjà informé, toi?
1: Oui, au moment où, moi je pense, entre 1h à 1h30 du matin, j'ai reçu le premier coup de téléphone de ma soeur, ma petite soeur,
0: qui habitait,
1: qui était dans la résidence,
0: oui.
1: Justement,
0: uh-huh.
1: qui m'a informé que
0: uh-huh.
1: Kyle n'a pas attaqué Kyle. OK? Et à partir de ce moment, moi, je me suis
0: réveillé.
1: C'est elle
0: qui t'a appelé.
1: Exactement.
0: Bien. L'analyste ou pas qu'il y a mes uns. Et mon y a obtenu ça. Parce que si je ne fais pas zin, si je ne fais pas tchéco pour me râler zin, je suis complaisant. Or, nous pas là pour nous jouer, nous pas là pour nous prendre langue, nous là pour nous dire les vraies choses. C'est pas même si ce ça qui dit que l'été fin parti, le papa le fin assassiné, li songe le bli ordinateur, li retourne dans la c'est même lui-même.
1: Ok, premier bagage qui est vraiment, vraiment important.
0: D'abord, combien de soeurs gagnent du côté papa ou...
1: C'est ça, juste
0: c'est une soeur, petite soeur. Okay,
1: mais l'important, c'est que...
3: On est monté, non, même on a fait pas de la vie jouée. C'est qu'on a poussé le boulefel tout. On comprend? Quand on a poussé le boulefel, on comprend, on va avoir un peu... Ok, un peu, on a fait écouter ça, on a dit. Moi, un peu, on a fait des réponses, nous-mêmes, à lui-même. C'est pas pour tout pas être lui-même, il était là, non? C'est parce que t'es dit, mon il t'a joué, il t'a fait tout à fait là. On comprend? Et c'est ça qui fait ça.
1: Émotionnel.
3: Mais Pepito sans favelle, il n'est pas du tout. Fait dire ça, c'est pas. C'est comité à quand dans forum, c'est l'autre bord. Faut attendre. Tandis qui ça?
1: Cependant, j'étais pas.
3: Tandis qui ça? On va comprendre? Oui, n'attendez pas. Attendez, nous pas attendez, non? Sinon, on ne pas attendez. Mais attendez, c'est ça qui fait. Maxime toujours met sur que depuis son barrage, c'est pas nous-mêmes qui fait. C'est nous-mêmes qui font projet pour jouer le banon. C'est pas nous-mêmes qui fait projet, barrage. Non, c'est pas un projet, tout barrage fait. Qui est pour nous attendre? Attendez, nous attendez. C'est pas sous comité ou faire projet. Nous pas faire projet.
1: Ce qui vient de se passer.
3: Projet, comme on a parlé, c'est un comité qui fait, oui. Devenez-vous, il va dans la finale, là, oui.

0: il faut vraiment prendre ça en compte. Là, on a parlé de réaction, il y a un monde qui était présent, gagné, sur le coup ou juste après. Ça le saute, ouais, ça le saute vivre, là. OK? C'est. En tout cas, moi, si j'étais à la maison, dernier bagage que me tablait son monde d'une balle avec, donc j'aurais pu te dire n'importe quoi. Je suis pas en train de défendre
1: Ta sœur,
0: l'adulte ou quoi.
1: j'aurais
0: Ouais, je
1: compris,
0: comprends.
1: hein?
0: Cependant, il faut mettre la chose en contexte. C'est pas tous les jours, c'est pas un film, c'est pas genre,
1: Une pièce théâtre,
0: non, non, non, c'est pour de vrai que plus d'une dizaine d'hommes lourdement armés, ils ont passé 2 heures à tirer sur ta maison, ils sont rentrés chez toi, ils ont assassiné ton père et ta mère est blessée.
1: Et donc toi, tu dis plus d'une dizaine d'hommes. Donc tu as des chiffres.
0: Oui, ben
1: Tu
0: c'est
1: as
0: oui,
1: des
0: public.
1: estimations. On va y aller là, parce qu'encore une fois, même si pour ceux qui étaient là, ce n'était pas une pièce de théâtre, mais on n'a pas le choix que de comprendre la chose en séquence pour que le public puisse saisir l'horreur, si tant est que cela soit possible. Donc je dis, dès 1 heure ou 2 heures du matin, toi, tu vivais chez toi, tu es adulte. Ta sœur vivait dans la résidence du président avec son papa. Elle t'appelle pour te dire, il a tiré dans le là. Et qui ça au comprendre l'entendait ou dit, il a tiré dans le là ou il a tiré dans le quartier là.
0: Ouais, automatiquement, je me suis dit, on était pensé que c'était bandit, en fait. Parce qu'il y avait cette époque où, justement, le gouvernement était campé contre bandit. Donc, tu vois ce que je veux dire? Il y avait genre un bras de fer. Et moi, je me suis dit, mais ils sont fous. Ils viennent chez un président,
1: Il
0: puis
1: tire tout, hein? Bien sûr.
0: ça va mal se terminer,
1: Donc,
0: mais pour eux,
1: pour eux,
0: donc, tu
1: oui.
0: vois ce
1: Donc,
0: que je
1: qu'est-ce
0: veux
1: que
0: dire?
1: tu te dis?
0: Moi, c'est ce que je me suis dit lors du premier appel. Et j'ai demandé à ma petite soeur, ils sont à l'intérieur. Elle est comme, ça tire beaucoup, je peux pas te dire. Là, je me suis inquiété. Et
1: Là, elle ne sait pas s'ils sont à
0: non,
1: l'intérieur.
0: exactement. Donc, il fait appel, moi. Tu sais, j'appelle le coordonnateur,
1: Qui?
0: j'appelle la
1: Alors,
0: guerre civile,
1: oui, qui est ça, hein?
0: qui
1: Qui
0: était
1: est sont là
0: coordonnateur,
1: maintenant?
0: exactement. J'appelle mon responsable de
1: C'est
0: sécurité,
1: qui?
0: Jackie, mais c'est mon responsable de sécurité.
1: D'accord,
0: Il n'a
1: très
0: rien à
1: bien.
0: voir avec
1: Mais
0: l'équipe
1: c'est important
0: présidentielle.
1: parce que on veut des noms.
0: Exactement. Puis, on s'assure que ma résidence est en
1: À toi.
0: sécurité, exactement, que pas de monde qui a venu attaquer tout, parce que c'est quelque chose qui faisait,
1: Et bien sûr,
0: vous comprenez,
1: on peut attaquer deux lieux en même temps. Et donc,
0: exactement.
1: ce n'était pas le cas pour toi.
0: Pas chez moi, là, ma résidence, parce que les gens pensaient que j'habitais à Delma 75, mais c'était mon bureau qui était à Delma 75.
1: Donc, on est allé
0: Et il
1: tirer à Delmas
0: paraît, ils n'ont pas
1: 75,
0: tiré, mais il y
1: hein?
0: avait des gens armés qui ont été présents, qui ont été
1: Sur
0: sur place
1: Delmas,
0: à
1: à
0: Delma
1: Delmas 75,
0: 75, à
1: ok.
0: mon bureau.
1: Très bien. Et donc, chez toi maintenant, personne ne tire là.
0: Personne ne tire, coupure d'électricité, on rétablit l'énergie. Quelques minutes plus tard, on laisse la maison.
1: Donc, on a coupé
0: Il y
1: l'électricité
0: avait une
1: chez toi.
0: coupure d'électricité chez moi. Alors, à mon réveil, il n'y avait plus d'électricité. Donc, on rétablit l'électricité génératrice. Je prends ma fille, ma conjointe, je les ai dit, et quelques personnes qui travaillent avec nous à la maison. Je les ai dit, je vous laisse pas ici, on s'en va. Sors, on ferme les portes, on va chez un ami, mais selon moi, c'est un safe house. C'est un ami là où il habite, son genre de l'habit pour vivre la caille. Monsieur, je lui ai toujours dit, s'il devrait se passer quelque chose, moi, je vais venir chez toi. Et
1: D'accord.
0: lorsque je l'ai appelé à 2 heures du matin presque, il
1: Il
0: a
1: a répondu.
0: répondu, je lui ai dit, je viens chez toi maintenant. Il a dit, OK, je suis devant
1: Quelqu'un
0: la
1: de ta
0: porte.
1: génération?
0: Non, non, non, non, non.
1: Non, je
0: Quelqu'un
1: veux
0: de
1: comprendre.
0: plus âgé
1: De
0: que mon
1: plus âgé que
0: père.
1: toi, d'accord. De plus âgé que
0: Que
1: ton
0: mon
1: papa.
0: frère,
1: Très bien.
0: exactement.
1: Voilà.
0: J'ai des amis assez
1: D'accord.
0: sages.
1: D'accord. Très bien.
0: Donc,
1: Et là, on ne demandera pas des noms. C'est une question de sécurité.
0: exactement.
1: Bien sûr.
0: Donc c'est
1: Tu
0: ça le
1: l'appelles, tu
0: contexte.
1: vas chez lui.
0: Je vais chez lui, je continue à
1: Et
0: faire mes
1: sur le
0: appels.
1: trajet, aucune menace.
0: Pour l'instant, non, parce que je suis encore à Kinskoff.
1: D'accord, très
0: Il
1: bien.
0: est tout près. Je continue à appeler les personnes que je dois appeler. J'appelle mon père, j'appelle ma belle-mère.
1: On arrête trop vite, trop vite. Tu appelles ton papa. On est 2 heures du matin.
0: À peu près.
1: Qu'est-ce qui se passe?
0: Ça sonne, pas de réponse. Et il y a ce fameux message de Digicel, mon nom a brûlé à parler dans le téléphone. Donc, à chaque fois que me relève, il dit, mon nom a brûlé à parler dans le téléphone.
1: Donc,
0: Mon nom
1: ton
0: a brûlé à parler
1: papa
0: dans le téléphone.
1: est lui-même sur d'autres appels.
0: Exactement. Donc
1: Tu
0: là,
1: appelles ta belle-mère.
0: même chose, mon nom a brûlé à parler dans le téléphone. Donc là,
1: Nous
0: je me
1: sommes à
0: suis
1: quelle heure
0: dit,
1: là? Parce que c'est important pour
0: j'ai des
1: moi.
0: rapports officiels, en façon. J'ai un rapport officiel côté l'œil écrit, donc je ne veux pas décaler d'une trentaine de minutes.
1: Oui,
0: Mais on parle de
1: d'accord.
0: 2 heures à 2 heures 30 maximum.

0: Okay.
1: Du matin. Donc, les deux sont au téléphone.
0: Exactement.
1: Très bien. Les deux étant le président et sa femme Martine.
0: Exactement. Très on est là. Moi, ce que je vis personnellement, sont le détail, on a parlé de ça dans l'autre émission, mais pour faire plus vite, donc, à un moment, j'appelle mon père, et là, le message de Digicel a changé.
1: Qu'est-ce que ça dit?
0: C'est plus mon nom après l'heure parlé dans le téléphone, c'est mon nom après l'heure pas disponible.
1: On est quelle heure, là?
0: Près de 3 heures.
1: Donc, dans la nuit de l'assassinat, tu n'as jamais parlé à ton papa.
0: Non, je l'ai parlé la veille.
1: Le 6. Puisqu'il est mort dans la nuit du 6 au 7.
0: Au 7, exactement. On s'est parlé le 6 en après-midi. Je rentrais d'un projet du Nord-Est. Et puis, tu as gagné une copie. Il y avait une copie de la Constitution qui t'a circulé. C'était une fausse copie. Mm-hmm. Il mettait de toi un mauvais paragraphe et tout ça. Et je l'ai appelé pour lui dire, tu dois faire changer ça par ton équipe. Et là, il me dit, OK, je vais t'envoyer l'original. Et je vais regarder ça avec mon équipe. Il me demandait comment le projet allait. Très bien. Je lui dis, et toi, est-ce que toi, tu vas bien? Et il me dit, moi, en forme, n'abgouma negyo. C'était son énergie. Et l'autre monde qu'il parlait avec pendant une nuit là.
1: Entre autres, le sénateur Jacques Sauveur-Jean prétend avoir parlé au président la veille de sa mort.
0: Je n'ai pas suivi l'intervention du sénateur, mais l'énergie de mon père était à la bonne place. Fougueux comme d'habitude, confiant, il sait ce qu'il fait. On va vers un référendum, on va vers les élections. Okay? Donc, comme je le dis souvent, tout le monde doit compter sa capacité, hein, sauf nous.
1: D'accord. Et donc, toi, tu dis le message de Digicel vient de changer, la personne n'est plus disponible. Tiens, réflexivement, tu penses quoi en ce moment?
0: Là, je me dis qu'il y a un problème. Et en passant, lorsque je suis arrivé chez cet ami, j'ai déposé ma famille. Moi, j'ai décidé de me diriger vers la résidence.
1: Okay? Seul.
0: Avec mes quelques agents de sécurité. On était deux agents de sécurité. Cependant, un de mes agents de sécurité que j'avais envoyé en éclaireur, lui dire, écoute, va voir si tu peux arriver le plus proche possible pendant que moi, je vais mettre la famille en sécurité. Il est revenu pour me dire, il n'y a pas moyen d'entrer. Il y a créé un périmètre
1: de sécurité
0: que tu ne peux pas rentrer dedans.
1: C'est infranchissable.
0: Mais c'est quand même... À un moment donné, c'est autodestructif parce que c'est un périmètre qui est créé par la police nationale.
1: Mais toutes les polices du monde font ça. Il y a une alerte, on établit un périmètre de sécurité.
0: Oui, mais quand je dis c'est un peu autodestructif, c'est que si on a besoin d'aller l'aider, le président ne peut pas juste établir un périmètre et ne rester campé.
1: Oui, mais on établit un périmètre de sécurité, assumant que ceux qui sont à l'intérieur du périmètre
0: vont pouvoir se défendre.
1: Bien sûr, ils vont régler le problème.
0: Non. En tout cas, donc mon agent de sécurité, il a pas pu se rendre. Il m'a
1: dit, même en s'identifiant, en disant,
0: non, impossible, tu peux pas passer. Donc il m'a dit, écoute, ça, tu pourras pas passer.
1: Même toi, le fils.
0: Ouais, il m'a dit, non, tu pourras pas passer. De toute façon, de Pétionville, je pense, place Saint-Pierre, pour si tu passes, ou monter sur route 15 coffres, c'est à peu près la même chose. C'est balle. Okay?
1: Tu rappelles pas ta sœur?
0: Je la parle à toutes les minutes.
1: Et elle dit quoi?
0: À peu près le même message, et je sens qu'elle est sous choc, which is normal. Et j'ai parlé à mon petit frère aussi, lui aussi, il est sous choc.
1: Et là, il dit, you are dans Kaila.
0: Exactement, parce que ce qui se passe, encore une fois, je pense que c'est important pour l'imaginaire des gens qui vont nous écouter, c'est nous regarder, c'est que on ne parle pas de, au fond, elle a pété pita, feu d'artifice en Haïti, c'est pas ça. Des fusils d'assaut, là.
1: Des fusils d'assaut.
0: Avec des balles à 5,56 cm, si mes mots pas fait un défaut. Ce sont des armes de guerre et tu en as une dizaine qui tirent en même temps. Et voilà, tu entends des gens briser des portes, briser quasiment toute la maison.
1: Donc, tu n'entends pas toi.
0: Non, je parle, je me mets à la place de mon petit frère et ma petite soeur. Donc, c'est important de le comprendre aussi. C'est pas, ça surtout pas été plaisant. Même pour moi, à distance, ça a été catastrophique. Imaginez-vous. Donc, c'est ça.
1: Je nous tiens en haleine, là. Allons à la pause.

0: Là, tu parles à toutes les 10 minutes, à ta sœur, à ton frère, et ils te disent, ça se corse là. Les gens sont en dedans. Les vitres se fracassent, etc. Tiens, quand est-ce que tu as su que ton papa venait d'être assassiné?
1: Ouais. Et aussi, un détail qui se fait pas un détail, c'est que à tous les 10 minutes aussi, je parlais au responsable de sécurité,
0: Qui a dit Pira?
1: en fait, surtout à Civil,
0: Laquelle, là?
1: qui, oui, exactement,
0: Non.
1: qui fut le coordonnateur général de la sécurité. Et à tous les 10 minutes, il me donnait la même réponse.
0: Qu'est-ce qu'il te
1: Non, presque
0: disait?
1: arrivé. Non, presque arrivé. Non, presque arrivé. Non, presque arrivé. Donc, c'était.
0: A posteriori, là, encore une fois, faut me fouiller à pote là, je dois faire le travail. A posteriori, 4 ans plus tard, je sais, tu vas me répondre, oui, j'ai des poursuites. Ok. Est-ce qu'il se foutait de ta gueule?
1: Ce que je sais, c'est que premièrement, tu as un périmètre de sécurité qui t'est mis autour de Canaan. Deuxièmement, les hauts placés de la PNH ou du Palais national, tout est trouvé sous place Saint-Pierre. Donc on parle de 5 à 10 minutes de route de la résidence de mon père. Donc ce qui veut dire qu'ils étaient proches. Et ce que je sais aussi, parce que j'ai reçu les rapports, parce que l'équipe m'a fait enquête, parce qu'on a croisé les informations, parce que ça fait 4 ans que l'on a fait travailler ça, c'est qu'il y avait une passivité, surtout au niveau des hauts placés de la PNH. C'était hallucinant.
0: Donc on parle de Léon Joseph,
1: Charles.
0: Léon Charles, pardon.
1: Exactement.
0: Léon Charles, directeur de la police. Donc, commandant de la police, tu parles de la guerre civile, coordonnateur de la sécurité, tu parles de Dimitri Hérard.
1: Et je tiens à accentuer sur un point, en fait, parce que j'ai vu pendant les derniers mois, pile sorti que fait, il y en a qui fait vidéo, il y en a qui font des documentaires. Tout le monde essaie, en fait, de justifier leur position,
0: Oui,
1: de
0: bien sûr,
1: raconter
0: Léon
1: l'histoire selon.
0: Charles, c'est. Il a
1: Exactement.
0: accordé une
1: Mais
0: revue,
1: moi,
0: il a même.
1: exactement. Et moi, je veux accentuer sur un point. C'est vraiment simple, en fait. C'est même pas une question. Lorsque tu te trouves dans cette position, là, on est en position que M. Saoté, hein, qui responsabilité au CKMB pays en ordre, CKMB pays en sécurité, et le premier citoyen du pays, c'est le président de la République, que mon responsabilité gagne, même les coordonnateurs et tout ça, les gars du palais, ils sont là pour sécuriser, en fait, une seule personne,
0: Bien
1: même pas
0: sûr.
1: la famille.
0: Et ils sont payés pour mourir avant cette personne.
1: Exactement. Donc, ce n'est même pas une question de est-ce que tu as participé ou pas dans un complot. Hein. C'est une question que tu as échoué en tant que professionnel et faut que l'y compris. C'est aussi simple que ça.
0: Et donc, ces questionnements, c'est a posteriori, à chaque fois que tu appelles la guerre civile, il te dit, on n'est pas loin, on n'est pas loin. Se foutait-il de ta gueule? Ma question demeure.
1: J'ai pas la réponse. J'espère que non, mais j'ai pas la réponse. Une chose est sûre, il y avait beaucoup de passivité. Moun ki te ka ede papa mieux, tout est passif, très passif, volontairement ou involontairement. Est-ce qu'ils savaient ce qui se passait? Ils étaient de grande position de passivité, même si exprès, c'est commandé, je sais pas. Est-ce qu'ils savaient pas ce qui se passait? Et parce que au pas de compte, ça a passé. Il y en a même qui disent, il y a cet angle aussi que il y a des officiels de la PNH, la police nationale d'Haïti, ou encore de la sécurité du palais, ils ont entendu l'histoire de la DEA, DEA. Et ils se sont dit que nous pas qu'à rentrer dans l'opération DEA. C'est ce que je veux dire?
0: Très bien.
1: Ou bien genre de justification, ça,
0: Oui,
1: on va dire. Donc, pour répondre directement à ta question, je ne sais pas, mais j'espère que ce n'était pas le cas.
0: Excuse-moi de te le dire, Joverlin, mais ta réponse t'appartient, mon insatisfaction m'appartient, je suis insatisfait, je vais te pousser encore.
1: On y va.
0: Est-ce normal que le président soit assassiné seul, pas un chien ne soit mort? Est-ce normal que le président soit assassiné seul, pas un gars de sa sécurité n'est blessé? Est-ce normal que le président soit assassiné seul, tandis que dans sa résidence, il y avait le garçon, donc l'intendant, il y avait les cuisinières, pas un chien n'est mort. En comparaison, quand l'empereur Jean-Jacques Dessalines est assassiné, ses proches furent assassinés. Pourquoi? Parce que, mais ils se sont portés au secours du président. On parle de Charlottin, Marcadieu, entre autres. Là, nous sommes en 1806. Tous les exemples que tu cites conduisent vers ça.
2: On l'a porté, la portée de ce système du département d'État sur Haïti.
0: Donc, c'est ce que tu veux, c'est cette emprise-là que tu veux défaire.
2: Je pense que, et lorsque mon père me disait, écoute, je sais que je peux être tué à travers ce que je suis en train de faire maintenant, aujourd'hui. Son inquiétude n'était pas la classe politique. Son inquiétude était partiellement la classe économique. Mais il parlait principalement de la communauté internationale.
0: Non, tu parles des États-Unis.
2: Oui, mais...
0: La communauté internationale, c'est un gros mot, là.
2: Oui, oui, oui.
0: Des États-Unis.
2: OK, mais quand je dis communauté internationale, je parle des alliés, des fameux alliés d'Haïti qui ont historiquement gardé Haïti dans cette position. Et c'est avec nous dans nos relations internationales.
0: Très bien.
2: Du point de vue d'Haïti.
0: Jo Verlin, merci. Entrevue fleuve, je pense que... En tout cas, moi, je te parle depuis 4 ans. C'est la première fois que je t'ai vu aller aussi loin. Tiens, je te laisse cheminer. Bonne chance. Bonne chance pour nous, parce qu'on veut que justice soit faite. Bonne chance pour Haïti. Et bonne chance pour toi, en tant qu'individu, parce que tu dois te reconstruire. C'est quand même ton papa qui a été assassiné. Jo Verlin,
2: merci
0: beaucoup.
2: Toujours
0: bonne chance, plaisir partagé. Au revoir. Mesdames, messieurs, merci d'être restés assidus jusqu'à cette présente minute. J'espère vous avoir été utile. Au revoir.

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3: Bonjour mesdames, bonjour mesdemoiselles, messieurs, bonjour. Il est 10h02, bienvenue à votre émission Les Dimanches d'Asma. Nous sommes le 31 mai 2026, le dernier jour de la... du mois, et un jour spécial, particulier. Et je dis bonjour, parce qu'elle est la seule à être avec moi pour l'instant... Françoise, bon dimanche.
4: Bon dimanche Asma, bon dimanche auditrice auditeur. Oui, nous sommes les piliers des dimanches d'Asma.
3: Du 31 mai.
4: 31 mai aujourd'hui, les deux piliers. La jeunesse nous a lâchés.
3: N'est-ce pas? Mais je ne suis pas jalouse.
4: Moi non plus.
3: Toi non plus, hein?
4: Oui, non, je suis venue avec plaisir, donc il n'y a pas de souci. On aurait pu fermer boutique,
3: ben oui.
4: Les bagages.
3: Et oui.
4: On est là
3: pour nos auditeurs, auditrices.
4: On est là.
3: Ouais, on est bien là.
4: Ouais, tout à fait.
3: On a vaincu, est-ce qu'on a vaincu ou on a fait un clin d'œil autour de l'île?
4: On n'a pas vaincu, mais on est passé au travers des mailles, du filet. Peut-être que le filet va se refermer plus tard.
3: Ah ben certain.
4: Ils ne sont pas partis, on ne va pas dire qu'on leur aurait souhaité la pluie, bien qu'elle risque d'arriver.
3: Oh oui.
4: C'est pas annulé, qu'ils en profitent, c'est vrai que c'est une fois par an, mais bon Dieu, c'est casse-tête.
3: Ouais. Oui, pour les automobilistes, ben, ça fait une journée où est-ce qu'ils peuvent prendre le transport en commun. Ben, ça dépend d'où est-ce que vous venez, n'est-ce pas? Alors, il y a Claudel qui va nous rejoindre un peu plus tard, à qui on dit bonjour. Bonjour à Jean Bernier, bonjour à Jean-Ernest Pierre. Et avec ça, Sheila, qui est loin de nous. Bonjour à Martial, qui est... Bonjour à Myriam. Donc, l'équipe Les Dimanches d'Asma est loin de nous, sauf...
4: Elle est présente dans nos cœurs.
3: Exact. Alors, aujourd'hui, on va faire notre clin d'œil habituel, n'est-ce pas, Françoise, si tu permets.
4: On ferme pas les yeux, on fait un clin d'œil.
3: Oui, mais fermer les yeux, ça serait dangereux un peu, là.
4: Oui, justement, pour ça, il faut garder grand ouvert.
3: Oui.
4: Clin d'œil.
3: Voilà.
4: Allez, mon petit
3: Pierrot. Ah, pourquoi? Ah, je sais pourquoi. Ouais, je sais pourquoi. C'est à cause de ça.
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1: Aujourd'hui, le clin d'œil, je ne vais pas dire qu'il va être rapide parce qu'il faut y penser tout le temps, mais c'est vrai que chaque dimanche, on parle donc des soucis des immigrants, etc., qui n'arrivent pas à obtenir leurs papiers, mais on oublie de parler aussi de ceux qui, d'un seul coup, l'obtiennent, ou s'ils ne l'obtiennent pas, ils arrivent à avoir le retard. Je pense à ces Mexicains qui, à un moment donné, la petite fille ayant des problèmes de santé, et qui donc restait là avec la mère et le père qui allait être expulsé. Et tout compte fait, il est resté, il a encore un délai, une prolongation. Alors, combien de temps ça va durer, on ne sait pas. Il faut croiser les doigts et penser que les promesses de Madame Fréchette vont aboutir et surtout vont être tenues. Ce n'est pas qu'elles vont aboutir, c'est surtout que ces promesses vont être tenues et qu'un arrangement possible et durable va se faire entre le Québec et le Canada, si on peut dire, parce que, soi-disant, c'est là où ça grince toujours, où il y a des problèmes. Donc, en dehors de ça, bon, c'est sûr que les problèmes que l'on rencontre sont toujours les mêmes. Des gens qui sont recrutés, des belles paroles. Je prends un exemple dernièrement, encore une fois, des classes d'information en France se sont tenues pour certains domaines. Je pense à la grosse machinerie, à des conducteurs d'engins pour lesquels nous n'avons pas les personnes qualifiées et qui parfois sont recrutées à l'extérieur. Et puis au dernier moment, on leur dit que oui, c'est bien, mais qu'en fin de compte, ils n'auront pas les papiers pour rester longtemps, donc ils les laissent, ou au contraire.

0: des gens, quand ils croisent ces nouveaux arrivants ou ces gens venus d'ailleurs, peu importe d'ailleurs, hein, le statut de ceux venus d'ailleurs, ils ont toujours une pensée genre, oh, ils remplissent le pays, bah, tu sais, ils les regardent avec un œil comme pas correct. Alors, en plus que ça sensibilise, pardon, les politiciens, ceux qui sont responsables d'une promesse qu'ils n'ont pas pu tenir, mais c'est aussi pour nous sensibiliser comme habitants de cette planète, habitants de ce pays, de cette province. Les gens qui ont quitté leur pays, c'est pas parce qu'ils veulent venir envahir un autre pays, c'est parce qu'ils cherchent un mieux-être. Comme...
1: Et puis à s'installer aussi.
0: Oui.
1: Parce que certaines fois, c'est aussi des gens qui ont le métier dans le cœur et qui savent de quoi ils parlent, de savoir ce qu'ils font et tout ça. Et puis ici, il y a un barrage. Il y a un barrage qui fait que on manque de personnel. Parce que quand j'entends, ne serait-ce que dans le domaine médical, et ça, bon nombre pourront me dire aussi, on manque d'ORL, on manque de gynéco, on manque de dermato.
0: De quoi on ne manque pas,
1: Françoise? Ils partent chez les voisins à côté.
0: Hein.
1: Ils ne viennent pas encore une fois me parler, c'est par rapport à leur salaire, par rapport à leurs avantages, etc. À un moment donné, il faudrait peut-être aussi voir le confort de certains par rapport à d'autres. On a étudié, on a un certain niveau d'études, oui, chacun les uns les autres. Mais est-ce que d'un seul coup, les conducteurs d'engins pour réaménager les routes, boucher les trous, tiens, ou même refaire les canalisations qui vont bientôt exploser à Twitter, est-ce qu'on n'a pas besoin de ces médecins, je dirais, de l'urbanisme? Parce que ce sont des grands chirurgiens, là aussi, hein, qui vont s'y mettre. Ce matin, un clin d'œil de, comment il s'appelle, Chaplot, dans la presse, où on regardait pour changer une ampoule 5 personnes. Mm-hmm. Une pour prendre l'escabeau. Allez regarder parce que le dessin, c'est 1000 mots. Un pour tenir l'escabeau, on voit l'ampoule briller, un pour tenir l'escabeau, un pour dévisser l'ampoule, un pour revisser l'ampoule, un pour tenir l'escabeau et un pour appuyer sur le piton pour allumer. Oui, c'est un clin d'œil qui, certaines fois, est un peu dégradant par rapport à. Là, on va parler, par exemple, d'École Bleue, hein, les gens de la ville de Montréal, qui ont fait grève il n'y a pas si longtemps que ça. Moi, j'ai eu l'occasion cette semaine de regarder et de voir des gens installés dans deux lieux différents, mais tenus par la ville de Montréal, deux centres de loisirs, un centre de loisirs sur Rosemont, l'autre, Saint-Michel, là, juste au bout de la route, la 13e, pour installer les clims. Les clims qui maintenant sont très, très modernes par rapport à certaines fois où on mettait du bois, etc. Non, non, là, ils arrivent. Ben là, il paraît qu'ils étaient quatre. Alors, la clim posée sur un diable, tout le monde dit ce que c'est qu'un diable. Donc, la clim posée sur un diable conduit par une personne, l'autre qui assistait et qui portait la petite mallette d'outils, un autre qui était avec le maître pour mesurer la fenêtre, puis un quatrième qui est arrivé pour regarder un petit peu et voir ce qu'il pensait. Ah oui, mais c'était drôle, hein, c'était drôle à voir.
0: Ben voyons, Françoise.
1: Et en plus, ils viennent faire ça, parce que c'est ça qui est comique, ils viennent faire ça à des horaires, je le dis quand même aussi, où il y a des activités. Il y en a une activité, elle était de 10h à 11h30, d'accord? Je pense qu'avant 10h, ils peuvent venir dans une autre salle ou aller dans cette salle, mais avant, puisqu'il n'y a personne à 10h. Puis l'autre, c'était à 14h. Alors, quand on voit ce genre de choses, moi, je dis, mais où ils sont, les boss, là, justement, des plannings, etc.
0: Ah, ben là, regarde.
1: Oui, oui, mais ça, c'est... Ben, comme on va voir, là, on dit économie d'eau...
0: Ah, oui, oui.
1: Il y en a plein, hein. Puis bientôt, on dit économie d'eau, attention, arrosage. Et qu'ils vont se mettre encore à arroser les belles jardinières dans la ville, ou les arbres, alors qu'il pleut, hein.
0: Ça, j'ai déjà vu ça. Ben oui. Et il nous a rejoint, Claudel Jean-Marie.
2: Oui, bonjour Françoise, bonjour Asma, auditeur, auditrice, bonjour. Petit matin pluvieux, et, mais on est là.
1: Ah donc, ça y est, tu l'as trouvé? Tu l'as ramené de la rive sud? Tu l'as laissé de l'autre côté.
2: Bon. Voilà.
1: Ils vont avoir de...

0: Ben, écoute, tu veux ou tu veux pas, c'est ça l'affaire. Tu y crois ou tu n'y crois pas.
1: On y va, ça?
0: Ah ben oui, on y va, on y va.
1: On n'a pas dit, hein? On devait dire quelque chose avant de dire.
0: Ah ben, attends donc. Attends, ma belle Françoise. Oh, il faut saluer Thierry Salah qui est à l'écoute.
1: Bonjour,
0: il vient de m'écrire. Et puis, il a dit, oh, j'entends pas trop bien ma Françoise.
2: Ah.
0: Alors, Françoise, arrange-toi pour que Thierry t'écoute comme il faut.
1: Ça fait en plus de la rime. Hein, la poétesse en moi.

0: c'était pour dire bonne fête.
1: Des mères haïtiennes et françaises.
0: Et des haïtiennes.
1: Oui.
0: Et des,
1: je sais pas. C'est où ça se fête aussi le dernier dimanche?
0: Je sais pas.
1: Moi non plus.
0: Moi, je sais que la France, oui, c'est aujourd'hui, puis Haïti, c'est la même chose. Donc, bonne fête à toutes les mamans. Et j'en profite, en plus, pour dire aussi, avec presque une semaine de retard, bonne fête à notre maman. Joyeux anniversaire à notre maman, qui a été, donc, avec un an de plus, il n'y a pas si longtemps que ça, et puis on n'a pas dit à la radio et à l'émission, les dimanches d'Asma.
2: Joyeux anniversaire. Joyeux anniversaire. Joyeux anniversaire. Joyeux anniversaire.
0: Voilà.
2: Le jour.
1: Mais merci beaucoup.
0: C'est un début de semaine, donc
1: bah
0: oui,
1: hein, lundi,
0: je pense. Oui, ça devait être ça, lundi, mardi, mercredi, je ne sais plus.
1: C'est bien correct, Françoise.
0: On n'écrit plus la date en haut sur le coin gauche du tableau. On a un problème. On va peut-être me racheter un tableau. Allez, go.
1: Ah, tu penses, là, là?
0: De la crêpe,
1: par
0: contre. Si j'en rachète un, je reprends avec la crêpe.
1: Ah bon?
0: Non, mais pour la maison, pas pour y retourner, non.
1: Mm-hmm.
0: Allez, on est parti avec Amos.
1: Ah, ben certainement, on est parti, tiens. Oui.

0: ce dimanche, pas cette chronique, cette pratique du dimanche, pour le doigt sur le bobo, je vais en avoir plusieurs, donc je vais essayer d'écourter, mais plusieurs choses ont retenu mon attention, parce que, plusieurs sujets, parce que ils me sont proches. Et quand je dis ils me sont proches, ils me tiennent à cœur, plus exactement, à savoir hier, le décès d'un grand sociologue du temps présent et agitateur d'idées, qui est mort à 104 ans, Edgar Morin. Oh, beaucoup diront, bah oui, il avait fait sa vie.
1: Il était bénin.
0: Et ce qui est vrai, il a fait sa vie, et je pense qu'il aurait été heureux jusqu'au bout, je ne le connaissais pas personnellement, mais de ce qu'il en dégageait, et de ce qu'il en était dit. Donc, c'est quelqu'un quand même qui est donc, comme j'y disais, sociologue, philosophe, écrivain des temps modernes et des temps anciens, parce qu'il a vu quand même défiler plus d'un siècle. 104 ans, c'est plus d'un faire. Siècle. Et ce qui retient vraiment mon attention, on va dire, c'est sur la fin, parce qu'il en a eu beaucoup hein, de choses. Mais entre, je dirais, résistants, entre anti-Staline, fiché communiste, oui, c'est sûr, mais avec une idée et une pensée bien particulière. Je n'ai pas lu tous ses écrits, mais il y en a certains qui me tenaient à cœur, ou même si je n'ai pas lu la totalité du manuscrit, c'est éventuellement les idées qu'il pouvait dégager. Donc, comme il disait lui-même, c'était aussi un analyste assidu de tous les combats de la société moderne et qui avait un engagement, si je peux le dire, et qui me tient énormément à cœur aujourd'hui, un engagement écologique. Mais Edgar Morin, en 1990, ou dans les années 90, Edgar Morin, c'est pas, il n'y a pas si longtemps que ça, hein, c'est-à-dire qu'il avait dans les 80 ans, il approchait les 80 ans, Edgar Morin court les conférences pour alerter sur la menace d'une crise écologique. Donc, un engagement qu'il transmet également par ses livres, comme dans l'an 1, de l'ère écologique, qui a été écrit en 2007. Alors, il avait un soutien aussi assidu de sa dernière femme, parce que c'est quelqu'un qui a été quand même marié 4 fois. marié 4 fois, qui a 2 filles, une qui est sociologue et l'autre qui est, il me semble bien me souvenir, anthropologue. Et la dernière femme qu'il avait était une femme bien plus jeune que lui, puisqu'elle a 67 ans, je pense, aujourd'hui, alors que lui, il en avait donc 104, presque 105, il les aurait eu au mois de juillet. Et ce côté, je dirais, accroché à l'écologie, lui vient également du... Alors, non, je mélange tout, là, excusez-moi. Lui vient d'un autre agro-écologiste, hein, c'est ce que l'on peut dire, un écologiste et un agro-écologiste, oui, c'est ça, que vous connaissez peut-être, Pierre Rabhi. Pierre Rabhi, marocain d'origine, quelqu'un que pareil qui a pas mal travaillé sur des trucs bêtes hein, mais le fumier dans une ferme oui on le prend et qu'est-ce qu'on en fait, on le met dans les champs, c'est une chose, mais ici justement par rapport à la bouse de vache qui soi-disant crée des problèmes à effet de serre etc, et qu'est-ce qu'on en fait alors, donc tous ces échanges qu'il pouvait y avoir, et donc ça l'a rapporté Edgar Morin, pourquoi? Parce que sa dernière femme, donc, est une femme marocaine, naturalisée française. Elle s'appelle Saba Abouessalam, donc qui était bien plus jeune que lui, et qui l'a aidé à rédiger le livre « L'homme est faible devant la femme ». Ça, j'aime beaucoup aussi, parce que, qu'on le veuille ou non, une femme du Maghreb, avec quelqu'un qui a pas mal aidé durant la résistance, donc cet écrit a été fait en 2013. En 2020, il a écrit, toujours avec la coopération de sa dernière femme, « Changeons de voix, les leçons de coronavirus ». Donc quelque chose qui le tenait également encore à cœur.
1: Car il y a 13 ans.
0: Il y a 13 ans, 90 ans passés donc. Hein. Et puis en 2013, donc, ça lui a permis également de rentrer, si je peux dire, au Maroc, d'aller s'installer et de redécouvrir ce qu'était. Alors, bien sûr, on va dire, dans ses moyens, parce qu'il avait quand même un appartement sur Paris, mais de redécouvrir en fonction de ses moyens, etc., de ce que pouvait le retour à la terre. Et le retour à la terre, donc, par rapport à tout ce qui s'y passait. Donc, c'était un clin d'œil que je voulais faire aujourd'hui.
1: C'est un peu, oui, c'est dans la lignée des auteurs de la dystopie.
0: Oui.
1: Effectivement, qui essaie d'alerter, mais qu'on n'écoute pas. C'est comme une machine inéluctable. On est là, on en parle, et puis qu'on le veuille ou non, personne n'entend, et puis on y arrive.
0: Et puis, c'est pareil, c'est aussi quelqu'un qui, moi, je dis respect, parce que 104 ans, peut-être pas un engagement dès le départ quand il avait 5-6 ans, mais on va dire à partir de la vingtaine, puisqu'il était sur une époque où la majorité n'était pas à 20 ans à ce moment-là, hein, c'était que 18, donc à la vingtaine, et puis d'un seul coup qui se découvre. Alors là, si vous voulez en savoir plus le concernant, allez lire aussi bien sur Wikipédia qu'ailleurs, et vous aurez toute sa, aussi bien sa biographie qu'également tous ses
1: Mais je
0: écrits.
1: pense qu'il a,
2: Mais
1: vu
2: c'est
1: son
2: toute
1: âge,
2: sa vie, en fait, qu'il a accordé à la question l'environnement, là.
1: faut dire que il a été quand même bercé, son âge, avec tous les courants révolutionnaires modernes
0: Oui, il
1: qui
0: aurait pu
1: disaient
0: tourner le
1: que,
0: dos. Il aurait
1: effectivement.
0: pu, je dirais, être dans le camp. Moi,
1: C'est
0: ça
1: sûr.
0: vient peut-être me chercher parce que j'ai eu des parents résistants aussi. Donc, c'est peut-être pour ça que. Dans ces cas-là, je dis, lui était un peu plus jeune, mes parents, bien que ma mère était dans ces âges-là aussi, parce que 104, elle est née en 22.
1: 22,
0: Oui, donc si, dans la même
1: c'est
0: année que
1: ça.
0: ma mère aurait eu 104 ans, mais bon, elle n'est plus là. Et quant à mon père, lui, plus âgé de 3 ans, donc il en aurait eu 107.
2: 107.
0: Donc 107, mais donc de cette même génération. Où il aurait pu, oui, aller dans le camp. Et il a aidé à, je dirais, retrouver et à reconquérir la France, parce qu'il avait plus d'une vingtaine d'années, hein, en
1: Ça
0: 42.
1: devait être, oui. 39,
0: Oui,
1: ouais,
0: 39-45, il avait en 42,
1: peut-être
0: on
1: 17,
0: était.
1: 18.
0: Non, il avait 22 ans. Il
1: Déjà?
0: était de 22, 42
1: Ah,
0: en tout
1: 22,
0: cas.
1: 22.
0: Ah oui, il était de 1922.
1: Ok.
0: Donc, 22, ça lui faisait 20 ans, 42. Donc, oui, donc un engagement où les jeunes de 20 ans, qui plus est avec un an de consonance étrangère, hein, se retrouvaient à être sûrement chassés, poursuivis, et donc qui a marqué son temps. Donc, je voulais faire un clin d'œil à notre grand philosophe français, Edgar Morin, qui s'est donc éteint hier à l'âge de 104 ans. Et un petit clin d'œil avec une chanson, donc la première, s'il te plaît, Asma, qui est l'association également de deux cultures différentes, à savoir une africaine et un français, Angélique Kidjo et Florent Pagny, qui chantent Malaïka, une association de deux grandes voix, et que j'aime bien aussi, que j'apprécie. Un travail qu'ils ont fait en coopération là, dernièrement, là, c'est tout fait.

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6: Nous sommes de retour avec le doigt sur le bobo, Françoise.
7: Oui, le doigt sur le bobo, où je venais de faire un petit clin d'œil à Edgar Morin. Et puis là, je vais partir ailleurs parce que j'ai voulu faire une petite jonction avec Angélique Kidjo et puis Florent Pagny, donc sur Malaika. Et j'en arrive à voyager, à m'en aller en Afrique. En Afrique, avec un article que j'ai donc lu et que je trouve bien, et encore une femme qui s'est mise en avant, c'est-à-dire qu'on part au Malawi. Alors, le Malawi est un pays d'Afrique, je vais vous situer un petit peu, là, un petit peu de géographie, est situé, si on peut dire, à l'est de l'Afrique, là, du bas, encadré par le Mozambique, la Tanzanie, le Zambie. On n'en parle pas souvent de ces pays-là, et pour cause, ça bouge pas mal, mais mis à part passer au Congo, qui est un petit peu plus au nord, donc là, j'en parle pourquoi ? Parce que au Malawi, la chef traditionnelle Teresa Kachindamoto a mené une lutte active contre le mariage précoce et forcé. C'est-à-dire qu'en l'espace de quelques années, cette autorité locale a annulé plus de 850 unions impliquant des mineurs, souvent des petites filles,
6: hein, ah oui,
7: dont certaines étaient âgées de 12 à 15 ans.
6: D'accord. Hey.
7: Alors, ces mariages forcés, ben, c'est vrai que ça rapporte beaucoup à ces messieurs qui n'ont pas obligatoirement manque de femmes, parce qu'au contraire, on va dire qu'ils les accumulent. Ils peuvent en avoir 2, 3, 4, et ainsi de suite. Mais surtout, pour eux, ce qui est important, je pense, c'est surtout la procréation. Hein. Plus on a d'enfants, et mieux c'est. C'est comme ça qu'on voit les records, d'ailleurs, en Afrique, où il y a des hommes qui sont capables d'avoir 30, 50 enfants, mais pas avec la même femme. Heureusement, d'ailleurs, pour elle. Alors, avec ces mariages forcés, 15 ans veut dire que, ben oui, c'est petite fille, parce que moi j'appelle ça des ados, pré-ados, qui sont capables d'en
6: faire. À la limite des enfants.
7: De procréer.
6: Mm-hmm.
7: Et donc la chef traditionnelle, hein, on ne parle pas de président, mais rien du tout, a réussi à faire annuler 850 unions.
6: Oui.
7: Donc au-delà de l'annulation des mariages, Teresa Kachimila Moto a mis en place un système de suivi pour garantir la rescolarisation des jeunes filles. Et sous son autorité, plusieurs chefs de village ont été démis de leurs fonctions pour avoir toléré ces pratiques, désormais interdites dans les centaines de localités qu'elles supervisent. Alors oui, encore une fois, c'est du local, c'est-à-dire chef de groupe. Je pense à notre ancien tennisman français là, qui lui a été d'un seul coup a repris le titre de son père, chef de village au Cameroun. Noah, Yannick
8: oui.
7: Noah, et qui lui avait également, quand il est arrivé, bon, il ne s'est pas permis de faire des réformes, mais on va dire que peut-être que le Cameroun n'était plus civilisé que n'est le Malawi, mais qui a réussi à repartir de là. Parce que beaucoup d'importance hein, dans les villages, encore une fois, dans les pays où il y a des villages sous l'autorité d'un chef de village et avec les habitudes et les coutumes.
6: Mm-hmm.
7: Je regarde régulièrement les survivalistes à la télé et je trouve que ça nous apprend beaucoup sur les traditions, mais il y a des traditions comme par exemple ce mariage forcé. Je trouve qu'on peut abolir les traditions. Donc, cette chef de village, surnommée la Terminator des mariages d'enfants, son engagement a reçu une reconnaissance internationale de la part d'organisations telles que l'UNICEF et l'ONU Femmes. Malgré des pressions et des menaces au sein de certaines communautés attachées aux coutumes locales, elle continue de promouvoir l'éducation comme alternative prioritaire au mariage précoce. Son action est aujourd'hui citée mondialement comme un modèle de défense des droits de l'enfant.
6: Mais c'est beau, ça.
7: Oui, c'est beau.
6: Mais c'est dommage que ce n'est pas suivi.
8: Oui, on parle de tradition. Ce qui arrive avec ces choses-là, le plus souvent, c'est que les gens ne sont pas nécessairement conscients qu'ils sont en train de faire du mal. C'est souvent c'est une question de coutume, de tradition, et puis on suit aveuglément parce que les coutumes, les traditions ont cela. Et c'est sûr que quand quelqu'un introduit une petite lueur comme ça, c'est effectivement le moment pour les autres de se poser des questions, pour se demander. Mais les traditions sont têtues. Hein. C'est que quand c'est ancré, c'est ancré,
7: oui,
8: et puis les remettre en question, c'est énormément de choses.
7: C'est quand même, c'est pas obligatoirement de dire on se marie avec cet enfant de 15 ans, pense à ta fille qui doit être dans ces eaux-là, d'accord. C'est pas obligatoirement pour dire je l'épouse parce que je l'aime, parce que je suis née.
6: C'est ça là,
8: oui,
6: c'est ça.
7: C'est la procréation.
8: Mais...
6: Exact.
7: C'est-à-dire que c'est encore une fois l'homme qui a un pouvoir sur cet enfant, qui va lui redonner des enfants. Une enfant qui donne des enfants.
6: Mm-hmm.
7: Et puis, il pourra grandir. Et agrandir quoi ? Agrandir un groupe, agrandir une tribu, qui éventuellement n'est pas dans l'opulence, hein, qui va être dans la pauvreté.
8: Et alors, ce que je suis en train de dire, c'est effectivement, ce n'est pas pour excuser le geste, c'est qu'assez souvent, ce qui arrive, c'est qu'on a la vie avec les yeux d'ailleurs. Parce que ces gens-là, c'est souvent qui arrivent comme ça, non pas nécessairement la radio, non pas nécessairement les médias, c'est les gens qui sont dans leur communauté. Ça a toujours été comme ça depuis des siècles, des millénaires. Je n'ai connu autre chose que ça. Et dire, on reproduit machinalement. Et puis, ça. Et puis, c'est sûr que quand on est d'ailleurs, on le regarde. Non, non, ça révolte. J'ai aucun...
6: Non, mais regarde, elle, la chef, là. Merci. Non, mais et voilà. Parce que la chef, là, elle ne vient pas d'ailleurs. Hein, qui a interdit tout ça et qui l'a arrêté. Elle ne vient pas d'ailleurs.
8: Oui.
7: La scolarité.
8: Bon, j'ai l'impression de défendre l'indéfendable, mais
6: non, c'est pas que tu défends, c'est une excuse pour ces gens-là qui ne veulent pas voir, qui ne veulent pas comprendre.
8: Moi, c'est justement là mon point. Oh. Par exemple, c'est comme quelqu'un qui a du génie, qui a une illumination. À un moment donné, tu te dis, tout le monde est dans le même bain, tout le monde est dans la même chambre, avec les mêmes obscurités, puis il y en a un qui voit une lueur. Et qui essaie de le dire, mais...
6: Donc, ça veut dire qu'il n'y a pas de nouvelle génération là-bas?
7: Non, puis on n'est pas...
6: Qui peut se révolter, là?
7: On n'est pas au stade de la bouteille de la boîte de Coca-Cola là, qui tombe du ciel.
6: Mais non!
7: On est sur la tête, là, ça suffit, là. On en est revenu. Yeah. Il y a encore, oui, comme je te dis, en regardant les émissions vivalistes qui s'en vont dans des petits villages, ça n'empêche que même si tu les vois prendre une flèche et un arc fait avec un bout de roseau ou d'eau, d'osier, enfin bref, et à faire, ça n'empêche que ces gens-là, ils sont habillés. Donc, c'est pas venu d'ailleurs. Sandales en plastique croc, et puis le petit linge, machin, c'est bien venu quelque part. Donc, ça veut dire qu'ils sont recoupés. Parce que, mis à part quelques tribus aussi bien africaines que sud-américaines, qui vivent encore nues, et puis qui vivent de leur cueillette, de leur chasse, etc., etc., et encore que, on a des reportages, donc ça veut dire qu'il y a des gens qui sont allés les rencontrer.
8: Oui, mais comme je dis, n'oubliez pas que vous êtes quand même dans c'est pas des sociétés urbaines où les médias sont omniprésents, ou que les nouvelles circulent, les nouvelles d'ailleurs, comme les nouvelles locales. C'est souvent des gens qui sont une sorte de truc circulaire, hein, qui sont les mêmes qui se reproduisent de père en fille. J'ai toujours connu ça. Et puis, ça se passe comme ça.
7: Ben, je le vois comme ça. Je le vois plus comme ça. J'ai toujours fait ça, alors je continue comme ça. Tout comme le petit Québécois tranquille qui, pendant 25 ans, quand il rentrait du travail, s'était mis dans son fauteuil à bascule, à sa chaise versante, a fumé sa petite cigarette et puis avait sa petite bière. Et bien, pendant 70, 80 ans, il aura fait ça, il le fera toute sa vie. D'accord? Sauf que si d'un seul coup, on lui dit, au lieu d'une petite bière, tiens, on va te payer un petit coup de petite schnapps. Ah, il va y goûter, et puis il mettra le doigt sur la chose, et puis il changera. Enfin bref. S'il te plaît, Asma.
6: Mais c'est parce que moi, je ne comprends pas. Non, mais excusez, je me bats avec mes... Alors, moi, je n'en reviens pas qu'il n'y a... Même si vous n'êtes pas ouvert sur le monde... Hein, vous ne voyez pas ce qui se passe ailleurs. Mais vous, comme individu, vous, comme citoyen de ce village-là, là, il devrait en avoir quelques-uns que ça... À moins que vous êtes tous des bouchers, là.
8: Non, je ne dirais pas bouchers.
6: Non, mais Claudel, je ne peux pas comprendre, ne serait-ce que d'avoir une réflexion qui dit, mais... Pourquoi je dois épouser un enfant à mon âge?
8: Nous réfléchissons.
6: Il n'y a pas de femme à cet âge-là?
8: Avec les yeux d'ailleurs. C'est-à-dire, on vient d'ailleurs, on a vu, surtout qu'on a voyagé, on est témoin de bien des choses qui se passent à travers le monde, dans différents pays, différentes cultures, différentes ethnies. On a pu faire une sorte de brassage d'idées, on les a analysées, et puis on se dit, il y a quelque chose effectivement qui ne fonctionne pas. Mais quand on est dans la tradition, ancré là-dedans, on n'a jamais connu rien d'autre que ça, cette lumière-là ne vient pas nécessairement automatiquement.
6: J'achète pas. C'est dommage. C'est dommage, là. Mais j'achète pas. Ça veut dire que la nouvelle génération n'est pas plus avancée que...
8: Pas nécessairement. Mais on peut prendre l'Église. L'église.
6: Oui, c'est
8: bon.
6: Moi non plus. Moi non plus, sauf que je regarde.
7: Il y a tellement de choses ouvertes là-dessus.
6: Uh-huh.
7: Pas les pieds là.
6: Non, moi non plus. Moi non plus, mais.
7: Ça pour un bobo le dimanche.
6: Parce que tu vois, Claudel, en parlant de religion, puis je vais fermer tout de suite la parenthèse. Je regarde chez moi, j'ai deux filles, élevées de la même façon, avec la religion au centre. Les deux gardent la même religion, mais elles la pratiquent chacune à leur façon.
8: Oui, parce qu'on est dans une société multiculturelle. Il dit, tout se voit, tout est là. En plus, on a tous ces médias sociaux, médias traditionnels. On a tout ça pour faire une sorte de brassage pour arriver finalement à la lumière, tirer une épingle.
6: Ouais,
8: comme je dis, je ne veux pas,
6: avoir l'étiquette
8: non plus de quelqu'un qui voudrait...
6: Non, mais la tradition, ce n'est qu'une excuse pour moi.
8: Et puis, voilà.
6: Ben, c'est bien, c'est bien. Et puis, la tradition pour moi, prendre ça comme la tradition, c'est une excuse pour moi.
8: Les traditions,
6: n'est-ce pas?
8: Les traditions ne sont pas des excuses.
6: En tout cas. Voilà.

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que cette heure arrêtée au cadran de la montre. 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

0: Oh, je sais. Et j'en profite pour saluer ma nièce, Régine, Gigine, qui nous écoute depuis la Floride.
1: Mais c'est pas un sangle.
2: Oui, donc un petit clin d'œil à notre collègue Martial. Jean Ferrat, oui, Jean Ferrat, avec ce clin d'œil aussi, qui chante Aragon. Et ce clin d'œil, toujours hein, dans mon fil conducteur, avec Edgar Morin, qui est donc était un fervent meneur de lutte. Et Ferrat, même chose, qui a pas mal milité lui aussi. Et qui s'est permis donc de reprendre, enfin qui s'est donné le droit de reprendre des chansons, des textes d'Aragon et de les mettre en chanson. Alors aujourd'hui, 31 mai, oui, c'est la fête des mères. Mais aujourd'hui, 31 mai, c'est également une autre, je peux dire, commémoration. Vous savez certainement que dans l'année, maintenant, il y a toujours le jour de. Le jour des droits, le jour de ci, le jour de là. Question, Claudel, tu sais, 31 mai, aujourd'hui, journée mondiale de quoi, Claudel ?
3: Des mamans ?
2: Non, ça va. Non, c'est pas mondial en plus. Fête des mères, c'est fête des mères en France, en Haïti, mais pas mondial, puisque nous, c'était au Québec il y a
0: 2 ou 3 semaines.
2: C'est pas une journée mondiale. Donc,
0: tu
2: sais pas,
0: tu au chat. Ah, c'est pas, français, non,
2: quoi,
0: non.
2: Parce que c'est journée mondiale.
0: Ouais.
2: Journée mondiale sans quelque chose. Sans quelque chose, non? Ça vous met pas un peu sur le...
0: Non, sans voiture, sans...
2: Voiture, ça c'est sûr.
0: Je sais pas, là.
2: Journée mondiale sans tabac.
0: Ah, oui.
2: Journée mondiale sans tabac, le 31 décembre. C'est aujourd'hui la journée mondiale sans tabac, mangeons un céleri pour célébrer ça. Ça, c'est l'article dans la presse ce matin de...
0: Pourquoi un céleri ?
2: Parce que ça évite d'avoir quelque chose à mâcher.
0: Ok.
2: Lui qui lutte, quand on lui a retiré sa cigarette qu'il avait toujours au coin de la lèvre, il a mis un morceau de paille à lui qui lutte. Parce que c'était une interdiction qui est... quand ça a été mis en place, les journées sans tabac, enfin ne plus fumer, ne plus montrer... que l'on fumait, la bande dessinée, Maurice, a retiré donc, la cigarette de Lucky Luke, qu'il avait toujours au coin de la bouche, pour lui mettre donc un épi de blé.
0: Si j'y avais pensé, je...
2: Mangeant un céleri.
0: Ben là, si j'y avais pensé, je vous aurais amené, pas pour enlever le tabac, là. Non, la canne à sucre.
2: Ah, ça peut se prendre ça aussi.
0: Ben oui.
2: On voit qu'en ce moment, ça fleurit, enfin, quand je dis ça fleurit, c'est... On la voit arriver là sur le marché Samy Fruits.
0: Ok.
2: Donc, journée sans tabac. Alors, ce fameux Stéphane Lapocque, là, que j'aime bien, comme il écrit, maintenant il fait simplement des collaborations spéciales dans la presse. Il écrit donc la chose suivante. Au Québec, le tabac ne fait plus un tabac depuis un bon moment. On dit souvent que tout était mieux avant. Dans ce cas-là, tout est beaucoup mieux qu'avant.
0: Mmh.
2: Ok ? C'est fou combien notre monde a changé en quelques années. Combien l'air est purifié.
3: Oh là là.
2: J'aime la manière dont c'est écrit. Il parle de son père. Mon père était un grand fumeur, comme la plupart des hommes de son époque. J'ai grandi dans une maison emboucanée. Pourtant, mes souvenirs ne sentent pas la fumée. C'était tellement accepté qu'on ne s'en rendait pas compte. Notre odorat était immunisé. Mon père fumait dans toutes les pièces dans la maison. Il fumait dans la voiture, les vitres montées. Ça ne nous importunait pas. On n'en faisait pas de cas. C'est à peine si on le remarquait. Fumer, c'était comme respirer. C'était mal pour dire, hein. Nos idoles fumaient allègrement. René Lévesque.
0: Oh, il me semble que de son vivant, je ne l'ai jamais vu sans une cigarette.
2: En grillait une durant ses points de presse. Guy Lafleur s'allumait une clope entre la deuxième et la troisième période. Ça ne l'empêchait pas d'allumer la lumière rouge derrière le gardien. Les publicités de marques de cigarettes allaient jusqu'à dire que fumer était bon pour la santé. Ça détendait. Non, mais quand on y pense, c'est comme ça. Hein. À la fin d'un souper, lorsque la visite commençait à penser à s'en aller, mon père disait, Pars pas tout de suite. Fume, fume.
4: La drogue.
2: Alors, fumer était un lien social. On crousait en disant « As-tu du feu ?» Personne ne répondait encore « Non, mais j'ai du beurre de peanut. » Tout le monde avait des allumettes et les passions s'embrasaient. Pourtant, dès le milieu des années 60, l'Amérique du Nord commence à être sensibilisée aux gens au danger de la nicotine. Un rapport du médecin en chef des États-Unis affirme que la cigarette cause le cancer du poumon. C'est un peu angoissant. Pour déstresser, mon père se met à fumer des matinées extra douces. Ça ne peut pas être nocif, c'est extra doux. Ça va bien aller.
4: Matinée extra douce.
2: Oui, extra douce.
4: C'est une marque de cigarette.
2: C'est une marque, ben oui.
4: Ouh là là.
2: Ça prend encore une vingtaine d'années. T'es trop jeune pour être ici et pour y penser, parce que moi je suis arrivée, ça existait encore. Hein. Ça prend encore une vingtaine d'années et l'arrivée d'une nouvelle génération pour que la cigarette ait mauvaise réputation. Pour que la fumée secondaire devienne prioritaire. Durant la décennie 1980, les enfants prient leurs parents d'arrêter de fumer. Le lobby anti-tabac prend de l'importance. On commence à trouver que la fumée ne sent pas bon. On crée des sections non-fumeurs dans les avions. Vous en souvenez de ça?
0: Oui, oui.
2: Rangée A à M, on peut fumer. À partir de la rangée N, on n'a pas le droit de fumer. Même si la fumée est son alphabet. C'était n'importe quoi, mais les habitudes se mettent à changer tranquillement. Et j'y pense. Moi, j'enseignais, si vous vous souvenez, dans les salles de réunion, il y avait un côté où les fumeurs se mettaient, les autres, comme l'avion, hein. Est-ce que la boucane pense?
4: Oui, la boucane connaît ses limites.
0: Ben oui.
2: Donc, mon père ne fume plus à table, mais il fume toujours en lavant la vaisselle. Si quelqu'un est vraiment incommodé, il va sous la hotte.
4: Ah oui.
0: Ben oui, oh oui.
2: Pensant que ça n'allait pas s'envoyer, que ça n'allait pas s'envoyer. C'est à la fin du XXe siècle que le gouvernement du Québec décide d'écraser pour de bon en adoptant la loi sur le tabac.
0: Mm-hmm.
2: Il continue quand même à faire du tabac.
0: Ben oui.
4: Exact.
2: Ça, c'est mes petits commentaires.
4: Non, non, non. Non seulement à faire, mais...
2: Ça rapporte de l'argent.
4: Eh oui, ouais, la compagnie de tabac était principal
2: sponsor. Absolument, les voyages.
4: Récemment, même au festival.
0: Des activités sportives, en plus. Mais oui.
2: Alors donc, mon père décide de ne plus fumer et progressivement, on interdit l'usage de la cigarette dans les endroits publics et les bureaux. Fini les pubs d'Export A et de Dumouriez à la télé. Des photos de cancer arment les paquets. Lucky Luke se met à téter un brin de pain. Mon père ne fume plus depuis. Son emphysème ne lui donne pas le choix. Le 20 janvier 2000, il s'éteint. Sans aucun regret. Durant des années, on a tenté de le convaincre d'arrêter. Il répondait toujours « Faut bien mourir de quelque chose ».
0: Eh oui.
2: C'est le raisonnement de mon père aussi.
0: Mm-hmm.
2: C'était un homme d'un autre temps. Ma sœur aînée fait la même chose, hein, en ce moment. « Faut bien mourir de quelque chose ». C'était un homme d'un autre temps. Le temps insouciant mais fataliste. Le temps où les risques, on n'essayait pas de les éviter. On les prenait en paquet. On roulait en voiture pas attachée. Il n'y avait pas de salaire, n'importe quoi. Il n'y avait pas de salaire. On allait à l'école les jours de tempête. La santé n'était pas une religion, parce que la mort n'était pas la fin. Il y avait l'éternité après. On y croyait. C'était ça, hein, quand on y pense. Tout ce qui arrive là. Tout ce
0: je ne sais pas pour les fumeurs, là.
2: Tout ce que je viens de vous citer, c'est une interdiction de fumer, mais on a également roulé sans ceinture.
0: Oui.
2: On a mangé des hamburgers sans salade dedans. Alors maintenant, on nous met que presque de la salade et puis viande. Pensez-y.
0: Ça, c'est pas pour la santé, Françoise, qu'on fait ça.
2: Ça hein. Mais par contre, ça gêne pas de vendre du pot sur le bord de la route.
0: N'est-ce pas?
2: Plus la cigarette, mais on sent le pot d'après.
0: En pote.
2: Et en pote gratuit.
0: Mais... Comme
2: je dis toujours, genre, si j'en suis un, d'un seul coup, je dis, allez, vas-y, c'est gratuit pour moi. Puis je le dis tout, ça ne gêne pas. Toi, tu payes, moi, je paye pas. Allez, il y a... Non, mais c'est vrai, c'est le genre de chose où tu te dis, ouais. Chercher
0: l'erreur.
2: L'erreur.
0: Mmh.
2: Alors, justement.
4: Comme les millionnaires et les non-millionnaires.
2: Ouais. Alors, maintenant, heureusement, on est prudent. On fait attention, on vit plus longtemps. Mieux vaut s'éterniser ici-bas, c'est plus sûr. Quel progrès! Souvent, la société fait du surplace. En environnement, en éducation, en justice, on a l'impression de ne pas avancer. Quand on réussit à aller de l'avant, il faut s'en féliciter. La collectivité peut s'améliorer. Notre rapport avec la cigarette l'a prouvé. Ça n'empêche pas que les paquets sont toujours vendus.
0: Même si on ne les voit pas.
2: Absolument. Malgré tout, la partie est loin d'être gagnée. On fume encore beaucoup trop. Et la popularité du vapotage chez les jeunes et les moins jeunes, parce qu'il y en a qui fument en hypocrite, comme je disais toujours, et les moins jeunes, est inquiétant. Ce n'est pas parce que ça va mieux que ça ne peut pas aller moins bien. Et là, on va faire une
0: pause. Oui.
2: Je vais rentrer dans les chiffres.
0: Ok, c'est good. À tout à l'heure.

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0: un petit moment de silence, ça nous permet de réfléchir, ça nous permet de penser, et ça nous permet d'embrayer une sur le balcon. Donc là, oui, en effet, ce matin, on en est à donc les excès de Stéphane Laporte, qui a écrit un article donc dans la presse et concernant donc la journée internationale sans tabac. Souvenez-vous, hein, il y a beaucoup de journées internationales dans le monde. La journée sans tabac, la journée sans tracas.
1: Sans voiture.
2: Est-ce qu'il y en a la journée sans tracas?
0: Non, c'est moi qui viens de la
2: montagne. OK, mais j'aimerais ça, moi, qu'il y en ait une.
0: Une journée sans tracas.
2: Mm-hmm.
0: Alors donc, hors antenne avec le collègue Claudel, nous étions en train de dire que mais oui, le tabac, journée sans tabac, pourquoi il continue d'en cultiver? Parce que ça rapporte.
1: Oui, bon. Oui, c'est le monde où c'est, l'argent mène. C'est-à-dire à mesure que ça rapporte de l'argent, et voilà.
2: À tout le monde, mais à tout le monde. Les gouvernements, ils appliquent leurs taxes. Hein.
0: Regardez par exemple concernant l'alcool. On nous dit de réduire les histoires de l'alcool au volant, les accidents, et patati, et patatou, etc. Hier, je ne découvre pas, et pourtant je l'avais entendu, mais là, ça m'a surprise parce que c'est mieux proche de chez moi. Voilà, Tipoc et Couche-Tard font SAQ. Ça y est, on est rendu là. Après avoir fait Tim Horton, parce que je crois que oui, c'est ça, c'est Tim Horton, des Couche-Tard, hein, qui avait un dépôt de la fabrication de viennoiseries et de choses comme ça, qui sont, moi, je dirais, tout aussi dangereuses que le tabac ou l'alcool. Parce que si tu manges trop, boum, ça rentre. Bref, et bien là, ça y est, j'ai une SAQ qui est arrivée il y a un mois de. Donc, si un jour je suis en panne,
1: voilà.
2: Et voilà. Il y en a même qui ouvrent 24 heures. Hein.
0: Oui, tout à fait. Mais il n'empêche.
1: Les jeux de hasard.
0: On nous dit réduisez, ne consommez pas.
1: Mais vous êtes envahis de partout. Vous les voyez, c'est évident. Vous y avez accès, même les enfants ont accès. Et puis tout ça. Et pourtant, ils vous prêchent. Le message inverse, qu'il faut pas, mais ils vous les mettent sous les yeux.
0: Oui.
1: Même les enfants ont accès à cela. Oui. Je dis, où est la cohérence là-dedans?
0: Comme encore une fois, les boissons énergisantes.
1: Yeah.
0: Tu rentres dans les grandes surfaces ou même dans les dépanneurs, il y a encore les marques de ci, de là. Moi, je me viens toujours le taureau rouge.
1: Red Bull.
0: Le Red Bull. Mais oui, parce qu'on le voit, comme on disait hors antenne, Claudel. C'était les sponsors de tout un tas d'activités.
1: Exact.
0: Aussi bien, là, on a le tour de lit aujourd'hui. Il y avait le tour de lit. Ils allaient vous mettre le lait en avant, mais il n'y avait pas que le lait. On avait le Grand Prix de Formule 1 la semaine dernière. Ouais. C'était quoi? Encore une fois, on avait les internationaux de tennis qui étaient players.
1: Ouais.
0: Donc, c'était toutes ces choses-là. Festival, tout à l'heure, tu disais, festival de jazz.
1: Festival de jazz, c'était...
0: D'un seul coup, on a tout retiré. Est-ce qu'à la place, ils ont mis du lait partout? Mais au prix du lait, avez-vous vu le prix du lait de lait? C'est hors de prix. Donc bientôt, ils vont l'interdire.
2: Mais tout est hors de prix, Françoise.
0: Alors, je vais continuer la petite pour finaliser avec Stéphane Laporte. Donc, concernant donc, toutes ces affaires, comme il disait, de dire qu'on... On prenait la voiture sans. On montait dans la voiture sans ceinture. On n'était pas plus d'accidents qu'aujourd'hui, etc. On allait à l'école malgré les tempêtes. Hein. Moi, rares sont les fois où j'ai enseigné et on m'a dit fermeture d'école. Maintenant, on est mèches ou des. Hein, etc.
2: Ben, ils ont prévu maintenant des journées tempêtes pour les écoles. Elles sont prévues, ça? Ben.
0: En France, là, cette semaine, il y a des écoles.
2: Mais oui, ben oui.
0: Parce qu'ils ont fait des belles écoles avec des beaux toits vitrés pour les bibliothèques, etc. Mais c'est la fournaise. 43 degrés pour faire classe.
1: Les serres. Non, dehors. Tout le monde.
0: Dehors. Dans la cour. Donc tu fais quoi?
1: Non.
0: Tu vois ton
1: tuyau
0: d'arrosage?
1: C'est encore mieux qu'être à l'intérieur.
0: Oui, mais comme je te dis, puis tu sors le tuyau d'arrosage, tu t'asperges, et on nous dit réduction de l'eau, parce que la canalisation, elle a explosé.
2: Ben.
0: Il faut savoir. Donc, on a vraiment un souci. Hein. On est en 2026 et vraiment, il y a un problème. Alors, comme disait Laporte, maintenant, heureusement, on est prudent. On fait attention. On vit plus longtemps. Mieux vaut s'éterniser ici, c'est plus sûr. Et quel progrès ? Souvent, la société fait du surplace en environnement, en éducation, en justice. On a l'impression de ne pas avancer. Et ça, je suis bien d'accord là-dessus. Quand on réussit à aller d'avant, il faut s'en féliciter. La collectivité peut s'améliorer. Notre rapport avec la cigarette l'a prouvé. Oh, on est content alors. Malgré tout, la partie est

0: 24 heures, c'est quoi 24 heures dans une vie? Ce n'est pas parce qu'on ne voit pas le tabac qu'il n'est plus là.
1: Bois un peu moins aujourd'hui, tu boiras plus demain.
0: Voilà, tu rattraperas. Donc, comme dit Stéphane Laporte, en terminant, il faut que je vous avoue une chose. Je n'ai jamais fumé de ma vie. Mais quand je vais quelque part et que je hume l'odeur de la cigarette, j'aime ça.
2: Ah.
0: Ça me rappelle mon papa.
2: Oh.
0: Ça me rappelle surtout qu'il est parti trop tôt. Alors, il dit, bon, c'est vrai, les amis. Mais, encore une fois, je repense à ça. Parce que moi, j'ai un père qui a beaucoup fumé, qui à un moment donné a eu donc l'emphysème, etc. Et qui a radicalement arrêté. Hélas, ma mère, au départ, qui fumait pas mal aussi, elle s'est mise à fumer durant la guerre, pour vous dire. Un truc débile, d'échange de tabac. Je vous raconte une anecdote. Durant la guerre, ils avaient droit à un bon de tabac. Et ma mère avait droit à un bon de tabac. Et elle échangeait son bon de tabac avec quelqu'un, puisqu'elle avait deux enfants, 43 et 44. Et elle échangeait son bon de tabac avec un gars résistant qui lui donnait en échange son bon d'alimentation pour les enfants. Mais un jour, parce que quand on dit l'échange du bon, il troquait, mais il troquait dur. Parce que le tabac, dans un sens, était sûrement bien plus cher, si on peut dire, que par exemple du lait ou de la nourriture, hein, ou du fromage. Donc le gars, il laisse croquer un peu ma mère. Mais le jour où ma mère s'en est rendue compte, elle a arrêté de faire l'échange, elle l'a trouvé avec quelqu'un d'autre. Et du coup, il s'est mis à fumer. Et je le narguais quand il n'avait pas de cigarette. Donc c'est comme ça.
2: Oh.
0: À cause de la guerre, en fait. Et j'en reviens donc à ça, c'est que ma mère fumait, mon père fumait. Et quand mon père s'est arrêté net, frais, ma mère, elle essayait de l'accompagner. Puis elle a essayé, mais elle avait du mal. Mais au moins, quand elle voulait fumer, elle s'en allait dans le jardin pour eux. Mais à côté de ça, j'avais un beau-frère, j'avais un frère, et puis j'ai une sœur qui, eux, fumaient et n'étaient pas corrects même par rapport à mon père. C'est-à-dire qu'il lui fumait sous le nez. Et quand des fois j'arrivais, puisque je ne vivais plus à ce moment-là chez eux, et même j'étais loin, mais quand je les voyais faire, je leur disais, vous exagérez, sortez, allez-vous-en. C'est-à-dire que je chassais les invités de chez mon père. Soyez correct. Lui, de son côté, parce qu'on sentait que ça l'énervait en fin de temps. Mais il ne disait rien, parce que l'odeur devait lui
1: chatouiller.
2: Ben oui.
0: Et d'une certaine manière, peut-être lui faire du bien, peut-être, je n'en sais rien, il n'était pas là pour le dire. Mais ce sont des choses qui, quand d'un seul coup vous décidez d'arrêter, c'est comme décider de reprendre.
1: C'est de la drogue, hein. C'est pas jeu de mots. La fumée, c'est de la drogue. Ceux qui fument, c'est.
0: Mais oui. Comme les médicaments.
1: N'importe quelle drogue dure tu prends. Se sevrer, ce n'est pas chose facile. Tu souffres intérieurement.
0: Tout à fait. Comme je te dis, de se sevrer du sucre, des graisses. Parce que c'est une drogue. Il y a des gens qui sont tellement à
1: c'est
0: manger
1: mental.
0: du sucre. Ils sont gavés à un point que. Bon.
2: Mais moi, j'ai connu quelqu'un. C'était un grand fumeur. Il fumait même dans le lit.
0: Ah oui, ben...
2: Un grand, très grand fumeur. Quand il a décidé d'arrêter de fumer, là, c'était d'un coup. Bang! Puis il n'a jamais retouché à une cigarette. C'était fini. Donc, il y a des gens qui arrêtent sans qu'ils aient besoin de suivre des sessions pour arrêter de fumer, de prendre d'autres médicaments pour arrêter de fumer. Il y a des gens, la volonté leur permet d'arrêter de fumer par eux-mêmes.
0: Et puis, je dirais que ça, c'est encore un peu comme toute chose. Il faut, mais bon, quand on met combien de doigts dedans, on met dedans, hein. Savoir fumer, il y en a qui fument par plaisir, parce qu'ils sont en bonne compagnie.
2: Mm-hmm. Pour socialiser.
0: Ils prennent un verre, etc. Moi, j'appellerais pas ça des grands fumeurs, ou même des fumeurs, c'est des gens...
2: Des fumeurs d'occasion.
0: Occasionnellement. Mais à l'inverse de ceux qui en grignent, mon père, moi, il arrivait à... Et j'ai un beau-frère qui est comme ça, encore... Il allumait sa cigarette avec celle qu'il était sur le
2: côté. Oh là là!

0: voyez le manège qu'il y a là. C'est-à-dire que, comme je dis toujours, quand il goûte quelque chose, quand il mange un plat en disant « Ah, oh, j'ai l'impression que tu as pas mis assez de sel », et puis nous, tout le monde dit que c'est bon, il a même perdu le goût. La bouche, yeah. La langue doit être des papilles gustatives, parce que je crois que c'est ça.
1: Ben oui.
0: Bloquées par le tabac.
2: La nicotine.
0: Oui, par le tabac. Mais bon, que vous voulez.
1: Alors.
0: Pour se faire plaisir et pour clore. On va écouter une petite chanteuse que j'aime beaucoup. Enfin, une petite chanteuse, une grande chanteuse.
1: Une grande chanteuse, oui. Voilà.
2: Petite, alors, petite par affection.
0: Oui.
1: Hein? Comment tu dis ça?
0: Petite par affection, je ne sais pas. Ah. Non, en fait, quelqu'un m'affectionne beaucoup.
2: Oui, c'est ce que je dis. Tu dis petite dans le sens...

Ben oui, papa, il y en a full. Oui, oh. Oui, oui. Avant hier, vendredi. Ouais, non. Ben, elle était bien placée, là. C'est comme. Alors, on y va, on fait la pause musicale. Le temps de rejoindre M. Bernier, à tout de suite.

0: Exactement 11h20 minutes avec nous, Jean Bernier, à qui je dis bon dimanche, Jean.
1: Bon dimanche, Asma. Bonne fête des mères, version haïtienne.
0: Merci beaucoup et je dis bonne fête des mères haïtiennes à toutes les mères haïtiennes qui t'entourent, Jean.
1: Et qui entourent toi aussi et puis toute la communauté haïtienne parce que. Et nous, on peut considérer que on a deux fêtes des mères, nord-américaine, etc., mondiale, puis la fête des mères haïtienne.
0: Oui, mais il y a quelqu'un, je ne le nommerai pas là, qui n'accepte pas que les mères haïtiennes qui ont eu des enfants à l'extérieur d'Haïti ne doivent pas fêter la fête haïtienne, la fête des mères haïtiennes. J'ai jamais compris ça, mais ça lui appartient.
1: Ça lui appartient.
0: Oui, Jean.
1: Bonne chance à lui.
0: Ah, alors, Jean, qu'est-ce qu'on dit après cette élimination?
1: Bon, regarde, moi, j'ai quasiment deux opinions de la série, des trois séries, OK? Moi, je trouve que le Canada, d'ailleurs, je pense que Martin Saint-Louis a indiqué la même chose que moi avec des mots différents. C'est que j'ai été agréablement surpris de la performance des Canadiens dans les deux premières séries. Parce que je m'attendais dès le début de l'année à ce que les Canadiens fassent belle figure puis soient qualifiés pour la Coupe. OK? Pour la Coupe Stanley. Mais je ne m'attendais pas à ce que les Canadiens gagnent la Coupe Stanley cette année. Bon, alors. Là, les Canadiens ayant gagné de belle façon les deux premières séries, les gens se sont donné des espoirs que je pense même les Canadiens ne s'étaient pas donné. Parce que quand on regarde la série contre les Hurricanes de la Caroline, à part du premier match, les Canadiens ne se sont pas présentés. OK? Ça, c'est mon opinion. Et je pense que ils se sont pas forcés pour montrer qu'ils veulent gagner. Ils ont accepté de perdre. Et puis le dernier match, c'était vraiment...
0: C'était catastrophique, Jean.
1: C'était frustrant pour moi. Ils se sont pas présentés, ils n'ont pas joué. Puis 6-0, 6-1, quand on a vu le but que Cofield a compté, ça m'a surpris de la réaction de Cofield. Il a compté le but, ensuite il a été s'asseoir. Aucune manifestation de contentement, tu comprends là? L'équipe n'a pas réagi quand ils ont compté leur but là, pour faire 6-1. Moi j'ai compris.
0: Oui, mais peut-être qu'il avait compris déjà, Jean, que le résultat était ce qu'il allait être ou ce qu'il était là.
1: Oui, mais moi je m'attendais, d'ailleurs on s'était parlé cette semaine de ça. Moi, je m'attendais que les Carolines éliminent les Canadiens. Et puis le dernier match, c'était quelque chose de déjà connu, déjà accepté par l'organisation du Canadien. Donc, je m'attendais à ce qu'ils perdent, mais pas de cette façon-là. 6-0, et puis ils ont été chanceux malgré tout. Et d'Aubèche, même dans les circonstances, d'Aubèche a fait des prodiges. Et moi, j'ai été très déçu du comportement des Canadiens, surtout dans le dernier match, mais en général dans la série contre Hurricanes de la Caroline.
0: Oui, sauf le premier match, Jean, on s'entend.
1: Sauf le premier match, ils ont pris Caroline par surprise, et puis Caroline était endormie, ils n'étaient pas réveillés de leurs 2 jours de repos. Et puis ils en ont profité, mais ils auraient dû utiliser la même stratégie. Et puis je sais qu'ils n'ont pas beaucoup d'expérience, parce que Caroline, c'est une équipe qui a beaucoup d'expérience, qui a déjà gagné la Coupe, etc., qui ont des bons vétérans. Et puis, c'est l'équipe, cette année, qui a gagné la division de l'Est en première place. Bon, il faut la respecter, mais la façon qu'on s'est comporté dans cette série-là, moi, mes bras sont tombés, là, OK? Et puis, je ne m'attendais pas à ce qu'ils gagnent contre Caroline. Je m'attendais à ce que ça aille en 6 matchs, en 7 matchs, ça fait comme ça, mais pas de cette façon-là. Mais la décision a été prise nos joueurs sont fatigués, etc. Patati patata, on va faire le maximum, on va essayer de faire plaisir au public qui a répondu vraiment. Et puis, si jamais ça marche pas, mais ça marchera pas. Moi, je pense que c'est comme ça qu'ils ont pensé. C'est ça que j'ai aperçu dans le comportement des joueurs et dans le comportement de la direction des Canadiens de Montréal. Je ne sais pas si c'est
0: Jean, ça m'a étonné du comportement de Martin Saint-Louis au dernier match. Martin Saint-Louis m'est apparu à moi comme un résigné.
1: C'est ça, oui.
0: Lors du dernier match.
1: Il s'attendait à ce que ça soit fini ce jour-là. Il a même fait des déclarations, je suis content de mes joueurs, etc. Son discours d'avant-match et confirmait sa désillusion pour gagner la série. Je comprends, quand l'équipe mène 3-1, et puis le Canadien ne pourrait jamais aller gagner les trois derniers matchs, c'est impossible. Mais cependant, gagner un deuxième match et puis revenir devant le public au sixième. Tu comprends? Même si tu perds localement, au moins les gens vont t'applaudir parce que les gens ont reconnu que le Canadien a eu une saison extraordinaire compte tenu des ressources qu'ils ont, compte tenu de la jeunesse des joueurs, etc. Mais il ne faut pas se contenter de petits pains, là. Tu comprends? Moi ça m'a...
0: Il y a une chose que j'aimerais que tu m'expliques.
1: Même si je suis...
0: Au dernier match.
1: Oui,
0: pourquoi il n'y a pas eu quelqu'un pour alimenter Demidov? Dis-moi pourquoi.
1: Je ne sais pas. Mais il y a moi, je pense que la décision, c'est une résignation. Ils se sont résignés à perdre le match. Mais 6-0, là, c'est pas une perte, c'est une insulte. À la ville de Montréal, aux Canadiens de Montréal, 6-0, hein, le dernier match de la série, ça marche pas, ça passe pas, là. OK. Mais moi, je ne suis pas content du tout, même si j'ai apprécié beaucoup l'évolution de l'équipe qui se prépare. D'ailleurs, ils ont dit qu'ils se sont déjà préparés pour l'année prochaine. Ça veut dire que même avant la série, contre le week-end, les Canadiens avaient vu qu'ils allaient être éliminés, qu'ils préparaient la saison prochaine.
0: Ben, il y a une chose entre éliminer et éliminer de la façon qu'ils ont été éliminés.
1: C'est ça. 6-0, ils ne se sont pas présentés au match. Presque pas de tir au but. Enfin, bon, moi je ne comprends pas l'attitude de la direction en général et des joueurs aussi face à cette série-là en général et plus particulièrement au dernier match.
0: Oui, oui.
1: Ça c'est ma conclusion finale par rapport à ma désillusion de ce que j'attendais de ce qui se passe, que les Canadiens perdraient en 6 mois. J'avais prévu que, chez moi, là, dans ma petite tête, que le Canadien aurait perdu la série 4-2 en 6 matchs. Okay? Mais écoute, pas comme ça.
0: Non, non.
1: C'est pas comme ça. Et puis les tirs au but, on n'a pas fait de tirs au but. On n'entre pas dans le territoire des week-ends. On a peur, on est coincé. En tout cas, j'ai trouvé ça vraiment...
0: C'était pitoyable.
1: C'était minable.
0: Oui, minable, oui. Même à regarder ce match-là, moi, j'ai trouvé que c'était pitoyable.
1: C'est pitoyable.
0: Puis j'étais là, je l'ai regardé jusqu'à la toute fin. Puis après, je me suis dit, ben, je viens de perdre ma soirée.
1: Ouais.
0: Non, mais c'est vrai, Jean. Parce que tu sais, tu as toujours un dernier espoir que l'équipe,
1: oui, oui.
0: Les joueurs vont se reprendre, que Martin Saint-Louis va faire un changement quelque part. Donc, cet espoir était là. Donc, tu attendais jusqu'à la fin du match. Oh non, c'était vraiment là.
1: Mais moi,
0: non.
1: Quand il perdait 3-0, j'ai dit, à 3-0, c'est pas perdu.
0: Jean, on va faire la pause, si tu permets.
1: À tout à l'heure.
0: À tout à l'heure.

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4: De retour avec Jean Bernier. On regarde les sports. Jean.
5: Oui, donc on va essayer de compléter avec notre opinion sur les séries éliminatoires. Mm-hmm. Bonne série éliminatoire en général pour les Canadiens, au-delà des espérances. Mauvaise fin de série éliminatoire, ce qui nous a frustrés parce qu'ils ont créé des attentes.
4: Mm-hmm.
5: OK? Et puis, ces attentes après les deux premières séries, n'ont pas été respectées. Et puis,
4: je ne dirais pas, Jean, que les attentes n'ont pas été respectées. C'est la dernière série qui était décevante. Mais les deux premières, là, je pense qu'on avait raison d'être satisfait.
5: Oui. Mais disons que moi, je pense qu'ils ont perdu la série contre le week-end de la Caroline, avant même que la série commence. Et puis, ils s'étaient résignés, ils savaient qu'ils allaient perdre, mais il y a le comportement, la façon de perdre qui peut frustrer un peu, tu comprends?
4: Mm-hmm.
5: Puis, ils ont connu une belle saison. Moi, je les félicite pour l'amélioration du club, qui ont dépassé les attentes en général. Et l'année prochaine, les attentes vont être beaucoup plus grandes encore parce qu'ils ont démontré qu'ils peuvent compétitionner contre n'importe quelle équipe et qu'ils peuvent aspirer à la Coupe Stanley. À partir de l'année prochaine, ça ne veut pas dire qu'ils vont les gagner, mais qu'ils peuvent aspirer par rapport à la démonstration qu'ils ont faite. Maintenant, ils doivent aller chercher un ou deux vétérans et pour compléter surtout la deuxième ligne et aussi pour améliorer la défensive. Ils ont trouvé leur gardien but numéro 1, et c'est Dobesch, et puis leur gardien numéro 2, c'est Foller. Et puis je pense qu'une petite amélioration, un petit ajustement pour l'année prochaine, l'équipe devrait être meilleure que cette année.
4: Bon, en tout cas, on espère tous ce genre. Mais assez bizarrement, là, pendant la série, au cours de la série régulière, Caroline a, je pense, à deux reprises, ils ont perdu contre les Canadiens.
5: Durant l'année, ils se sont rencontrés 4 fois et les Canadiens ont battu Caroline 3 fois.
4: Oui, c'est ça.
5: C'est ça qui donnait espoir. On a dit, on rencontre les Carolines, on les a battues dans l'année. Mais sauf que les Carolines, leur entraîneur, il a dit, les Canadiens sont meilleurs que je pensais. Donc, on va ajuster. Ils se sont ajustés. On a vu l'ajustement. c'était écrit noir sur blanc, ou rouge sur blanc, je ne sais pas quelle couleur, mais c'était clair et net qu'on a vu que l'entraîneur
4: des Carolines
5: ont fait un travail extraordinaire pour la préparation de l'équipe pour cette série-là, parce qu'il dit on ne sous-estimera pas les Canadiens, ils sont bons, mais on est meilleurs. Mm-hmm. Ils l'ont prouvé dans la série.
4: Et puis, Jean, c'est correct aussi hein, qu'on pense comme ça, parce que c'est une jeune équipe hein, qui est en train de se refaire, cette équipe-là. Et avec tout ça, on n'enlève pas le chapeau qu'on a déjà donné à Martin Saint-Louis, parce qu'il a fait un travail extraordinaire avec cette équipe-là.
5: Il y a la direction, au directeur général Kenk Hughes aussi, qui a fait quand même de bonnes acquisitions, de repêchages, etc. Ils ont été très patients. Ils ont dit, nous, on va développer l'équipe. Mm-hmm. On n'est pas pressé. Ça a pris 3 ou 4 ans. Et puis, je pense qu'ils sont rendus en avance de leur plan. Et puis, je pense que c'est du travail qu'il faut féliciter.
4: Oui.
5: Une information à donner. Mais tu sais que la Ligue nationale de hockey a un grand cœur. Je ne sais pas si tu savais ça.
4: Non, je n'avais pas ça.
5: Mais je te le dis.
4: OK, merci.
5: Parce que les Canadiens de Montréal, c'est pas seulement les Canadiens, c'est toutes les équipes qui font les séries, là. Mais dans le cas des Canadiens de Montréal, la Ligue nationale a donné une récompense de $2,250,000 au club des Canadiens de Montréal pour la distribution aux joueurs qui ont participé aux séries éliminatoires.
4: OK. Ben l'agent, hein, c'est dans la pratique de la Ligue, non?
5: Quoi?
4: Ce n'est pas dans la pratique, dans les habitudes de la Ligue, ça?
5: C'est dans les habitudes de la Ligue. Toutes les équipes qui passent une étape-là reçoivent un cachet.
4: Mm-hmm.
5: Qui doivent, parce que les joueurs ont un salaire annuel,
4: oui,
5: mais ils n'ont pas de salaire pour les séries éliminatoires.
4: OK.
5: Donc, la Ligue nationale a toujours prévu que toutes les équipes qui participent aux séries éliminatoires ont un cachet qu'on appelle boni qu'ils doivent distribuer, aux joueurs.
4: OK.
5: Et c'est à la discrétion du club.
4: OK.
5: Donc cette semaine, M. Ken Hughes va avoir un gros problème à la distribution.
4: OK.
5: Il y a des joueurs comme Lainé, Motombo, Gallagher qui n'ont quasiment pas joué.
4: Mais non.
5: Mais ils ont droit à une partie de la prime. Comment est-ce que c'est ce qu'il va dire ceux qui n'ont pas joué, je vous donne
4: un plus gros montant.
5: Non, mais tu comprends? Alors, comment la distribution va être faite? Je n'aimerais pas être dans les souliers de M. Kent Hughes, parce que la distribution, c'est à sa complète discrétion et à la discrétion de la direction générale.
4: Okay.
5: Donc, c'est quand même bien. Ces joueurs-là vont recevoir quand même. Parce qu'il y a à peu près une vingtaine de joueurs, hein, grosso modo. Là, plus ou moins 20 joueurs, vous distribuez $2,250,000. C'est quand même, ça fait un beau cachet, un beau boni pour les
4: ben
5: joueurs.
4: Ben oui.
5: OK? Bon, alors, comment ils vont distribuer?
4: Surtout pour ceux-là qui n'ont pas joué.
5: Quoi?
4: Surtout pour ceux-là qui n'ont pas joué.
5: Ceux qui n'ont pas joué ont droit à une partie de la prime.
4: Mm-hmm.
5: Et puis comment cette prime-là va être distribuée, on ne le sait pas. Cependant, il y a une conférence de presse qui a été appelée par Kent Hughes, je pense lundi ou mardi. Selon les gens qui sont proches de la vérité, il s'agirait peut-être de Gallagher.
4: Hein?
5: Gallagher serait dans ses derniers jours avec les Canadiens de Montréal. Ça sera la conférence de presse. Serait destiné à annoncer qu'est-ce qui arrive avec Gallagher.
4: OK.
5: Mais ça va être lundi ou mardi, la conférence de presse va être dit. Mais ce n'est pas encore décidé. Mais la conférence.
4: Mais ce matin, il me semble qu'ils ont parlé de mardi.
5: Ah, c'est mardi alors.
4: Mm-hmm.
5: Alors, mardi, il va y avoir une conférence de presse pour faire le point. Et puis, ils vont profiter pour décider qu'est-ce qui se passe avec ce valeureux chevalier. Moi, je l'aime beaucoup.
4: Moi aussi, Jean.
5: Sans peur et sans reproche.
4: Mm-hmm.
5: Donc, malheureusement, son temps est fait, il est âgé, etc. Il y a des jeunes joueurs qui sont talentueux, qui poussent en arrière.
4: Oui, mais s'il peut être encore utile, Jean.
5: Oui, mais être utile, comment? Est-ce que utile sur le banc, dans la chambre des joueurs, parce que sa place est prise, tu comprends?
4: Mm.
5: Sa place s'est prise dans l'équipe et puis ils pensent qu'ils vont aller chercher. Ils ont cité les noms de deux joueurs déjà qu'ils vont avoir. Je ne me souviens pas des noms. Un défenseur puis un autre attaquant. C'est pour ça que Gallagher va être poussé vers la porte. Maintenant qu'il le fasse de la bonne façon. Et puis Motombo, selon moi, Motombo, ils sont en train de négocier avec une équipe de l'Ouest.
4: Ok.
5: Motombo. Et puis Lainé, bon, Lainé, c'est comme s'il n'était pas dans l'équipe.
4: Mais oui, c'est ça.
5: Donc, c'est ça qu'il va avoir la pré-saison. Et puis, la conférence de presse sera surtout plus particulièrement concernant Gallagher. C'est ce qu'il dit ce matin.
4: Mais ils ne peuvent pas le garder dans l'équipe des conseillers, mais techniques, là.
5: Dans l'équipe de Laval, dans la Ligue américaine?
4: Non, chez les Canadiens.
5: Mais selon moi, Gallagher a une certaine valeur pour d'autres équipes dans la Ligue nationale.
4: Tu penses?
5: Oui, je pense qu'ils ont négocié ça. Selon ce qui est dit dans les coulisses, c'est qu'ils ont négocié ça de la bonne façon avec Gallagher.
4: OK.
5: Gallagher, il va avoir une bonne destination qui va probablement lui... Gallagher aimerait rester à Montréal.
4: Mm-hmm.
5: Il semble que la façon qu'ils vont compléter le dossier, ce sera vraiment avec beaucoup de respect pour Gallagher.
4: Okay.
5: S'il a une certaine valeur pour un autre club et le club le veut, il le transfère et puis il absorbe peut-être une partie de son salaire parce qu'il gagne quand même 6 millions et quelque chose. Là, okay?
4: Mm-hmm.
5: Donc,
4: c'est dommage.
5: Ça va se passer.
4: C'est bien dommage. Mais Jean, Martin Saint-Louis a dit, je pense que c'était après le match, qu'il a beaucoup appris.
5: Oui.
4: Hein? Mais j'espère que les joueurs aussi ont beaucoup appris. Parce que c'est qui a écrit, c'est dans l'adversité qu'on apprend le mieux.
5: Oui.
4: J'espère que ça va être utile pour les joueurs des Canadiens.
5: Oui, parce que faire les séries dans les circonstances et puis battre deux grosses équipes.
4: Oui.
5: Ils ont battu deux grosses équipes.
4: Mm-hmm.
5: Et puis de belle façon, courageusement, etc. Ça, là, ils en ont appris là-dedans. Et puis la façon que ça s'est fini aussi, c'est de l'expérience. Mais disons que et c'est négatif, on parle de ça négativement, mais c'est des choses qui vont servir d'expérience pour l'année prochaine pour ne pas refaire les mêmes.
4: Ouais. Moi, je pense que oui, puis oui. Parce que peu importe l'adversaire, mais tu ne peux pas paraître déjà comme des résignés, là.
5: Non, c'est inacceptable. Perdre, c'est une chose, la façon de perdre, c'est une autre chose.
4: Oui. Alors, oui.
5: J'espère que l'expérience acquise va servir pour les années prochaines, à partir de l'année 2026-2027. Je leur souhaite bonne chance. Et puis, on va voir la Coupe Stanley probablement d'ici 1 à 3 ans et à Montréal. Et puis, on ira se promener sur la rue Sainte-Catherine.
4: Hein? Mais Jean, tu as déjà dit 2-3 ans, hein?
5: Oui, mais à chaque année, on repousse l'année, là. Hein?
4: Mais l'année prochaine, c'est un petit peu vite, là.
5: L'année prochaine, ça va être très, très, très, très vite. L'année prochaine, selon moi, ils vont avoir une très bonne saison. Il faut les surveiller parce qu'ils peuvent aspirer à la Coupe Stanley dès l'année prochaine. Écoute bien ce que je dis, là. Aspirer.
4: Oui.
5: Dès l'année prochaine. Bon, maintenant, selon moi, le Canadien a encore des ajustements à apporter pour gagner la Coupe.
4: Pour gagner la Coupe, voilà, oui.
5: Mais l'autre année après, là, selon moi, le Canadien va être un des prétendants les plus sérieux pour la Coupe Stanley pendant la 2, 3 ou 4 prochaines années après l'année prochaine.
4: Oui, et j'ai été surprise d'entendre, c'était quand, je pense que c'était hier, que les Canadiens est une des meilleures équipes de la Ligue.
5: Oui, actuellement, ils sont considérés comme une des meilleures équipes.
4: Oui.
5: Oui.
4: Donc, c'est quelque chose, hein, si on se souvient de où est-ce que les Canadiens sont partis. C'est... Oui. Puis ça n'a pas pris 3-4 ans, là.
5: Non. Ça a très bien été. Ouais, moi, je pense qu'il y a plus de bons que de mauvais dans
4: l'année
5: au complet, incluant même le match de 6-1, là. Quand on le met dedans, là, parce qu'il y a des plus et des moins, mais on a beaucoup de plus par rapport au moins.
4: Le match, le dernier? J'ai pas vu de plus que de moins, Jean.
5: Il y a plus de plus que de moins dans la saison 2025-2026.
4: Oui, dans la saison, oui, mais pas le dernier match.
5: Le match, pour moi, là, moi, je l'ai barré, là. fils. Il n'y avait pas de match.
4: Tu lui as donné un gros zéro barré.
5: On a été se promener en Caroline, et puis en Caroline, il faisait plus chaud, etc. Bon, disons, je niaise un petit peu. Mais j'oublie le dernier match, mais je regarde la saison, et puis on a beaucoup d'espoir pour l'année qui s'en vient. Et
4: oui.
5: OK, alors, deuxième sujet. PSG Arsenal.
4: Oui.
5: La Ligue des Champions.
4: Oui.
5: PSG a gagné une deuxième année de suite.
4: Mm-hmm.
5: Et il y a des bons commentaires, il y a des mauvais les mauvais commentaires concernent Mbappé là,
4: je vais
5: y revenir. Alors PSG a joué un très bon, ça a été un bon match. Et puis PSG a gagné en tir de pénalité 4-3. Et puis je pense que ça a été une bonne année pour PSG. Et puis, Arsenal, mon équipe en Angleterre, je favorisais Arsenal, puis je n'ai pas besoin de l'expliquer à personne. C'est mon opinion, c'est Arsenal, ma deuxième équipe après Barcelone. Bon, alors,
4: ils ont perdu. Non, je suis là.
5: Hein, ils ont perdu, et puis PSG a joué un très bon match, et puis exceptionnellement, Dembélé et puis Marquinhos ont joué un match superbe. Et puis, Luis Enrique, qui a prouvé depuis qu'il est parti de Barcelone, parce qu'il a été entraîneur à Barcelone. Luis Enrique, après ça, il a été transféré au PSG. Il a fait du très bon travail au PSG. Et puis, lui, il dit, je me suis débarrassé de notre talon d'Achille. Son talon d'Achille, tu devines c'est qui?
4: Ah ben oui.
5: Mbappé.
4: Mais oui.
5: Depuis que Mbappé est parti, on joue bien. Et puis, depuis que Mbappé est arrivé, il se permet de parler de Real. Depuis que Mbappé est arrivé au Real, le Real va mal. mais il a fait un très bon travail. Et même Monsieur Sir Alex Ferguson, tu sais c'est qui?
4: Non, c'est qui?
5: Le plus grand entraîneur de l'histoire, selon ce que les gens disent. Il a été entraîneur de Manchester United pendant une vingtaine d'années.
4: OK.
5: Et puis la reine l'avait nommé Sir Alex Ferguson pour son exploit d'avoir gagné plusieurs fois la Ligue des Champions, le championnat anglais, etc. Alors, il a eu des commentaires vraiment très positifs pour Luis Enrique et aussi pour le président du PSG.
4: Il est okay.
5: Quand ça vient de M. Ferguson,
4: mm-hmm.
5: c'est beau, ça veut beaucoup dire.
4: Eh oui, donc, c'est une sommité, monsieur.
5: Quoi?
4: C'est une sommité.
5: Une sommité. Maintenant, il semblerait que Luis Enrique, prend sa retraite.
4: OK.
5: Oui. Alors, commentaire de Zidane.
4: Mm-hmm.
5: Zidane a dit ceci. Il a dit à Luis Enrique, reste au PSG. Si tu ne restes pas au PSG, la malédiction qui est tombée sur le Real Madrid va tomber sur le PSG. Cela m'est arrivé, je te parle d'expérience.
4: Ah bon?
5: C'est le commentaire de Zidane. Tu sais que Zidane a gagné beaucoup avec l'équipe du Real Madrid comme entraîneur.
4: Mm-hmm.
5: Non seulement comme joueur, mais comme entraîneur aussi.
4: Oui.
5: Il a gagné la Ligue des Champions, il a gagné le championnat espagnol. Il sait de quoi il parle. Il dit, je regarde avec tristesse ce qui se passe à Montréal, à la ville de Montréal, à Montréal Madrid,
4: mm-hmm.
5: une tristesse infinie. Il lui dit, Luis Enrique, si tu parles tout de suite comme ça, là, et le PSG va devenir un Real Madrid, c'est pas un...
4: Oh là là.
5: C'est Zidane qui parle. C'est pas mm-hmm. provenant de Zidane. Alors, maintenant, compte tenu des circonstances, il y a eu beaucoup de manifestations. Les gens se sont manifestés dans les rues de Paris. Il y a eu 416 arrestations.
4: Oui.
5: Une vingtaine de blessés, un mort. Et puis, c'est pas fini, là. Parce qu'ils vont défiler. Donc, la police et puis l'armée sont sur les dents par rapport à ce championnat qu'ils ont gagné pour une deuxième fois. Je pense que c'est l'une des rares équipes à gagner la Ligue des Champions deux années de suite.
4: Mm-hmm.
5: Il y a Barcelone qui l'a fait, Real, et puis Manchester United. Donc, c'est une affaire qui arrive très, très rarement. Et puis, il faut féliciter Luis Enrique d'avoir pris l'équipe et puis de l'avoir remontée parce que la France avait perdu un petit peu de son aura,
4: mm-hmm, de son lustre.
5: Dans les grandes équipes, dans les grands championnats,
4: mm-hmm.
5: le PSG qui a gagné deux années de suite permet à la France de remonter
4: oui.
5: dans l'appréciation du football international. Alors, c'est ça.
4: OK.
5: Ensuite, il y a M. José Mourinho.
4: Oui.
5: tu sais, le one et only José Mourinho,
4: hein, oui,
5: est devenu le pour une deuxième fois l'entraîneur du Real.
4: Mm-hmm.
5: Alors, la chicane a commencé le jour où il est arrivé
4: avec Mbappé.
5: Il a déclaré que Mbappé, tu n'es pas un avant-centre.
4: Ah.
5: Puis, Vinicius joue mieux à gauche que toi.
4: Oh.
5: Tu peux te mettre à droite. Si tu ne veux pas aller à droite, ben, il va arriver quelque chose.
4: Waouh.
5: C'est la menace du Real de José Mourinho, là.
4: Oh, ben oui.
5: José Mourinho, il est un petit peu fendant aussi, là. Hein.
4: Mm-hmm.
5: Moi, je lui souhaite bonne chance parce que ça ne tourne pas bien chez Real Madrid.
4: Ben, c'est pas bon signe, Jean.
5: Non, c'est pas bon signe.
4: Mm-hmm.
5: Parce que même les gens demandent que le président, parce qu'il y a des élections bientôt, il y a quelqu'un qui se présente contre lui, et puis il semble que le président actuel du Real, là, il va être mis de côté. Toutes les misères qui arrivent au Real Madrid, les gens le mettent sur son dos. Et puis je pense qu'il y a une certaine part de vérité par rapport à ce président-là, qui s'est contenté d'aller chercher un, deux, trois joueurs plutôt que d'organiser les choses comme du monde.
4: Mm.
5: Parce que Real, compte tenu de la valeur de ce grand, grand, grand club,
4: mm-hmm,
5: ne mérite pas ce qui se passe actuellement.
4: Eh oui.
5: Tu sais que ce n'est pas mon club. Parce que mon club, c'est Barcelone.
4: Non, mais Jean, moi, je trouve que ça fait un petit bout que cette crise-là dure.
5: Ça fait 3-4 ans.
4: Ben oui.
5: Oui.
4: Il faut qu'on arrête ça à un moment donné.
5: Ça s'est accéléré avec l'arrivée de Mbappé. Parce que
4: Oui.
5: Dans le vestiaire, là, ça ne va pas bien du tout, du tout. Les batailles, les joueurs qui se battent, il y en a un qui se retrouve à l'hôpital, etc. C'est pas des choses qui doivent arriver dans un club.
4: Mais non.
5: En tout cas, Real Madrid ne mérite pas ce qui arrive.
4: Parce que ce ne sont plus des adolescents, Jean.
5: Mais non, c'est des grandes personnes. Hein? C'est des adultes.
4: Ben oui.
5: Et puis c'est des très bons. Parce que Real Madrid, selon moi, là, il a à peu près les meilleurs joueurs du monde dans ce club-là.
4: Mm.
5: Il y a au moins 3 ou 4 parmi les meilleurs joueurs du monde qui sont dans ce club-là. Donc ce qui arrive, ça fait 2 ans qu'ils n'ont rien gagné. Ils n'ont rien gagné. Ils n'ont même pas manqué de gagner.
4: Oh, oui.
5: C'est pas normal pour un club de ce niveau-là de tirer de la patte comme ça. Là.
4: Mais non.
5: J'espère,
4: mais non.
5: Je souhaite bonne chance à José Mourinho, mais il est.
4: En tout cas, il est mal parti, Jean.
5: Il est tombé dans un guet-apens, selon moi.
4: Oui.
5: 2 autres petites choses. L'Iran a établi son siège au Mexique.
4: Au Mexique?
5: Oui. Ça veut dire que je vais aller dans une... Je ne me souviens pas dans quelle ville de l'Ouest, là, parce qu'il joue dans l'Ouest des États-Unis.
4: Mm-hmm.
5: Il a établi son quartier général au Mexique, avec
4: bon.
5: L'accord du gouvernement mexicain et de la Fédération de soccer mexicaine.
4: Okay.
5: Au point de vue sécurité, ils n'ont pas de problème. Tout ce qu'ils vont faire, le jour des matchs, ils vont prendre l'avion, ils vont atterrir sur le terrain, mais peut-être pas le jour, là. Et quand ils vont aller jouer, ils vont prendre l'avion du Mexique pour aller dans la ville où ils vont jouer.
4: Où ils vont jouer.
5: Et puis dès qu'ils ont fini de jouer, ils prennent l'avion.
4: Ils retournent au Mexique.
5: Ça veut dire que le problème de sécurité
4: n'est
5: pas garanti par M. Trump.
4: Ça veut vraiment dire qu'ils ne font pas confiance à l'autre, hein, Jean?
5: C'est ça. Donc c'est comme ça que ça va se passer. Moi, je suis très content.
4: Ben oui.
5: Que la solution a été trouvée, que le gouvernement mexicain. Mais là, la politique s'est mêlée un peu du sport pour les bonnes raisons.
4: Mm-hmm.
5: Ok, moi, je félicite la présidente du Mexique d'avoir collaboré avec la FIFA pour trouver une solution.
4: Une solution, oui, oui.
5: Stable pour l'équipe de l'Iran. Donc, ils n'auront pas d'inquiétude. Tout ce qu'ils auront à faire aux États-Unis, c'est aller jouer peut-être une journée à l'avance, quelque chose, puis retourner au Mexique pour attendre les autres matchs qui vont suivre. C'est une très bonne nouvelle.
4: Oui, oui.
5: Autre nouvelle, là, c'est la FIFA. La FIFA, notre FIFA préférée.
4: La qui?
5: La FIFA, FIFA.
4: OK, oui.
5: OK, avec son fameux président, Monsieur Infantino. Alors, il y a un article qui est sorti cette semaine. Ils ont parlé des exigences cachées de la FIFA par rapport aux villes qui avait postulé pour recevoir des matchs de la FIFA.
4: Mm.
5: Montréal avait refusé.
4: Oui.
5: Et quand on va dans les détails, OK, je vais te dire quelques détails qui étaient exigés par la FIFA, au-delà de l'argent, OK? Il dit, aucune manifestation sportive culturel ou autrement, n'a pas le droit d'être à Montréal 7 jours avant la Coupe du Monde et 7 jours après. Aucune manifestation.
4: Mais pourquoi, Jean?
5: Mais parce que c'est ça qu'ils veulent.
4: OK.
5: Monsieur Infantino, il est roi, mais il n'a pas de pays. Tu comprends? Bon, alors, il dit, la course F1, on devrait le reporter pour plus tard.
4: Oh, oh.
5: FIFA qui décide, là.
4: Okay.
5: Ensuite, festival de jazz. Pas de festival de jazz cette année.
4: Ah! Oh.
5: OK. Célébration du 24 juin. Très terne. Pas de grande manifestation. OK. La francophonie. Pas de francophonie. OK. Le parc olympique exclusivement réservé à la FIFA un mois avant et un mois après. Là, je te fais grâce des autres petits détails que je n'aurai pas le temps de présenter parce que je vois l'heure passer. Donc, c'était les exigences au-delà des exigences financières.
4: OK.
5: Moi, j'ai trouvé là, c'est vraiment là... C'est pas... En plus, c'est l'argent du public qui finance une partie des activités de la FIFA.
4: Mm-hmm. Donc,
5: par exemple, à Vancouver, au début, la FIFA avait fait les analyses que la ville de Vancouver, avec la province de la Colombie-Britannique, investirait 200 millions de dollars. Ça a fini à 640 millions.
4: Oh là là!
5: À Toronto, au-delà des dépenses absorbées par la ville, ils avaient prévu que ça serait 100 millions. Ça a fini à 450 millions.
4: Oh là là!
5: Donc, tu comprends, c'est 1 milliard 50 millions de dollars qui seront alloués à la FIFA pour l'obtention des matchs qui vont se jouer, des 13 matchs qui vont se jouer dans les deux villes, à raison de 82 millions de dollars en moyenne par match. C'est beaucoup d'argent. Mm-hmm. Et puis, priver les citoyens dans le cas de Montréal, je ne connais pas les autres exigences non décrites et non financières pour les autres villes, mais à Montréal, pas de course F1, pas de festival de jazz, pas de francophonie, et parc olympique exclusivement. Personne n'a le droit d'entrer dans le parc olympique durant la Coupe du Monde. Tu comprends?
4: Mm-hmm.
5: Moi, j'ai trouvé que c'était vraiment de la folie. Et puis, moi, j'ai condamné beaucoup le gouvernement du Québec et la ville de Montréal.
4: Mm-hmm.
5: Mais cette information-là, je ne l'avais pas. Ça vient de sortir.
4: Okay.
5: Donc, vraiment, là, c'est...
4: Mais c'était beaucoup demandé à une ville, Jean.
5: Quoi?
4: C'était beaucoup demandé à une ville, ça.
5: Beaucoup demandé. Demander à la ville d'arrêter de vivre.
4: Mais oui.
5: Donc les citoyens de Montréal, et il semble que c'est la même chose à Vancouver et à Toronto, mais pour d'autres objets, c'est une insulte à l'intelligence.
4: Mais...
5: C'est pas sérieux.
4: Mais non. Donc, c'est comme si les revenus que la ville gagnerait avec toutes ses activités régulières, la ville va en avoir plus en acceptant de qu'il y ait des matchs de la FIFA de Coupe du Monde à Montréal.
5: Ben, il semblerait que les retombées seront quand même assez intéressantes. Okay? Cependant, faire les exigences des activités normales depuis... Le festival de jazz, ça fait une quarantaine d'années que ça existe. Hein?
4: Mmh.
5: Alors, cette année, il n'y aurait pas de festival de jazz.
4: Mais là...
5: Tu comprends? Et la francophonie, tout de suite après le festival de jazz, c'est fini. Cette année, pas question. Tu comprends?
4: Mmh.
5: Donc, ça veut dire que ces gens-là, ils sont assis dans leur siège et puis ils décident de dire, cette ville-là, on va arrêter la ville.
4: On la met sur pause.
5: Hein, arrêter la ville 7 jours avant et 7 jours après la Coupe du Monde. Personne n'a le droit de faire quoi que ce soit
4: à
5: la FIFA.
4: Point ben là.
5: Selon moi, c'est des exigences inacceptables.
4: Ben oui.
5: Et puis, ça n'a pas d'allure. Et c'est la première fois que ces choses-là se présentaient. Hein.
4: Mm.
5: Des exigences comme ça. Empêcher une ville de fonctionner pour que la FIFA puisse tenir ses matchs. Ça n'a pas d'allure.
4: Ben non. Ben Jean, c'est tout le temps qu'on a.
5: Ok, alors là. C'est...
4: Un grand merci, on n'a pas eu le temps de parler du don qu'a fait la famille de Monsieur Lemieux.
5: Ah non, oui, effectivement, on n'a pas eu le temps.
4: Non, on en parlera la semaine prochaine.
5: Effectivement, oui.
4: D'accord, merci Jean, bon dimanche.
5: Bye bye.
4: Bye bye.

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6: Il est exactement midi et 3 minutes et c'est le tour de Culture Mixte. Et j'ai pas vu passer Toutou.
7: Ah oui?
6: Non, j'ai pas vu passer Toutou, moi, Culture Mix. Et... ah, il est où le Toutou? Il est où le Toutou? Je sais pas, moi. Alors, vas-y, on va y aller. On va y aller comme que c'est, là. Bon. Ah, ben oui, j'ai pas qui a joué dedans, là.
7: Laisse-moi trouver pour toi.
6: Alors. Aïe, aïe, aïe, aïe, aïe, aïe, aïe, aïe, aïe, aïe,
8: aïe.
6: Oui, Mars fait son important. Il fait son important. Ben, c'est pas juste Mars qui fait son important. Oh, ouais. C'est lui ici qui fait son important. Mm-hmm. Mais oui, c'est... Ah, ben là, en plus, il fait autre chose que Mars, Claudel. Alors, chers amis auditeurs, en attendant l'arrivée de Mars, je vous rappelle que l'association Moon Gros Marin est en fête le samedi 6 juin. Vous avez entendu Ismaël vous inviter sur les ondes. Alors, c'est pour un dispensaire qu'ils veulent construire à Gros Marin pour la santé des enfants. Alors, Ça va se passer à la salle La Providence ce samedi 6. Donc, c'est ce samedi. Hein? Et puis, vous allez, ça va être une belle soirée comme d'habitude. Vous allez vous amuser, vous allez manger, il y a des spectacles et la participation n'est que de 100 $. Alors, c'est pour une bonne cause. Moi, je ne vous invite pas à des affaires par rapport. Quand je vous invite à une activité, c'est toujours pour une bonne cause. Et ça concerne les enfants de Cro-Marin en Haïti. Mars, Claudel.

0: sous ces quelques notes pas trop audibles, chemin artistique présente.
1: Culture
0: Ah, ça, c'est bon. Ouais, oui, voilà. Toujours.
1: Eh bien, encore une fois, je renouvelle mes vœux de fête des mères aux mères haïtiennes, françaises, qui celles plutôt, qu'on célèbre, qu'on fête aujourd'hui. Et puis, aujourd'hui, à Culture Mix, nous allons aborder un sujet grave ou grave sujet. Nous allons parler du deuil et forcément des rituels funéraires. Tout simplement parce que l'un est dans le prolongement de l'autre. Alors, pourquoi un sujet si grave, si sombre, vous demandez? Tout simplement parce que cela s'impose. Parce que traditionnellement, lorsqu'on parle de deuil, on voit les lieux sacrés, les églises, les cimetières, les sépultures, ainsi que la solennité de la cérémonie funéraire, la sacralisation du corps. Dans certaines communautés, on pouvait même voir une prise en charge par l'église. Le rituel funéraire était souvent une affaire ecclésiastique. Le sanctuaire, le cimetière, un lieu privilégié qui est souvent situé près de l'église. C'est le recueillement, l'abstention, l'abnégation, c'est le réserve, la messe, l'église, les tristesses. Mais les funérailles ne se font plus comme avant, parce que tout ça, c'était avant. On n'enterre plus les morts. On dit aujourd'hui, on célèbre la vie du défunt. Donc, de nos jours, c'est plutôt le party, les playlists de rock, de jazz ou de chants religieux. Les tavernes, les bars, les salles de bal, les terrains de golf, les théâtres, les forêts, les jardins privés, la présence d'animaux de compagnie, on écrit des messages sur les cercueils, on plante un arbre ensemble en famille pour se remémorer. Alors, les funérailles ne se décident plus uniquement entre inhumation ou crémation. Il faut désormais compter avec le green burial ou vous me pardonnerez mon anglais, mais si je peux tout simplement traduire ça par révolution écologique. OK, là, alors on parle souvent de cercueils et urnes biodégradables, les forêts cinéraires. Forêts cinéraires, c'est qu'il y a des forêts où on n'accepte pas le granit, le tombeau que vous avez, qu'on utilise d'habitude, les cercueils traditionnels. On parle aussi d'humusation. Est-ce que c'est un terme qui est familier? Humusation, c'est le compostage humain. On y reviendra. Peut-être c'est des termes

0: Tanadulu, vous savez, c'est puisque avec les rites funéraires, il y a des personnes qui accompagnent les endeuillés à faire leur deuil, puisque les choses changent tellement que les gens ont tendance à perdre de repères. Parce que au moment du deuil, la personne peut être complètement désorientée, tu perds un peu la boule. C'est pour ça qu'il y avait les rituels. Les rituels, les gens se retrouvent et puis c'était codifié, tout le monde s'y retrouvait. Mais maintenant, puisque ça change, c'est pas toujours comme ça que ça se passe. Et puis, comment je m'y prends, par exemple, pour faire mon deuil? Alors, les tanadoulous, ça va, ça.
1: Ça me donne pas plus d'explications, excuse-moi, je vais m'en aller.
0: Bon. Tanadoulou, c'est des professionnels. Thanadoulous. C'est des professionnels qui accompagnent les gens, qui les aident à faire leur deuil. Ouais. Mais on va revenir de toute façon.
2: Mais
0: Alors.
2: quelle est la différence entre, comment tu dis là?
0: Tanadoulou.
2: Thanatologue et un psychologue.
1: Pour moi, c'est pareil.
0: Bon, c'est sûr que oui, je peux être
1: C'est
0: pareil,
1: utilisé
0: mais.
1: dans les rites funéraires, l'accompagnement des familles
0: C'est
1: endeuillées.
0: ça.
1: C'est le soutien psychologique.
0: Le soutien psychologique.
1: Soin aux défunts. Voilà. C'est la même chose, mais spécialisé dans. Tout comme il y a le psychologue spécialisé,
0: C'est
1: on
0: ça.
1: va dire, chez les enfants, ben là, c'est par rapport au deuil. C'est
0: Exactement,
1: un moyen comme un autre de se faire un peu plus d'argent.
0: voilà. Oh, on peut le dire comme ça. Le
1: Voilà.
0: psychologue, c'est vous n'allez pas chez le psychologue uniquement pour
2: Non,
0: le
2: ça, c'est
0: deuil.
2: certain,
0: Tandis que le
2: oui.
0: Thanadoulou, ce professionnel-là, c'est justement quelqu'un qui vous accompagne, qui vous aide à faire votre deuil.
2: Mais le
1: Donc, il y en a
2: psychologue.
1: spécialisés dans les divorces, d'autres dans les. Mais oui. Non, il y a des
2: Mais le
1: spécialités.
2: psychologue, il va t'accompagner pour la raison. Hein?
0: Yeah.
2: Donc, si c'est le deuil, c'est le deuil. Si
0: Bon,
2: c'est. Je sais pas,
0: vous
2: moi.
0: entrez un peu dans le vif du sujet, et c'est quelque chose dont on va parler, parce qu'avec les rituels qui ont évolué, disons-le comme ça, il y a plein de choses qui ne se font plus, et il y a d'autres services qui s'offrent à la place. D'où ce service de professionnel-là. On y reviendra de toute façon. Laissons voir. Parlons d'abord du deuil. Alors, c'est quoi le deuil? Le mot deuil, on lui prête une double nature. C'est déjà, ça vient du latin dolus, qui signifie la douleur, et ça parle de deux réalités en général, d'après ce que j'ai trouvé. Il y a la situation objective, la situation d'avoir perdu un être cher ou un objet d'attachement. Et puis il y a aussi la lente transformation interne que cela requiert pour s'adapter à cette nouvelle réalité. On dit que le deuil n'est pas nécessairement figé, c'est un processus. Et même Freud, qui s'est penché là-dessus, qui nous dit, il y a souvent une énergie affective qui est investie dans la personne disparue et qui doit être progressivement retirée. Et puis, c'est un processus qui est douloureux puisque l'être humain ne s'attache et se retire difficilement de son objet d'amour. Alors, quand on s'attache à quelqu'un et qui disparaît brutalement, et puis ça nous prend un certain temps pour nous retrouver puisque cet amour-là, cet attachement-là qu'on a avec la personne, on doit apprendre à l'investir ailleurs. C'est une sorte d'énergie, comme on dit. Il faut apprendre à l'investir ailleurs.
2: Je ne
0: Alors.
2: suis pas tout à fait.
1: Est-ce que je peux t'interrompre? Moi, j'ai l'impression d'être coupé du monde. Quand tu dis quelqu'un qui disparaît brutalement, il n'y a pas toujours une disparition brutale.
0: Brutal.
1: Parce que tu peux avoir quelqu'un qui descend, que tu t'attends à ce qu'elle parte. Et que même des fois, excusez, mais tu te dis, oh là là, mon Dieu, ce serait tellement mieux si elle n'était plus là pour éviter la
0: Mais autre
1: souffrance.
0: chose.
1: Donc, ce n'est pas une chute brutale. Donc, la personne elle-même qui accompagne n'a pas une perte brutale, mais une perte, je dirais, qui
0: Qui
1: est
0: est progressé.
1: aussi progressive que la

0: maladie et la souffrance de la personne qui disparaît.
1: Oui, mais c'est la pensée de Freud. C'est-à-dire que peu importe que ce soit brutal ou c'est quelque chose qui se fait progressivement, c'est que tu as vécu avec cette personne-là, tu as développé un certain attachement, c'est ce qu'ils appellent une sorte d'énergie, et cet attachement-là, alors vous avez besoin de vous en défaire ou de l'investir autrement, parce qu'il faut se détacher de cet attachement, il faut se détacher en fait. Alors, on en parle plutôt parce que c'est des penseurs qui se sont vraiment pris en considération le deuil et considéré tout ce que ça peut générer, d'où ça vient, tout ce que ça peut générer. Bon, pas nécessairement ma pensée, mais c'est une façon de le dire. Alors, c'est pour ça qu'on parle aussi d'étapes dans le deuil et ça peut passer par le choc, le déni, la colère, comme on dit, marchandage, la dépression pour finalement accepter que la personne
2: Ne
1: ne
2: soit plus
1: soit plus
2: là.
1: là. Et dire que ça peut prendre du temps. OK? Alors, c'est que il y en a même qui vous disent que c'est comme si dans l'œil de la personne, vous représentez quelque chose, que vous vous sentez comme ça, et que quand la personne n'est pas là, vous avez vous-même aussi besoin. Alors, c'est plusieurs façons de le voir, mais vous-même besoin de déconstruire cette image-là que la personne t'avait renvoyée. Alors, tout ça fait partie de quelque chose que vous avez à l'intérieur et que vous avez besoin de travailler là-dessus. Alors, et on doit comprendre que le deuil, c'est plutôt intime, intime et personnel. Alors, c'est la voie que l'on prend, les moyens qu'on va se donner pour donner un sens à la perte de quelqu'un d'autre. Alors, c'est une façon de reprendre ses esprits pour continuer la route. On dit que c'est tellement personnel. La preuve, c'est que on peut être membre d'une même famille et ne pas faire le deuil de la même façon.
2: Ah oui, ça oui.
1: Tout simplement. Alors, avec les deuils, on a aussi les rituels. Les rituels, c'est encore le deuil, mais dans sa dimension communautaire et sociale. Parce que souvent, c'est un ensemble de comportements qui est codifié. Parce que si on prend les façons d'annoncer, par exemple, le décès, la préparation du mort, on a l'annonce du décès, la maison qui se remplit régulièrement, on a le soutien moral, les veillées, les chants, les danses, les battements. Bon, c'est codifié et cela a plusieurs fonctions. Cela a plusieurs fonctions sur lesquelles on va sans doute revenir. On va juste écouter. Oh, OK. Alors, oui, alors,
2: Oui, on va se
1: tous
2: passer.
1: les rituels, alors, ça c'est la dimension culturelle. Et puisqu'il y avait plusieurs des penseurs qui ont réfléchi là-dessus, souvent, la façon de faire le deuil dans une civilisation ou dans une communauté, ça dépend souvent des écoles de pensée, des conceptions qu'on a de la vie ou de la mort. Alors, parmi les traditions les plus anciennes, ceux qui se sont penchés parmi les penseurs, il y a le stoïcisme, l'épicurisme, le bouddhisme, pour eux, qui souvent parlent de la mort comme une disparition, tout simplement. C'est comme une disparition. Pour les stoïciens, il faut vraiment se souvenir que tout est éphémère. Et se souvenir que tout est éphémère permet de ne pas être surpris par la perte et chérir les vivants. C'est-à-dire, c'est une fin, on trace une ligne entre le mort et les vivants. La mort n'est rien. La mort n'est rien pour nous car tant que nous sommes là, elle n'est pas là. Et quand elle est là, nous ne sommes plus. Le défunt ne souffre pas de sa propre absence. Okay. Et puis, pour les bouddhistes aussi, tout ce qui existe change, naît et meurt. La souffrance vient de notre résistance à ce changement. Et le deuil, il nous dit souvent que c'est douloureux parce que nous développons un attachement. Nous développons un attachement rigide aux personnes. Accepter le flux de la vie aide à laisser partir l'autre. Et on a pas mal de conceptions de la vie. Et c'est ça qui va influencer le plus souvent le deuil ou la mort. Qui va influencer les rituels, je veux dire.
2: Mm-hmm.
1: Qui va influencer les rituels. Alors,
2: mais tu sais, dans tout ce que tu nous dis là,
1: mm-hmm.
2: il y en a avec lesquels je ne suis pas d'accord.
1: Allez-y. Mais je vous dis, souvent, c'est ce que je rapporte, c'est pour, justement pour amener la réflexion. Ce n'est pas nécessairement des vérités, ce sont des conceptions. C'est les personnes qui ont réfléchi, qui pensent que ça peut aller dans ce sens-là. Ceux qui pensent que la mort est une fin en soi, la personne est morte, on fait le deuil, on se détache, puis ça finit là.
2: Mm-hmm.
1: Il y en a pour qui la mort n'est pas une fin, mais c'est une transition, comme dans les cultures africaines, par exemple. On peut voir que c'est un voyage vers le monde des ancêtres, ceux qui croient en la réincarnation, qu'il faut, tous les rituels sont quand même codifiés en fonction de ces croyances-là. Et puis, il y en a ceux qui disent, par exemple, plus contemporainement, ce qui est contemporain, qui te dit que la mort, c'est peut-être une fin physique, mais ce n'est pas une fin spirituelle. On peut toujours se reconsidérer avec la personne dans sa tête, dans son esprit, on construit une sorte de cocon où on se retrouve à la personne, on continue à vivre avec cette personne-là. Vous voyez, c'est des façons de voir, de concevoir plutôt le deuil, de concevoir la mort. Ce ne sont pas nécessairement des vérités absolues. Et dépendamment des croyances, des philosophies, des personnalités, on va faire son deuil d'une certaine façon, une façon bien déterminée, et qu'on va, comme je dis, codifier avec les croyances. Par exemple, il y a des sociétés, il va y avoir les pleureuses pour annoncer la mort. Et on dit cette façon-là, c'est une façon aussi de libérer l'énergie négative, c'est qu'on pleure, on sent qu'on est compris, que tout vient. Par exemple, il y a plusieurs.
2: Mais quand c'est quelqu'un d'autre que tu fais pleurer pour toi, là,
1: mm-hmm.
2: quel bénéfice est-ce que toi-même qui vis la perte de la personne, quel bénéfice que ça a pour toi?
1: La question se pose. La question se pose parce que ça rentre dans ce qu'ils appellent la dimension communautaire du deuil. Lorsque tout le monde se rassemble et que tout le monde pleure, on se sent soutenu juste parce que les autres sont là pour nous réconforter, pour pleurer avec nous, pour partager notre peine, notre tristesse. Et que c'est une façon aussi d'annoncer à toute la communauté qu'on a un décès, qu'il y a une certaine attitude, qu'il y a un certain comportement, qu'on attend du soutien et que même les personnes qui sont éloignées peuvent ruiner. C'est-à-dire cette sensation qu'on a, qu'on n'est pas seul, qu'on est accompagné, qu'il y a la famille, qu'il y a les amis. Et c'est une façon aussi de réhabiliter et d'honorer la mémoire du défunt, à savoir que ce qu'il représentait pour la communauté et que tout le monde le reconnaît, tout le monde l'honore, tout le monde connaît, c'est dans ce sens-là qu'ils le disent. Mais encore une fois, ce sont des façons de concevoir le deuil et puis comment on veut le faire, quelle dimension que ça peut avoir.
2: Mmh. Hein? Françoise, je voulais ajouter par rapport aux pleureuses.
0: Oui, parce que, encore une fois, on va dire que ça dépend donc d'où les gens viennent, et puis des habitudes, des traditions, parce qu'il y a certaines communautés, elles pleurent et elles crient aussi bien, parce que souvent ce sont des femmes, hein. c'est rarement des hommes. Elles pleurent et elles crient aussi bien pour les naissances, la vie. Là, je pense à l'Afrique du Nord, le Maghreb, où souvent la communauté maghrébine se retrouve autour de la parturiente, la personne qui accouche, hein, la parturiente, et qui est pas loin ou dans la salle à côté, qui se mettent à hurler, à crier de la même manière que la femme qui est en train d'accoucher. Et la même chose pour la mort, où il y a, pareil, ces cris, ces larmes. Je ne dirais pas que ce sont des gens obligatoirement qui font du spectacle ou qui sont appelés et payés pour faire ce genre de choses, on va dire que c'est les proches, la famille, les voisins, les voisines.
2: Les voisines.
0: Je redis, ce sont les femmes. Hein,
2: mm-hmm. Mais il y en a qu'on paye, Françoise. Il y en a qu'on paye.
0: Oui, je pense.
2: Mais non, il y en a qu'on paye. Moi, j'affirme, il y en a qu'on paye.
0: Avec les habitudes. C'est comme ça.
1: C'est comme une sorte de métier, oui. Il y en a des, dans les...
0: Les pleureuses, on dit les communes... pleureuses.
1: Mm-hmm. Oui, ça se fait, effectivement.
2: Mais c'est, moi, c'est celle-là qui m'interpelle. Là. Celle à qui oui, on mais... paye pour venir payer, non, à pleurer, pleurer
1: oui.
2: pour quelqu'un que tu ne connais même pas, que la famille ne... garde, là. Moi... Le sentiment est où, là?
1: Mais pour les pleureuses, peut-être que ça ne signifie pas grand-chose, mais comme je vous dis, l'ambiance...
2: Ah oui, ça, c'est ça, ça met de l'ambiance. Ça dans... fait plus, tout le monde pleurer, c'est ça, ça que ça fait.
1: Dans, ça rentre dans le rituel qui fait que...
2: Non, c'est contagieux. S'il y a un membre de la famille qui a de la difficulté à pleurer, à voir les pleureuses pleurer, ben, il pleure.
1: Oui.
2: Oh là là.
1: Effectivement, c'est pour ça qu'on dit que les rites funéraires, ces rituels-là, même dans les civilisations anciennes, étaient bien plus que de simples procédures logistiques. Alors, ça constituait, c'est une étape pour assurer le passage du défunt vers l'au-delà et permettait aux vivants de structurer leur deuil. Alors, ça existe depuis la préhistoire. C'est pour ça que vous avez plusieurs phases que déjà qu'on pratiquait dans l'Antiquité, même dans les civilisations anciennes. Tu prends par exemple la civilisation égyptienne qu'on reconnaît pour les momies et dire que cette étape-là, c'était surtout préserver le corps parce que la croyance pour ces Égyptiens, c'était que c'est un passage. C'est un passage, tu vas continuer à vivre dans l'au-delà et tu as un certain chemin à faire, une certaine route. On te prépare pour le chemin, pour le voyage, pour que ce soit bien fait, pour arriver à destination, que ton âme soit... Alors, la première phase, c'est vraiment cette séparation-là entre le corps, entre les vivants et les morts. On prépare le corps, on l'habille et il y a des épreuves que le défunt devait réussir. Pour les Égyptiens, il y avait la pesée du cœur, la déesse qui arrivait, il y avait le livre des morts, il y avait un ensemble de formules qu'il devait réciter. Tout ça, ça fait partie de... C'est un début, mais ça fait partie du processus de deuil. Et puis aussi, même dans les tombes, étaient faites d'une certaine façon. Et bien entendu, on donnait de la nourriture, les offrandes, les objets personnels. Le mort devait voyager avec ça parce qu'il avait son chemin à faire. Et ils avaient une sorte de, comme on dit, épreuve, comme une sorte de test à passer pour arriver dans l'au-delà, vivre en harmonie dans la civilisation romaine aussi. Ça se faisait. Et puis, ce sont ces traditions-là qui arrivent jusqu'à nous ici. Les plus d'informations qui nous arrivent jusqu'à nous, qui fait qu'on a conservé ces façons de faire, qui fait souvent la famille va vouloir prendre le temps, surtout dans les sociétés rurales, prendre le temps d'aller donner le bain au mort pour lui dire un dernier au revoir et pour que ce soit bien déterminé que vous n'êtes plus du monde des vivants, vous êtes maintenant dans le monde des morts. Et puis, il y avait aussi, bon, c'était la même chose, par exemple, dans les sociétés africaines où le mort passe par tradition dans le monde des ancêtres. C'est un voyage, tu te prépares, que tu vas aller dans le monde des ancêtres et il y a une certaine rituel qui fait que tu devais te préparer, on devait te préparer pour que tout se passe bien, pour que ton âme ne s'égare pas, que tu ne te perds pas en chemin.
2: Parfait. Alors, on fait la pause, Claudel, au retour. J'ai une autre question.

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4: Nous sommes de retour avec Claudel et la mort. Alors, Claudel, il y a une tradition en Afrique, t'as dit, là? Non, non.
5: À qui tu parlais, là?
4: Claudel.
5: Oui, non, je dis que dans les traditions...
4: C'est le retour
5: oui,
4: vers les ancêtres.
5: Parce que, effectivement, parce que dépendamment des sociétés... Mm-hmm. On a les rituels,
4: oui.
5: Souvent basés sur les croyances, sur les cultures. Et puisque dans la majorité des sociétés africaines, la mort n'est pas une fin en soi. C'est
4: une transition, un passage.
5: Une transition qui fait les rituels sont codifiés en fonction de cela. Et puis, c'est ça qui fait que les rituels, c'est une sorte de...
4: Oui, mais tu as dit aussi que... les Africains le voient comme un retour vers les ancêtres.
5: C'est ça.
4: C'est ce que tu as dit.
5: C'est incroyable. Okay. Oui.
6: Puis, je pense que l'Amérique du Nord aussi, hein, les Amérindiens.
4: Les Amérindiens, oui, oui, oui, oui, oui. Mais.
5: Même aller dans le profil de la réincarnation, oui. Oui, il y en a dans les cultures asiatiques, le Moyen-Orient aussi, oui.
4: Est-ce que. En tout cas, moi, je n'ai pas. Jamais entendu en Haïti, ça, là, un retour vers les ancêtres. Mm-hmm. Est-ce que c'est parce qu'on ne se considère plus comme descendant d'Afrique?
5: Mais il faut dire...
4: Ou qu'on a coupé fâché avec la culture?
5: Moi, je ne suis pas un expert.
4: Non, mais je sais que tu n'es pas un expert, mais tu as ton idée.
5: Oui, mon idée. Mon idée, c'est qu'on a deux aspects à considérer là-dedans.
4: Mm-hmm.
5: C'est sûr qu'on a l'aspect africain, puisque originellement, on vient de là.
4: Mm-hmm.
5: Mais il ne faut pas oublier non plus qu'on tient bien des choses de la colonisation.
4: Colonisation, oui.
5: Qui fait que dans la culture occidentale, souvent, la mort est une fin en soi. Ou si on le prend dans la tradition religieuse, ce n'est pas nécessairement une fin parce qu'on est appelé à répondre de ses actes, à avoir le jugement dernier. Et à, voilà. Ce qui fait que ça va se retrouver chez nous, définitivement, que Vous êtes mort, mais vous allez être ressuscité pour le jugement dernier. Vous allez soit au ciel, au purgatoire, ou toutes ces choses-là.
6: Ouais, qu'on a...
5: qui fait, oui, on a hérité de tout cela. Mais probablement que dans... Il y a peut-être encore cette croyance-là quelque part en Haïti. Moi, j'y pense, hein, j'affirme rien. Que probablement qu'on retourne au pays des ancêtres. Peut-être.
4: Si c'est ça.
5: Je ne sais pas.
4: Non, mais c'est ce que je veux dire. Parce que moi, c'est à ça que j'ai pensé, Claudel. C'est à ça que j'ai pensé. Je me suis dit, s'ils l'ont perdu, tant mieux pour les Haïtiens. Tant mieux pour les Haïtiens. Parce que. Il y en a certains, s'ils devaient retourner vers les ancêtres, ils passeraient de très mauvais moments avec les ancêtres. Donc, c'est tant mieux.
5: Ça prend une autre dimension.
4: Je ne
5: peux pas nécessairement vous répondre là-dessus.
6: Il n'y a pas que chez les Haïtiens. Hein. Moi, je peux te dire que j'en connais... que je leur souhaite de les avoir retrouvés sur leur route, les ancêtres. Hein.
5: Ah, okay.
6: Pour justement...
4: Quelques bons zoclos, patasuel, peu importe.
6: Un peu de la...
4: Et puis les envoyer en enfer. Bon, tiens-toi.
5: Eh bien, voilà. Bon, on ne va pas trop s'éterniser là-dessus, mais...
4: Oh, j'aime ça, Claudel, j'aime ça.
5: C'est sûr, mais...
6: On peut
5: revenir.
6: Non,
5: c'est pas une censure.
4: Non, mais je te comprends. Je te comprends, Claudel.
5: Aux mutations, comment ça se fait aujourd'hui?
4: OK.
5: Bon. Alors, ces rites funéraires-là, on leur accordait trois fonctions essentielles. Une fonction spirituelle, parce que, comme on dit, c'est assurer le passage de l'âme, surtout quand on sait que, pour ceux qui se disent, la mort n'est pas une fin en soi. Et puis, ils étaient sanitaires aussi, parce qu'il fallait protéger les vivants, isoler les corps des morts, des habitations. Ils avaient leur cimetière, leur monde à eux. Il y avait surtout l'aspect psychologique et social. C'était aider les vivants à traverser l'épreuve du deuil et à maintenir le lien avec le défunt et puis par les célébrations, tout ce qui venait avec. Alors, chaque civilisation, dépendamment quand même, si on voit ce qui se faisait ailleurs, le corps était sacré. Il y avait la sacralisation du corps. Et même dans la crémation, il y avait une certaine façon de faire. Alors, ces rituels-là qui étaient codifiés, c'était surtout pour honorer la mémoire du défunt et dire que ta vie avait une valeur. On prend le temps de le mentionner, de vous dire un dernier au revoir. Mais aussi, ça possède la fonction vitale, comme on dit, parce que couper le lien avec le défunt, c'est sûr. Et puis le temps du deuil, la communauté est là pour te soutenir, qui fait que ça t'aide à passer à travers et puis à retrouver une vie normale. Et ce soutien psychologique-là, ça aide dans l'angoisse, ça aide pour la souffrance aussi. La mort d'un individu, comme on dit, c'est pas un vide, parce que ça peut être une menace pour la cohésion sociale. C'est pour ça que le temps que tout le monde se retrouve, que tout le monde partage, ça nous reconnecte aussi avec nos croyances, notre passé, notre culture, notre identité, ces façons de faire là. Okay? Et puis c'est une reconnaissance publique qui donne une certaine valeur à la vie, non seulement aux défunts, mais à vous aussi. C'est-à-dire on vit pour quelque chose, on représente quelque chose, on fait une action. OK? Et puis, ça aide à canaliser l'émotion et le tissu social dont on a parlé, légitimer votre douleur, le fait que les gens sont avec vous, OK, compatis à votre douleur, ça vous aide aussi à faire votre deuil. Et puis, voilà, c'est ça qui fait que ça, quand même, avait cette face. C'est pour ça qu'on parle de la fonction vitale du deuil, des rituels, en fait. Tandis qu'aujourd'hui, on a constaté que ça a complètement. Il ne faudrait pas aller trop loin.
4: Il y a quelques changements.
5: Ça commence vraiment à être, à se faire d'une autre façon, de plusieurs autres façons même, au point que des spécialistes, en fait des sociologues, trouvent qu'il y a une transformation radicale et qu'ils considèrent comme une crise. Alors, il y a d'abord le recul des pratiques religieuses, et puis les rituels standardisés s'effacent au profit de cérémonies personnalisées, parfois centrées exclusivement sur la célébration de la vie plutôt que le travail de la perte. Et si on voit ce qui se passe, je pense que j'ai écouté quelque chose qui nous dit que souvent, peut-être que ça se fait, c'est pas encore très, très, très répandu, mais on va dans les bars, dans les bars, dans les forêts cinéraires, c'est les playlists de rock, de jazz, si la personne aimait le théâtre, ça se passe au théâtre. Si la personne, c'était quelqu'un qui aimait s'amuser, ça se passe dans une salle de bal. Et puis, il y en a pas mal. Et puis, le deuil est devenu, est devenu une affaire strictement privée, des fois tabou. Souvent, on te vend. Et c'est un peu ça que je pense qu'il y a quelqu'un qui attendait ce moment-là de pied ferme. On te vend des services.
6: C'est pas on te
5: vante, oui.
4: Avec D, oui.
5: Joint, au lieu de passer partout, parce que je sais que vous avez pas mal de choses à faire, on te vend les services. Pour résumer le tout, parce qu'on n'aura pas le temps de passer à travers, il faudra qu'on passe aux réflexions. Ce qui arrive, c'est qu'il y a plein de choses qui ont changé. La façon pour les salons funéraires de faire leur argent, les moyens diminuent, dans le sens que les gens maintenant ne commandent pas nécessairement les grands cercueils avec les tombeaux qui sont... On parle souvent de révolution verte. Alors,
6: les gens
4: ne
5: croient plus.
4: Non, moi non plus.
6: Le cercueil en bois est toujours là.
4: Mais oui.
6: En chêne, en pain, en sculpture.
4: Peu importe, là.
6: Il est toujours là.
4: Oui, oui.
6: Les salons où tu vas magasiner, là, si je peux dire, ça existe toujours.
5: Voilà.
6: On n'est plus en la révolution écologique. Non, les gens sont toujours... On n'est pas encore à la révolution écologique, hein. Ça avance.
4: On y pense.
5: OK. Mais ce ne sont pas mes affirmations. Ce qui a dit, pourquoi vous ne constatez pas, parce que ce n'est pas encore si répandu, surtout au Canada, surtout au Canada, où la loi reconnaît encore l'inhumation, la crémation. Il y a des choses comme ce qu'ils appellent humusation qui n'est pas acceptée. Il y a aussi l'aquamation aussi qui fait son petit chemin, pas tout à fait répandu. Mais dans certains pays ou certains États, par exemple aux États-Unis, qu'on voit ça, ça commence à être très répandu. Et les salons funéraires, souvent les gens vont opter pour des cercueils biodégradables qui ne sont pas nécessairement en bois. Il y a des cimetières qui ne sont pas des cimetières conventionnels, mais c'est dans des forêts. Par exemple, l'humusation se fait dans une forêt où il y a un bac qu'on dépose le corps sans linceul, sans rien du tout. Et comme pour faire le compost,
4: fait du compost avec le corps.
5: Oui.
4: On
5: enlève les bibites. C'est pour ça que je vous dis, j'allais tout vous rapporter là, mais je vois le temps que file. Oui, les gens, c'est comme du compost. On amène le mort sans linceul, sans pratiquement rien du tout, dans un bac, comme tu fais du compost. Et puis, on laisse les insectes, les bibites, quand tu fais du compost. Et puis, après ça, on va récupérer les os qu'on mélange encore dans une sorte de machine.
4: Oh là là.
5: Et puis, souvent, on va te le remettre comme compost que tu peux utiliser sur un terrain pour faire... Bon, c'est pour ça que je dis que ça commence à prendre une autre tournure. Et même les rituels sont commencent à être...
4: dépassé?
5: C'est pas encore très répandu, comme je dis. Au Canada, la législation ne permet pas encore.
6: Appelle ça, tu dis, tu appelles ça comment là?
5: Humusation, comme l'humus qu'on fait.
6: L'aquamation.
5: L'aquamation, exactement. C'est par l'eau, il y a une sorte de substance qui va il y a une substance qui va décomposer et le corps et puis voilà que tu peux toujours jeter dans l'eau et ce serait biodégradable
6: et
5: exact et puisque ces choses là il y a bien des endroits où on ne vend pas de cercueils, les tombes où il y a les cimetières cinéraires et les pompes funèbres, c'est pas répandu ici, je répète, mais aux États-Unis, par exemple, dans plusieurs États, ces services qu'on vous vend, puisque je n'ai pas on ne vend pas de cercueils, on va te vendre d'autres services. Par exemple, et tu demandes un service webcam, tu vas payer aussi pour la diffusion. Entre temps, laisse-moi chercher tous les services pendant que.
6: Quand tu parles de service webcam, c'est quoi? C'est un service funéraire qui est enregistré et que tu peux avoir à la suite de ça diffusé à des cousins lointains qui n'ont pas vu.
5: Souvent, ça se fait.
6: Du service webcam,
5: ça se fait directement. Les salons sont équipés. Sont équipés avec les caméras pour diffuser et peu importe où vous vous trouvez dans le monde, vous pouvez suivre en temps réel. Exact.
6: Ok, d'accord.
5: Alors, vous payez pour ça aussi.
6: Tout est profit, tout est bon pour l'argent. Mais c'est pareil concernant. Alors, ici, je ne sais pas trop.
5: Bon,
6: je sais un peu
5: okay.
6: Par rapport à un vécu que j'ai eu. Mm-hmm. Mais concernant certains services, encore une fois, ça dépend de la réglementation et du pays. Et ça dépend même des réglementations des villes. Mm-hmm. Je vais prendre un exemple concernant la France, que je connais le plus. Si on prend l'incinération, il y a des communes où tu peux récupérer
4: les cendres
6: mmh. et avoir la possibilité de les lâcher là où tu veux, d'une montagne, la rivière, etc. Mais tu as des endroits où on te l'interdit. Ici, au Québec, je sais qu'il y a des endroits où on te l'interdit.
4: Hein?
6: Tu ne récupères
5: ton urne.
6: Et des fois, tu ne peux pas la récupérer non plus. On va t'imposer de l'amener à tel endroit et pas à tel autre.
4: Okay.
6: Mais quelqu'un qui, par contre, a toujours l'urne de sa mère et qu'elle pourra en faire ce qu'elle veut, d'ailleurs, sans dire quoi que ce soit, je l'emmène en Italie ou je l'emmène peu importe. Mais je te dis, concernant les réglementations, il y a différents types et puis il y a toujours la possibilité de
5: bifurquer.
4: Mm-hmm.
5: Oui, définitivement.
4: Mais tu n'as peut-être pas l'information de Claudel. L'aquamation, là,
5: mm-hmm.
4: est-ce que ça se fait au salon funéraire? Comment? Donc, ça veut dire que tous ces morts-là sont.
6: Ce que je suis en train d'en lire, parce que justement, j'étais avec ça, là, que je ne connaissais pas. L'aquamation, ils te disent que le corps est immergé dans une solution d'eau et d'alcalin. 96 degrés. Donc, déjà, pour avoir le truc, c'est pas, je sais pas que tu peux faire ça.
4: Mm-hmm.
6: Et pendant 6 à 12 heures.
4: Ah.
6: Ouais. Et seules les eaux restent et sont réduites en poudre et remises aux proches. Donc, c'est-à-dire que tu attends 6 à 12 heures avant que ce soit. Que ton corps soit dissous. Si je peux dire, les tissus doivent être dissous et réduits en. Et de là. Et 96 degrés, c'est beaucoup.
4: Hein. Ben oui.
6: Donc, ça ne peut être fait que dans un endroit, un peu comme le principe de la crémation.
4: Mm-hmm.
6: La crémation, tu n'as pas ton corps tout de suite non plus.
4: Non.
6: Il faut que les cendres refroidissent pour que te les rendre. Certaines fois, c'est un 24 heures qu'on me demande. Moi, je parle de la France, puisque je connais ce principe-là en France. 24 heures avant que tu puisses récupérer les cendres. Et quand j'ai récupéré les cendres, ça voulait dire que là, nous allions les chercher.
4: Mm-hmm.
6: Tu as d'autres endroits où si tu passes par un service funéraire, tu ne peux pas les récupérer. C'est le service funéraire qui va te dire que tu peux mettre dans tel endroit du cimetière ou au contraire, ils te creusent de nouveau un petit trou dans l'endroit où tu veux et c'est là qu'ils vont te les mettre.
4: Okay.
6: Ah oui, je te dis, les réglementations même déjà sont, et là je parle de la France, ne sont pas les mêmes d'une commune à l'autre, d'une région à l'autre. Donc là ici, à Montréal, je sais que j'ai une amie moi, qui a récupéré les cendres de sa mère et qu'elle a toujours d'ailleurs. Et ça c'était à Montréal au cimetière là, du Mont-Royal. Et ça remonte à plusieurs années, oui, presque 30 ans. Mais les services sont différents parce que j'en reviens à, on va dire, les enterrements traditionnels. Oui, ça tente peut-être à disparaître. Encore une fois, il y a une loi, une réglementation concernant un lieu de sépulture. Je crois que c'est comme ça que l'on dit.
5: Oui.
6: Alors, est-ce que ici, au Canada, la sépulture, elle est à vie? Est-ce que c'est une concession à vie? J'en reviens encore une fois en France. En France, tu avais des concessions à vie. Mais maintenant, de moins en moins, ce sont des concessions sur 20, 25 et au-delà de nombre d'années. Là, je sais qu'on vient de renouveler la concession de mes parents et on est reparti sur une concession de 25 ans. Comment dit mes sœurs? Dans 25 ans, ça m'étonnerait qu'on soit là. Parce que c'est ça, donc, c'est ça aussi à penser.
4: Ben oui.
6: Parce que dans ces cas-là, la concession où tu as soit des corps, soit des cendres, parce que tu peux avoir différentes pensées de là, par rapport à des grands-parents, et puis des parents et des cousins, etc., qui ont souhaité soit des enterrements traditionnels, soit au contraire des incinérations. Donc, tu as ces lieux où tu as des fois 10 personnes dans la tombe.
4: Mm-hmm.
6: Personnes pas en état d'être encore décomposées, qui peuvent être certaines fois un squelette, mais un squelette qui n'est pas encore
4: défait.
6: Et ça, ma mère l'a vécu, et en pensant qu'il y avait très très longtemps, et ben non, elle a revu sa mère comme si elle l'avait quitté d'un mois. Oui, alors que la décomposition aurait dû se faire, et même la personne qui compte sa mère pour regrouper, parce que des fois, une concession où tu as plusieurs membres de la famille, ils te disent à un moment donné, si vous ne voulez pas, on peut regrouper un mari et sa femme. Ça avait été le cas de mes grands-parents, un mari et sa femme dans le même cercueil. Est-ce que vous acceptez? Ben oui, sauf que quand ils ont ouvert, hop, ils se sont rendus compte que la personne, la décomposition n'était pas encore faite.
4: Wow.
6: Il y avait presque 30 ans qui s'était...
5: Ah oui?
4: Ah, elle ne voulait pas partir.
5: C'est de la momification ou...
4: Mais ouais. des fois, moi je sais que c'est arrivé à une des sœurs de Martial, mais c'était le matériel, elle est décédée aux États-Unis, qu'on avait utilisé pour le cercueil, qui empêchait la décomposition. Donc, c'est peut-être ça aussi.
6: Peut-être, je ne sais pas, parce que bon, j'étais jeune quand ça s'était trouvé, et c'est vrai que ça surprend un peu. Et là, maintenant, et je reparle encore une fois, mais je pense qu'au cimetière du Mont-Royal, il y avait un problème de place.
5: Oui.
6: De place. Alors, c'est pour ça que je disais que je vais faire en avant. Ici, au Canada, je ne sais pas comment, au Québec, je ne sais pas comment ça se fait. Est-ce que ce sont des concessions à vie? Est-ce que les gens doivent renouveler? Est-ce que ceux qui n'ont plus de famille, d'enfants, de neveux, ou de gens qui ne sont pas intéressés par la chose, est-ce que dans ces cas-là, les corps, ils restent là? Et on en fait quoi? On les retourne? On les...
5: Mais c'est un peu...
6: Et est-ce que surtout, il y a de la place?
5: C'est un peu ça aussi qui explique, d'après les informations que j'ai pu trouver, c'est aussi ça qui explique tous ces phénomènes nouveaux, comme l'humusation. Et puisqu'il manque de place, on trouve une façon écologique de se débarrasser des corps. La cremation aussi. Par exemple, je crois qu'il y a en Chine et au Japon, où on encourage les, je pense, la crémation. Et il y a cette difficulté qui fait que le gouvernement encourage les trucs numériques. Et dire souvent, tu arrives là, je pense que j'avais l'information quelque part, tu as un code où tu peux aller voir ce qui se passe et qu'on s'occupe du reste pour vous. Et que je pense que ce qu'ils appellent la transition, vous savez que quand on fait les funérailles, ils appellent, il y a ce qu'ils appellent les premières funérailles, les deuxièmes funérailles. Première funérailles, c'est tous les rituels qui font que tu mets la personne en terre, mais il y a un certain nombre de jours, comme les devaines, les neuvaines, je veux dire, après un certain nombre de jours, un certain nombre de temps, tu reviens avec une autre cérémonie pour complètement clore les, ces trucs-là.
6: Alors, je suis très au courant de tout ça. Là. Donc, qui fait décider lundi, après le dimanche ou samedi, à faire régler, on n'en parle plus, comme on dit. Mais si je prends le côté africain, par exemple, ça peut, une fois, ça peut être 3 à 6 mois. Oui, 3 à 6 mois.
5: Mm-hmm. Ça peut aller
6: sur les cérémonies qui se déroulent les unes derrière les autres.
4: Bon.
5: C'est...
6: Avant de faire ton deuil, là, tu as 6 mois déjà d'attente, là, ouf. Comment tu veux commencer?
4: Ben, c'est ça, là.
5: Bon, alors, c'est, ça rentre en la balance. C'est qu'il semble que c'est non seulement dimension écologique, mais il y a le côté manque de place, manque d'espace aussi, et que les gens commencent à essayer de trouver d'autres solutions et qu'on arrive à ces trucs, aquamation, immunisation. Et puis, de plus en plus, des funérailles numériques où tu payes et puis tout est fait pour vous. Et il y a même, comment ils appellent ça, comme je vous dis, je ne me réfère plus à cela, mais c'est de... Il y a même un code QR
4: que
5: vous pouvez avoir, à savoir que peu importe parent ou ami, vous allez sur le tombeau, il y a un code QR, tu vas numériser et puis ça te donne accès aux livres d'or du défunt, les images de sa vie, toutes ces choses-là.
6: Ça, ça je vais te dire pour moi, là, ça c'est les cerises que tu mets sur le pour moi, tu peux penser à, etc., etc. Bon, hein, déjà, les personnes plus âgées vont aller se remémorer quelqu'un en regardant, ça peut une fois, c'est des souvenirs que tu as soit dans ton dans ta tablette toi-même ou que tu auras d'abord donné pour qu'ils le fassent, pour qu'ils le fabriquent. Mm-hmm. Donc, si tu les as donnés et que tu as payé pour, autant garder tes souvenirs et puis de temps en temps de se dire, tiens, en famille, ensemble, tiens, si on
4: s'est... Ben oui.
6: Si on avait une belle pensée ou même des beaux souvenirs ou même regarder des j'allais dire des diapos. Mais certaines fois, ça peut être des diapos quand même parce qu'on a encore gardé un appareil qui projette sur un drap. Oui, mais j'en connais qui l'ont encore. J'ai un oncle qui a 90 ans passé qui a encore son projecteur avec les diapos qu'on met dans les petits racks puis qu'on peut commenter. Bon, ses enfants sont en train de dire qu'on peut peut-être les mettre sur des CD si on veut garder des souvenirs, mais c'est de l'argent aussi. Donc, est-ce qu'on a obligatoirement besoin d'acheter les... C'est encore une fois ces organismes-là qui profitent, moi j'appelle ça profiter, de la douleur de la...
4: Bien sûr, bien sûr.
6: Pour faire rajouter, vous pourriez faire ci, vous pourriez
4: Le plus simplement possible, moi je pense.
5: Bon, en fait, c'était surtout pour parler des tangentes que ça commence,
4: à prendre.
5: On a parlé de dystopie, il y a une sorte de comment je peux dire, alerte qu'on essaie de faire, savoir que voilà où.
4: On veut vous amener.
5: On veut vous amener.
4: On veut vous amener.
5: Faites attention, parce que ce qu'on dit, le défunt ne peut pas faire son deuil. Puisque le deuil est mort, le deuil est une affaire de vivant. Alors c'est à chacun d'arranger pour honorer la mémoire du défunt et de vivre sa deuil à sa façon.
4: À sa façon. Voilà. Et de se laisser le temps de faire son deuil. Il ne faut pas que ça prenne 50 ans, là, mais bref. Ah, oui, voilà. Merci beaucoup, Claudel. Très intéressant. Moi, quand j'ai vu le sujet, quand tu l'as vu, mais non, très intéressant.
5: Il y en a plein, plein, plein, plein.
4: Merci, Françoise. Merci à nos collègues qui nous ont écoutés. Merci, chers auditeurs. La dernière heure sera assurée par Grâce Matinée. À dimanche prochain.

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1: Mesdames, Messieurs, nous sommes de retour avec Pierre-Michel Bolivar, Dickens, Pierre-Louis et moi-même, Jean-Ernest Pierre. Et Dickens, définitivement, on devrait commencer à regarder Haïti. Et puis, mais Pierre-Michel Bolivar m'a piqué en plus à la pause, n'est-ce pas? Une courte petite pause. On ne pourra pas payer la dette de la radio. Parce qu'il me dit justement, les États-Unis ont une dette qu'ils ne pourront jamais payer. Mais monsieur, sérieusement, là.
2: C'est parlons, plus de 40 000 milliards.
1: Parlons de ça, là. C'est quoi l'histoire de ces pays qui ont la capacité de s'endetter pour justement satisfaire les besoins de leur population? Et il y a toujours une banque mondiale, il y a toujours une banque qui est prête à donner de l'argent. Il y a même d'autres pays comme la Chine, qui va acheter les bons du trésor américain.
2: Non, mais non, il est liquide. Les Chinois, il est liquide.
1: Ben, il ne les liquide pas, parce qu'ils savent qu'ils vont perdre de l'argent. Attention, c'est... Mais messieurs, regardons la logique de la chose, là. C'est quoi cette logique-là, que Haïti ne puisse pas, sur le marché international, emprunter, parce que supposément, nous n'avons pas de ressources capables de garantir, mais les ressources du sous-sol capables de garantir les prêts qu'on nous aurait consentis, etc. Mais c'est quoi ça? Alors que les États-Unis ont une capacité illimitée.
2: Non, c'était hier, aujourd'hui.
1: Alors, messieurs, expliquez-moi.
3: Tant qu'ils sont, je pense le vrai problème, parfois la dette se fera. Si, et je suis presque sûr que ça arrivera un jour, quand le monde s'écartera de la devise américaine comme monnaie d'échange mondiale. Parce que pour l'instant, le fait qu'ils contrôlent le dollar et que beaucoup de transactions sont faites en dollars, ils contrôlent quelque chose d'essentiel pour l'économie mondiale. Maintenant, je ne sais pas si dans 10 ans, dans 20 ans, dans 30 ans, dans 100 ans, et si on sera encore vivant ou pas,
1: Je ne veux pas, moi. Maintenant, je me mourrai moi-même.
3: Non, ce sera le vrai problème. Parce qu'à ce moment-là, quand vous ne comptez plus les ressources, le currency, la devise mondiale.
2: D'ailleurs, je t'interromps, Dickens. L'une des raisons du déclenchement de cette guerre, c'est ça. C'est parce que les Iraniens ont décidé de leur plein droit que le dollar américain ne sera plus la devise de référence. Ils veulent, parce qu'il y a plein de pays qui commercent entre eux dans leur monnaie nationale. La Chine, par exemple, le Brésil a commerce en rials, les Iraniens veulent commercer en yuan chinois. OK? Donc, ça veut dire que ça commence, ce que Dickens soulève, ça commence déjà.
1: Bon, alors, mais messieurs, de toute façon, il va y avoir une devise internationale. Si c'est pas la devise américaine, ça va être le yuan.
2: Le yuan. Ça va être le yuan, et si c'est le yuan, c'est plus les États-Unis.
1: C'est plus les États-Unis.
2: Ils ne pourront plus utiliser la planche à billets.
1: Et ça risque d'être beaucoup plus compliqué pour nous. Mais messieurs, imaginez.
3: Quelque chose de digital aussi, comme le Bitcoin ou bien parce que c'est aussi quelque chose dont on parle ou quelque chose d'international, de digital ou tout le monde pourra commercer sans avoir à un pays de contrôler tout ça.
1: Mais vous savez, messieurs, moi-même, je ne souhaite pas ça parce que au moment où on se parle, la bête est attaquée d'une certaine manière.
2: Elle est presque par terre.
1: Mais il y a encore des possibilités qui lui restent. Vous savez, quand vous faites mal à un animal sauvage, ça peut tirer les pattes et ça peut faire très mal. Alors, on était en train de se dire que la transition semble devoir se faire doucement, contrairement à des changements qu'on a eus dans le passé, dans des guerres. Et si vous évoquez cette possibilité, vous mettez les États-Unis à genoux totalement. Exemple, si la Chine ne fait pas ça, ne livre pas, ne liquide pas les bons du Trésor américain, c'est parce que la Chine va perdre beaucoup d'argent là-dedans.
2: Non, mais au lieu, mieux vaut être borgne que d'être aveugle.
1: Et voilà.
2: Et voilà. C'est-à-dire que les Chinois ne vont pas. Ils préféreraient, je pense qu'ils préfèrent liquider maintenant au lieu de tout perdre, parce que avec ce qui...
1: Regarde là, tout perdre, ça va dépendre de comment ceux qui prétendent, et surtout les Chinois d'abord, prétendre au titre de l'hégémone, veulent agir face aux Américains. Et les Chinois ne veulent pas de guerre. Je ne

0: sur des actions concrètes, tous les pays, quelle que soit leur taille, leur puissance ou leur richesse, sont des participants, des décideurs et des bénéficiaires égaux de la gouvernance mondiale, a-t-il souligné. Ça, c'est le discours de Xi Jinping lors de cette réunion de l'OCS, l'Organisation de coopération de Shanghai. Et pour, je vais m'arrêter tout de suite après ça. C'est que le ministre des Affaires étrangères chinois dont on parlait au tout début de mon intervention, Wang Yi, il a dit, vous pouvez toujours lancer la première salve, mais la Chine ne vous permettra pas de lancer la deuxième. Parce que nous avons la capacité de frapper n'importe quel coin de la planète. Et là, on fait référence à l'arme ultime. Voilà.
1: Bon, alors nous aussi, nous l'avons, n'est-ce pas? Parce que
0: pas le Canada.
1: Moi, non, mais nous sommes sous le parapluie américain. Je ne sais pas. Pas en tant qu'ami.
0: Est-ce que tu as vu que M. Carney a fait? Il n'a pas fait comme l'autre, là, le fils de l'autre libéral.
1: Bon, alors
0: il a compris rapidement que on ne peut pas continuer à suivre les quatre volontés de notre voisin.
1: Non, mais
0: et c'est intelligent de sa part.
1: Carney à la place de Trudeau aurait fait la même chose parce qu'on ne croyait pas. On pensait que c'était une blague.
0: Non, il ne loge pas à la même enseigne.
1: Monsieur, parlons d'Haïti. Parce que bon, en principe, on va pas laisser Bolivar mettre le désordre dans notre émission, n'est-ce pas? Il faut donner au moins une heure à Haïti. Je ne sais pas où est-ce qu'on va trouver une heure pour terminer à 16h, étant donné qu'il est déjà 15h12. Messieurs, les leaders religieux ont fait une déclaration finale lors de cette première conférence nationale des leaders religieux. Et ils ont pris des mesures, en fait, pour prévenir la violence, pour faire une prise en charge des victimes de violence, mise en place des alternatives à la violence, éducation à la citoyenneté, plein de choses. Comment on met ça dans le concret en place en Haïti pour que ces citoyens puissent se prendre en main? Alors, messieurs, voilà une question extrêmement importante quant à moi. Ça fait longtemps que je dis qu'on devrait utiliser les moyens du bord pour en finir avec la violence qui est amenée au pays, qui est ramenée, je devrais dire, n'est-ce pas, par les bandits. Est-ce que nous devons attendre, mais tout ça se fait vraiment en concordance avec l'arrivée de la nouvelle force, pour faire en sorte que les Haïtiens travaillent la main dans la main avec la nouvelle force et surtout applaudir lorsque la nouvelle force aurait réussi à faire prendre la poudre des scampettes, et c'est ce que je ne voudrais pas, aux bandits. Parce que on a déjà vu ça avec les Nations Unies qui étaient là-bas pendant près de 15 ans, n'est-ce pas?
0: Plus que ça.
1: Et ce que ça a donné, c'est des bandits
0: qui sont revenus
1: avec encore plus de rage lorsque la dernière force du contingent de l'ONU est partie retourner aux États-Unis. Donc oui, on veut bien. Mais il faudrait que les Haïtiens, cette fois-ci, et encore une fois, là, quand on dit les petits pays doivent savoir ce qu'ils veulent et doivent dire ce qu'ils veulent et doivent faire ce qu'ils veulent faire. Dans ce cas-ci, il faut surtout pas se contenter de pousser les bandits à quitter la région métropolitaine, en tout cas les régions métropolitaines, n'est-ce pas, et se pousser dans les campagnes. Et immédiatement après le départ de la force, revenir avec plus de force et de plus de rage.
2: Bien, c'est ça la question. Et comme a dit M. Bolivar...
1: Non, pas monsieur, s'il te plaît. Pierre-Michel, ça suffit.
2: Pierre-Michel, il faudrait que pour les petits pays, qu'on soit autour de la table. Mais la vraie question, c'est qui nous représente autour de la table? Quand vous avez des leaders qui pensent que leurs pouvoirs sont le centre de l'Occident, leurs pouvoirs dépendent d'une capitale extérieure, comment ces gens-là vont, même si on leur permet d'être autour de la table, défendre les intérêts du pays dont ils ont.

0: Ça fait un. De deux, j'ai suivi ce qu'ils appellent la conférence nationale des leaders religieux. Pour moi, initiative, mais de concret, je me pose, okay, comment, okay, c'est quoi, qu'est-ce que cette conférence va faire avancer dans ce que nous vivons? Déjà, dans tous les rapports qu'on donne sur cette conférence, à part de ceux qui représentaient le gouvernement, j'ai cherché dans tout, je ne sais même pas qui représentait les différentes religions qui étaient sur la table pour représenter différentes religions.
1: Bon, alors, est-ce que
0: J'ai
1: c'est...
0: lu une nouvelle liste, j'ai cherché pour savoir, OK, est-ce que les gens qui étaient là étaient aussi représentatifs et aussi, et comment, et c'est quoi le suivi qu'on va faire pour mettre de concret cette résolution?
1: Bon, à la vérité, Pierre-Michel, ça ne prenait pas tout le monde du monde religieux. Pour agir et faire en sorte qu'il y ait une bonne comment une bonne force allant dans ce sens-là, c'est-à-dire commencer par responsabiliser les religieux dans ce pays. Religieux, parlons de protestants, parlons de je ne sais pas de vaudouisants dans cette chose-là qui nous concerne tous, parce que ces gens-là, j'ai combien de fois déploré le fait que ces gens religieux, surtout les protestants en Haïti, qui sont très nombreux, n'est-ce pas, se contentent de se mêler de leurs affaires, et leurs affaires, c'est prier. Alors oui, avec la prière, on peut faire tomber des montagnes, mais je n'ai pas souvent vu ça, là. Ça prend une pioche et des pics pour casser les roches et faire tomber les barrières, n'est-ce pas? Et si cette conférence devrait servir à cela, conscientiser les gens. Vous ne pouvez pas vivre dans un monde. Moi, je l'ai dit, et puis je me suis fait renvoyer des roches et des pierres et des roches et des vertes et des pas mûres, n'est-ce pas? Quand vous vivez dans un monde de violence, violence absolue, comment on peut prétendre être exempt de la violence? Parce que vous vivez la chose dans vos tripes. Quand vous vivez dans un monde de corruption absolue, comment vous pouvez me dire que vous êtes exempt de corruption? Parce que directement, vous allez participer, indirectement, on va vous faire participer à cette corruption, à cette violence-là. Moi-même, comment est-ce que je pourrais vivre en Haïti et ne pas me munir d'un Kalachnikov pour défendre ma maison, Bolivar?
2: D'abord, il faut toucher la plaie
1: Si
2: du
1: je n'ai
2: doigt.
1: pas de Kalachnikov, ça prend un bois calé.
2: Il faut toucher la plaie du doigt. Il faut attaquer le mal par ses racines. D'abord, l'insécurité. Quid? D'où ça vient? Qui amène la sécurité? On ne fabrique pas d'armes en Haïti, dans un premier temps. Deuxièmement, on constate que les gens, dans un pays où le ministre de la Défense a un passeport canadien, le ministre des Affaires étrangères, il détient un passeport canadien. Comment vous voulez demander à des gens comme ça de défendre Haïti? Ils ne peuvent pas défendre Haïti. Est-ce que vous avez déjà entendu une autorité? D'ailleurs, c'est sûr qu'ils n'ont aucune légitimité, aucune légalité. Lorsqu'on prend le Premier ministre actuel, M. Fils-Aimé, c'est un ancien Marines. Un ancien Marines ne peut pas être indépendant. Il ne peut pas dire qu'il est aux commandes d'Haïti parce que les États-Unis veulent qu'il soit aux commandes d'Haïti. Donc, c'est-à-dire que comment on peut...
1: Non, mais
2: Qui
1: Pierre.
2: a déjà dit, par exemple, il y a un joueur haïtien, au moment où l'on se parle là, il y a un footballeur haïtien qui doit aller jouer la Coupe du Monde, qui doit participer avec l'équipe nationale, les Grenadiers, à la Coupe du Monde.
1: Et à qui on n'a pas donné de visa.
2: Vous imaginez que
0: Non,
2: le gars n'a pas de visa?
0: non, il porte de main.
2: Non, mais ça a pris trop de temps. Regardez, l'équipe est là depuis une semaine. Il aurait dû être au camp d'entraînement. Juste pour une question de visa, est-ce que c'est sérieux? Est-ce que les États-Unis respectent un tantinet soit peu Haïti?
1: Mais est-ce que Haïti se respecte? Je m'excuse, hein, il faut
2: Non,
1: poser
2: mais
1: la
2: ils ont
1: question
2: toujours,
1: à
2: nous sommes
1: l'inverse.
2: victimes de notre
1: Non,
2: géographie.
1: non, non, victime de la géographie, oui, on n'a pas choisi, on est là où on est, mais il faut défendre l'intégrité du territoire et c'est les hommes et les femmes qui sont aux commandes qui doivent.
2: Oui, mais quand
1: Bon,
2: on est ministre de
1: alors.
2: la Défense d'un pays comme Haïti,
1: Voilà.
2: Haïti, c'est un pays petit par son territoire, mais c'est un grand pays. c'est-à-dire par son histoire. Donc, quand on est ministre de la Défense et qu'on détient un passeport canadien, vous défendez qui, là?
1: Non, mais on regarde, là.
2: Non, non, mais attends, c'est une question.
1: Non, mais c'est une question qui a une réponse. Ce matin, j'ai dit, ce matin, j'ai dit à un Québécois d'origine que, selon moi, pour ce que je sais de ce bonhomme-là, qu'il est haïtien beaucoup plus que la plupart de ces Haïtiens que je connais qui sont nés en Haïti.
2: Mais tu sais que, est-ce que tu as déjà lu la Constitution du 20 mai 1805?
1: Est-ce que tu es d'accord avec moi, Pierre-Michel Bolivar, un Québécois d'origine, qui est souvent à notre émission, Étienne Côté-Paluc, a beaucoup de fibres haïtiennes dans son C-trip par rapport à la plupart de ces Haïtiens que je connais, moi.
2: Bon, mais ça, c'est ton point de vue. Je respecte ce point de vue.
1: Alors, non.
2: Étienne, c'est quelqu'un que je connais.
1: Si tu ne respectes pas...
2: On a travaillé ensemble.
1: Oui, mais si tu ne respectes pas, il faudrait que tu me fasses que le fait de naître, d'avoir pris naissance en Haïti, et ça, moi, tout ce que je veux combattre chez toi, c'est le fait de posséder un passeport canadien. Oui, moi, je connais des gens qui ont la citoyenneté des, comment on les appelle, là, mon Dieu, portugais, qui possèdent des passeports canadiens.
2: Non, mais est-ce que tu te rappelles lorsque Michaëlle Jean devait devenir gouverneur?
1: Ben, voilà.
2: Non, attends.
1: Oui,
2: que tu te rappelles lorsqu'elle devait devenir gouverneur?
1: Mais avoir le passeport ou déchirer le passeport, est-ce que ça change ce que tu as dans le cœur? Est-ce que ça change, en fait, de sentiment que tu as pour le pays, l'amour que tu as pour le pays? C'est l'amour que tu as pour un pays se définit par le passeport que tu as? Mais ça n'a pas de sens.
0: Un bémol. Je vous comprends tous les deux. Mais moi, là où je vois la chose, c'est par rapport à ce qui est établi par la loi.
1: Ouais.
0: Si la loi vous dit que pour accéder à ce poste, c'est comme si... Les règlements de CPAM disent que pour participer à l'émission, je dois être X, Y, Z. Et que, comme on dit chez nous, en gros point être ou par subterfuge, je parviens à accéder au micro de CPAM, je pourrais être le meilleur des commentateurs. On va me l'envoyer parce que j'ai menti. Ou du reste, c'est que je ne respecte pas les règlements. Et pour moi, c'est là mon inconforme. Si quelqu'un peut, soit par subterfuge, par mensonge, ou de façon parce qu'il est lié, il a la force, ou il est supporté par une puissance intérieure, prendre un poste alors que les critères d'accessibilité, il ne les respecte pas, comment, pour moi, je peux faire confiance que la personne va
2: et voilà,
1: respecter
2: va défendre.
0: Son poste, défendre le poste,
2: va défendre le poste,
0: et tout ce qui devrait être. C'est là, pour moi, la question, si la loi, demain matin, est changée, et on me dit que ce soit le passeport, une fois que vous avez des filles haïtiennes ou des parents haïtiens, vous pouvez occuper le poste, moi...
1: Alors, Bolivar, je vais me faire un avocat de moi, OK? Et puis, il ne faut pas suivre Dickens parce qu'il t'a amadoué, je vois que tu acquiesces.
2: Écoute,
1: Pierre-Michel. Pierre-Michel, Bolivar, il faut que tu m'écoutes, Pierre-Michel.
2: Je t'écoute.
1: Avec ce type de discours-là, tu vois, là, des fois, tu les vois très sages, mais il faut se méfier d'eux. Hein. On pourrait nous amener jusqu'à dire, comme la plupart de ces Américains au pouvoir, que puisque, à l'époque, la loi disait que les Noirs, c'était des meubles.
2: C'est le code noir.
1: Et que ceux qui appliquait cette loi-là était censé d'appliquer cette loi et il n'y a pas à avoir honte de ce que les ancêtres ont fait. Non, ils ont tort de dire ça. Aujourd'hui, nous pouvons analyser ce qui se fait ou ce qui s'est fait dans l'histoire ou ce qui se fait présentement et dire non, Ce n'est pas normal. Je ne veux pas dire qu'il faudrait prendre un poste lorsque la loi dit non, mais la loi comme telle n'est pas une loi respectable.
2: Pourquoi?
1: Parce que c'est une loi insensée. Vous ne pouvez pas être un pauvre petit pays comme ça
2: non.
1: et cracher sur autant de compétences de gens qui évoluent à l'extérieur et qui ont fait leur preuve à l'extérieur, alors que vous êtes tous ceux-là là, qui ne possèdent pas de citoyenneté ou de visa ou de passeport étranger, n'est-ce pas? Et voilà ce que vous en faites de votre pays.
2: Non, mais là,
1: on est dans la chose, non, Pierre-Michel Bolivar, en disant que non, ce n'est pas un visa, ce n'est pas un passeport, ce n'est pas une citoyenneté qui va faire de moi un citoyen américain, un citoyen canadien.
2: Okay.
1: Je suis haïtien, je suis né haïtien et je sais ce que ce pays a fait pour moi, n'est-ce pas? Et moi, je sais ce que je dois à ce pays-là. Est-ce que c'est un passeport qui définit ma personnalité, mon amour pour le pays?
2: Non, c'est pas ça que
0: je dis. Un autre bémol, Jean-Ernest. Permets-moi, Bolivar. Voici le problème. Je suis d'accord, Jean-Ernest, qu'il faut trouver une façon d'intégrer toutes ces compétences. Il y a beaucoup de gens de la diaspora qui, étant conscients de ses limites, trouvent une façon d'aider sans rentrer dans cette subterfuge. Tu as aidé sans vraiment... Parce que beaucoup de gens qui ont des critères qui sont incompatibles à la loi sont obligés de rentrer pour la petite force. Et beaucoup de leurs ennemis ou adversaires politiques, ou du moins de ceux qui veulent avoir des avantages d'eux, commerçants, jouent, sachant qu'ils ont, comme on dit chez nous, Zano,
1: chez leur femme,
0: utilisent ça pour quand ils veulent prendre des décisions impopulaires ou des décisions qu'il faut de la force pour dire « Ah, je vais prendre, parce que tu n'as pas déclaré que tu avais un passeport, tu n'avais jamais déclaré. On est en train de jouer.
1: On se souvient de l'ambassadeur américain avec Michel Martelly, hein?
0: Oui, qu'il n'a jamais dit que l'autre était américain, mais il a dit que l'autre était haïtien. Et on l'a pratiquement supporté, bercé comme un bébé. Et je suis sûr que pour ce petit discours, il y avait des choses à donner en échange. Voici mon problème. Pour moi, je suis pour qu'on change la loi. Je suis pour que les jeunes de la diaspora, parce qu'il y a d'autres postes où on peut avoir un passeport étranger et accéder à ces postes. Mais je suis sûr, je rencontre tous les jours des jeunes de la diaspora qui ne vont pas se compromettre juste pour aider, qui trouvent une autre façon pour aider, tout en luttant pour qu'on change cette loi.
1: Pierre-Michel Bolivar.
2: Oui. Moi, je suis d'accord avec Dickens. Et je réfute ce que Jean-Ernst a dit. Pourquoi? Parce que moi, je ne suis pas contre le fait qu'on ait un deuxième passeport. Ce n'est pas ça mon problème. Mon problème, c'est qu'au moment où l'on se parle, légalement, on ne devrait pas être ministre de la Défense d'un pays indépendant, quoi que l'on dise ou fasse. Haïti est un pays indépendant. Et qu'on signe des contrats, qu'on signe des trucs. Il n'y a pas de parlement. Monsieur Sfizé-Mé signe des contrats pour 50 ans, pour 30 ans. Est-ce que c'est sérieux? Est-ce que c'est sérieux? Il n'a pas ce droit. Il le sait qu'il n'a pas ce droit. D'autant plus qu'il est un ancien Marines. Quand on a été Marines, on n'est pas indépendant. Vous pouvez être appelé à n'importe quel moment sous les drapeaux. Et quel drapeau vous allez choisir? Il faut qu'on comprenne ça comme ça. Maintenant, si l'on remonte à l'origine, lorsque Haïti est devenu indépendant, vous savez que le premier pays qui a imposé un blocus maritime sur Haïti, c'est les États-Unis d'Amérique, avec Thomas Jefferson. OK, il a imposé un blocus maritime. Il a dit que ces gens qui ont pris leur indépendance par les armes, il faut les contrôler. Et regardez dans toute l'histoire des États-Unis, regardez. Ce n'est pas le peuple américain, mais c'est le système américain. Qu'est-ce qu'un ambassadeur américain fait à la radio en Haïti? Est-ce qu'un ambassadeur, en regard des conventions de Vienne, a le droit d'aller prendre la parole sur une radio haïtienne et des journalistes, en tout cas des journalistes, je mets entre guillemets, se sentent fiers de recevoir en exclusivité le chargé d'affaires américain.
1: Alors,
2: quand on a tout ça, J.E.,
1: Pierre-Michel, oui. On va faire la pause puisqu'il est déjà 15h30 et c'est toi qui as le privilège de revenir pour terminer cette partie-là et je me charge de te répondre, Pierre-Michel Bolivar. On fait la pause commerciale tout de suite, mes amis.
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1: Mesdames, messieurs, nous sommes de retour avec Dickens Pierre-Louis, Pierre-Michel Bolivar et moi-même Jean-Ernest Pierre. Et j'avais promis, mesdames, messieurs, que Pierre-Michel Bolivar aurait le droit de continuer sur son envolée de tout à l'heure.
2: Merci Jean-Yann.
1: Merci.
2: Alors, ce que je disais tout à l'heure, c'est qu'à un moment donné, comme on dit ici au Québec, à un moment donné, il faut que ça s'arrête. C'est-à-dire que on ne peut pas vouloir le beurre, l'argent du beurre et même la fermière.
1: Ouais.
2: Si on est un pays, on est un pays. Et j'allais souligner le fait que quand Mme Michaëlle Jean allait devenir gouverneure, elle avait un passeport français. On l'a obligée à se défaire de ce passeport.
1: Mm.
2: Pourquoi nous, les Haïtiens, pourquoi cette terre-là qu'on ne nous a pas fait cadeau, on ne nous a pas donné cette terre-là en cadeau, tout le monde connaît l'histoire. Maintenant, pourquoi les Américains, l'ambassadeur américain aurait tous les droits? Parce que moi, je n'ai jamais vu l'ambassadeur haïtien à TVA.
1: Mm.
2: J'ai jamais vu l'ambassadeur haïtien à CTV. Ambassadeur haïtien au Canada à CTV en train de parler des affaires canadiennes. Pourquoi l'ambassadeur canadien? Pourquoi l'ambassadeur français? Pourquoi ils sont obligés, ces gens-là,
1: de
2: prendre la parole, d'aller dans les radios, faire des entrevues?
1: J'aime ces questions-là. Dickens doit aimer ces questions-là aussi. Et puis, nous savons pourquoi.
2: Je ne conteste pas le fait que dans la diaspora, hein, nous avons un bassin de gens compétents.
1: Je ne veux pas
2: ça,
1: faire
2: ça. Je n'ai aucun problème avec ça et je suis pour qu'on intègre ces gens-là comme l'a dit Dickens tout à l'heure.
1: Voilà.
2: Mais cependant, il faut que cela se fasse selon ce que tu aimes dire, selon les règles de l'art.
1: Bon. Alors, messieurs, moi, je suis d'accord avec ça. Cela dit, il faudrait que cette loi, qu'on la change, la loi constitutionnelle du pays, n'est-ce pas? Et parce que maintenant, on sait que on a eu cet aspect-là de la question, tout simplement parce qu'on ne voulait pas que l'étranger revienne sous une forme ou sous une autre. Et c'était bien pensé. Aujourd'hui, les choses ont tellement changé. Et à commencer par Duvalier qui a fait partir beaucoup, beaucoup de gens compétents dans ce pays, n'est-ce pas, qui sont allés faire le bonheur de l'Afrique, des États-Unis, du Canada, etc. Et ont aidé au développement de ces pays-là, n'est-ce pas. Mais maintenant, c'est le temps que les Haïtiens, qu'on change la règle. Je ne veux pas dire, je ne suis pas en train de dire qu'il faut cacher une nationalité qu'on prend, n'est-ce pas, pour contourner la loi occuper des fonctions en Haïti. Mais je dénonce cette loi-là, cet aspect-là, parce qu'Haïti n'a pas le luxe, ne peut pas se payer le luxe de se passer de gens aussi compétents dans la diaspora et qui ont fait leur preuve dans la diaspora, en tout cas dans les pays étrangers où ils se trouvent.
2: OK, je suis d'accord. Maintenant, si on revient à cette conférence de Jean Religieux, parce que c'était ça.
1: Mais tu disais une autre question aussi importante là.
2: Okay.
1: Pourquoi les ambassadeurs se trouvent être les personnalités les plus importantes du pays?
2: Pourquoi?
1: Lorsque moi je fais une entrevue avec mon ambassadeur canadien, et puis je me sens fier comme un coq, etc. Oui.
2: Le gars
1: va
2: dire en exclusivité, j'ai le chargé d'affaires américain.
1: Mais c'est une personnalité importante.
2: Non, mais
1: parce que c'est à lui.
2: Les conventions de Vienne sont claires.
1: Il y a le
2: pays accréditant et le pays accréditaire. Il y a des rôles pour ces gens-là. Un ambassadeur n'a pas le droit.
1: Est-ce que ça se passe comme ça en Haïti?
2: Ça doit se passer comme ça.
1: Ça doit se passer comme ça.
2: Je ne sais pas si tu es d'accord avec moi.
0: Non, ça devrait se passer. Mais j'ai la réponse. C'est parce que on peut prendre ce sujet pour faire le lien avec un autre sujet qu'on aurait pu parler, la visite du
1: sous-secrétaire
0: d'affaires, sous-secrétaire d'État. Mmh. Parce que malheureusement, pour beaucoup d'Haïtiens, le centre du pouvoir d'Haïti se trouve à l'extérieur.
1: Mmh. Alors, c'est une réalité.
2: C'est une fausseté.
1: C'est pas une fausseté, c'est une réalité avec laquelle il faut divorcer. Moi, je suis d'accord.
2: Bon, alors, je vous pose une question, messieurs.
0: Une minute. Je vais te dire que pourquoi c'est pas. Et tout comme toi, je suis sûr que Bolivar connaît sur la même longueur d'onde sur cette histoire. Mais malheureusement, en constatant, regarde la façon dont la visite du sous-secrétaire d'État a été couverte. Que ceux qui sont en train, qui sont pour le gouvernement, sont en train de parler que c'est un support extraordinaire. Ceux qui ne sont pas trop
1: sous-secrétaires.
2: Le sous-secrétaire d'État qui arrive en Haïti,
0: c'est un non-événement. Ceux qui ne sont pas pour le gouvernement sont en train de te dire que et le sous-secrétaire n'a pas dit X, Y, Z, alors que, comme vous le savez, c'est un sous-secrétaire d'État que. C'est pas même le secrétaire d'État, c'est un sous-secrétaire d'État. Pourquoi donner toute cette importance-là? C'est parce qu'il est américain et tout le monde, au niveau du pouvoir, au niveau de l'opposition, au niveau de la politique, cherche un support d'un blanc quelconque. La preuve, si on regarde cette histoire de Jovenel Moïse, les gens ont appelé des dirigeants au niveau de l'État, se présentant comme un employé du State Department. Et des dirigeants haïtiens les ont parlé au téléphone, les ont entretenus sans vérification. Parce que la personne a un accent, la personne a un numéro de téléphone de l'étranger, et c'est après qu'on se demande, comme ils disent en Haïti, qu'ils se sont trouvés prendre avec un étranger, bon cathédrale, comme on dit chez nous.
1: Non. Alors, messieurs, un faux blanc. Bon, alors, pas trop faux blanc. Pierre-Michel Bolivar, la réponse à ta question de tout à l'heure, pourquoi, c'est parce que on connaît la réponse. Qui finance commande?
2: En tout cas, c'est une façon de voir les choses.
1: Mais c'est pas une façon de voir les choses, c'est la façon de voir les choses. Et cette question-là, on doit l'adresser également. Comment se fait-il qu'Haïti, qui a autant de possibilités, refuse d'utiliser les moyens disponibles pour au moins alléger l'aide et diminuer et faire en sorte qu'un moment donné, on puisse se passer totalement de cette aide qui nous abrutit, mais qui ne nous aide pas.
2: C'est une réalité, pas vrai? Oui.
1: Tu ne peux pas penser... Il y a un président des dernières années qui pensait jouir et rire des Américains en utilisant l'aide américaine et continuer à dire « capitalistes sont péchés mortels ». Eh bien, ça là, quand tu agis de cette manière-là, tu ne joues pas franc jeu, tu vas avoir à payer les conséquences de la chose, n'est-ce pas? Il faut que ça soit clair. Je suis le dirigeant de ce pays et moi-même, j'ai besoin de la collaboration de tout le monde, de travailler avec tout le monde, tous les pays de la Terre. Pour répéter, Ismaël, on ne peut pas vivre en autarcie. Et tu connais très bien la phrase, Dickens. Merci, merci. Et c'est vrai, on ne peut pas vivre en... Mais est-ce que j'ai besoin de dirigeants pour me dire, si vous prenez cette décision-là, elle sera nulle et non avenue publiquement? Est-ce que j'ai besoin de ça? Est-ce que le peuple ne devrait pas s'en offusquer d'entendre ça? Est-ce que tout le monde ne devrait pas appuyer le CPT que je n'aimais pas, là? Hein? Je n'aimais pas le CPT. Mais, voyez, puisque le blanc a parlé, ben le blanc a raison. J'ai vu Michel Martelly s'asseoir en face de Barack Obama. Est-ce que vous avez cette image en tête, messieurs? C'était comme un petit enfant d'école, les deux mains sur le genou. Les deux mains de l'autre étaient sur le genou et puis ne savaient même pas comment se comporter, tellement il était respectueux.
2: Non, mais ça, c'est une affaire de protocole.
1: Et vous, non, il y a protocole et protocole. Moi, j'ai vu.
2: On aurait dû le préparer à cela.
1: Mais tellement fréquent, là, il devrait savoir ça, là, n'est-ce pas? Quand il arrive devant toi pour faire un discours, pour faire une entrevue avec un journaliste comme Ismaël Robert, qu'est-ce qu'il a fait? Il s'est mis en tissimone, n'est-ce pas? Parce qu'il n'a aucun respect pour les Haïtiens, mais les étrangers, puisque vous êtes étrangers, vous êtes Dieu. Et puis, et c'est une mentalité qu'on doit aussi, avec laquelle on doit divorcer.
2: Mais est-ce que tu sais que, Jean-Ernst, là on est dans le ce qu'on appelle l'esclave de salon. L'esclave de salon, c'est cet esclave qui avait certains privilèges dans la maison du maître et qui se croyait
1: autorisé
2: qui pensait avoir une certaine valeur.
1: Il pouvait même battre l'esclave des champs, n'est-ce
2: pas? Parce que il a accès au salon du maître, parce qu'il sert le thé pour le maître, parce qu'il etc etc. Donc c'est ça qui nous donne ces gens d'autorité, ces gens de responsables politiques, avec des gens qui pour un visa, ils sont capables de livrer le pays. On est en train de signer des contrats à U et à Dia sur un pays qui n'appartient pas à ces gens-là, qui n'appartient pas aux Américains. Je suis désolé, quand les États-Unis vous disent que ça, c'est leur réserve stratégique, je suis désolé, ce n'est pas leur réserve stratégique.
0: Bolivar, la preuve, je me souviens de Thilo, qui je suis sûr qu'elle allait parler du décret sur les ressources minières d'Haïti.
2: Oui.
0: Avec une clause où une clause de confidentialité qui pourrait être cassée que par celui dont l'État cède les exploitations.
2: Est-ce que tu vois?
1: Est-ce que tu me dis que celui qui fait ça, Pierre-Michel Bolivar, c'est là où ça devient problématique? Celui qui signe un contrat comme ça, c'est tout simplement parce qu'il a un visa américain, un passeport américain,
2: parce qu'il travaille pour ses intérêts. Et les intérêts des étrangers.
1: Et on aurait mis un autre là qui n'a pas de visa. Moi, je dis, ils ont fait tout ça pour placer Monsieur Chose là comme premier ministre et président, n'est-ce pas? Ils auraient trouvé 100 000 autres Haïtiens à faire encore pire que ce que fait lui là présentement.
2: J'ai entendu un analyste haïtien à la radio qui présentait son analyse sur la situation au Moyen-Orient dans le détroit d'Hormuz. Juste pour ne pas dire la vérité, le gars est obligé de s'aplaventrir sur les États-Unis, sont ceci, sont cela, alors que tout ce qu'il dit était faux. C'est-à-dire que les États-Unis n'avaient aucun contrôle sur quoi que ce soit. Et puis le gars, il venait déballer des balivernes à la radio parce que il se prépare peut-être à aller demander un visa.
1: Mais
2: il veut pas que quand il arrive là-bas et qu'on lui dise eh non, c'est vous qui disiez que non. On
1: mais lui,
2: pas.
1: Mais lui, probablement, ce Haïtien-là n'a pas de.
2: C'est un analyste.
1: Un analyste, il n'a pas de citoyenneté américaine. Certainement, s'il va demander un visa, etc., etc. Alors, mais qui est Haïtien dans ce cadre-là? Qui est un vrai, de vrai Haïtien? Est-ce que c'est celui qui va dire capitaliste, c'est péché mortel? Messieurs, moi, prenons ça.
2: On a eu des diplomates sérieux.
1: Faisons ça court.
2: Monsieur Émile Cello, pour ne pas le nommer, a été un grand diplomate
1: messieurs,
2: et respecté.
1: Faisons ça court. Regardons ce qui s'est passé dans les années 50 en Afrique avec l'assassinat de président africain, n'est-ce pas? Tout simplement parce que ces gens-là voulaient défendre l'intégrité de leur pays, la souveraineté de leur pays, même nouvellement indépendant, n'est-ce pas, les années 60. Alors, et qu'est-ce qui attendait ces gens-là d'avoir une attitude tout juste correcte, sans aplaventrisme d'un côté, mais sans arrogance de l'autre côté, tout juste correct? Eh ben, ils ont été tués.
2: Ils ont été tués parce que parce que d'autres natifs comme eux ont été manipulés comme on est en train de manipuler ces gens-là.
1: Mais ces colons
2: qui acceptent d'être manipulés.
1: Mais ces colons
2: tués, voilà.
1: Ou ces colons-là existent encore en Haïti, comme on les appelle, des conseils en Haïti, qui existent. Et je dis, messieurs, moi, je suis prêt à signer que en dehors de ce premier ministre-là, on aurait trouvé 20 000 autres ou 50 000 autres à donner aux Américains. Ils sont prêts encore.
2: Monsieur
1: là.
2: Didier Fils-Aimé doit savoir une chose, c'est que le pays ça a les guillemets.
1: Ben,
2: il faut qu'il le sache. Il ne peut pas signer à tout va comme ça des contrats avec des gens qu'on ne connaît pas. Il n'y a aucun parlement, même si bon, on a eu des députés un petit peu pas corrects, parce que les députés, les gens, les parlementaires, quand on a des parlementaires comme Garcia Delva, qui est sénateur, quand on a des contrats qui arrivent avec des clauses, etc., ça prend des gens compétents pour les passer en revue. Maintenant, je ferme la parenthèse. Ceci étant posé, ça veut dire qu'on ne peut pas continuer à accepter que M. Fils-Aimé brade comme ça le pays et livre tout aux étrangers en signant des contrats. Il n'a pas ce droit. Il n'est pas légal. Il n'est pas légitime. Voilà.
1: Bon,
2: voilà la vérité.
1: Dickens, il faut lui dire aussi que M. Fils-Aimé a fait ça. Mais messieurs, vous savez que...
2: tu dis ça?
1: Non.
2: Tu dis qu'il a fait ça comme si c'était rien.
1: Non, mais il a fait ça. Mais qui ne dit mot consent?
2: Par exemple?
1: Comment le peuple est au courant de ce que Fils-Aimé a fait? Vous savez que...
2: Mais
1: messieurs,
2: t'as vu,
1: je demande la parole.
2: On n'a pas publié. On n'a rien publié.
1: Bolivar, je demande la parole. Vous savez ce qui a amené à la chute de la Maison du Valier? Rappelez?
2: Il y a plein de choses.
1: Au moins, le coup fatal, là, les trois enfants qui ont été tués.
0: Trois enfants
1: au Gounaïf, n'est-ce pas?
2: Ça, c'en est un, mais aussi le refus
1: mais,
2: la présidence à vie n'est pas négociable.
1: Mais écoute, là, bon, au moins, on a vu, et de là, hein, on a vu les policiers, c'était la police au départ, l'armée d'Haïti, hein, n'est-ce pas? Mais avec des policiers aussi qui ont commencé à se mettre du côté de la population. Et puis, bon, la chose s'est déboulée. Le peuple a un rôle aussi à jouer.
2: Mais où sont les leaders? Quand il n'y a pas de leader.
1: Mais oui, mais toi, tu es au Canada, tu as un passeport canadien.
2: Moi, je suis capable.
1: Tu ne peux pas aller jouer le rôle de leader.
2: Mais non,
1: en Haïti.
2: Non, on ne décide pas.
1: Soyons sérieux, messieurs. Soyons sérieux. Le peuple a son rôle à jouer aussi.
2: Mais qui va prendre l'initiative d'emmener le peuple à jouer sur
1: Il faut
2: qu'il y ait quelqu'un qui soit...
1: Qui peut emmener le peuple? Qui a suffisamment de crédit face au peuple pour que le peuple entende? J'ai vu un mouvement. J'ai vu un mouvement au moment où il y avait le commandant, comment il s'appelait là? Samuel.
0: Commandant Samuel.
1: Commandant Samuel. Commandant Samuel était sur le point de mener la bataille, la lutte contre le CPT, là, effectivement. Et il gardait un certain anonymat, n'est-ce pas, sous sa cagoule, n'est-ce pas. Et on ne savait pas qui était derrière la cagoule. À un moment donné, il invite le peuple à une manifestation pour aller à Pétionville, ou comment on appelle ça,
0: à la primature.
1: Et puis, bon, il voulait à un moment donné décamper, parce que bon, personne ne pouvait rentrer, parce qu'on gazait, n'est-ce pas? Alors il dit au peuple, voulez-vous que j'enlève, que j'enlève le masque? Le peuple dit non! N'enlevez pas le masque, parce que ça lui donne un effet de surprise, n'est-ce pas? Personne ne connaît, parce qu'il suffit de savoir qui est derrière le masque pour qu'on l'élimine, n'est-ce pas? Le peuple voulait avoir cette sécurité ou soupape de sécurité. Et qu'est-ce qu'il a fait? Il a enlevé le masque. Il a enlevé son masque. Mais tu sais, Bolivar, depuis, soyons sérieux et restons sérieux, Bolivar. Depuis, le peuple haïtien, le peuple d'aujourd'hui, là, ne croit plus en aucun autre leader, personne. On annonce des manifestations, maman à papa.
2: Et non, mais attends, les manifestations n'ont jamais été organisées avec le peuple. Ah. Elles ont été monnayées. Depuis les pays LOC, etc., tout a été payé, tout a été fait par un certain groupe de la population, des gens, les oligarques, etc. Mais bref, ce que j'ai envie de dire, c'est que on ne peut pas, c'est dans les moments de crise que naissent les vrais leaders, Jean-Hertz. C'est dans les moments de crise, on ne devient pas comme ça, un mardi soir on dort, et puis le mercredi on devient leader. C'est pas comme ça que ça marche. Il y a un cheminement.
1: Dickens, explique, Monsieur Samuel, le cheminement de Samuel pour moi, s'il vous plaît.
0: Oh. À Pierre-Michel. Samuel était quelqu'un qui s'occupait d'une groupe d'autodéfense au Canard Vert, qui défendait sa zone, luttait contre.
1: Policier de son État.
0: Et c'est pour cela que, aussi, je me demandais est-ce qu'il n'y avait pas un peu de démagogie dans cette histoire d'enlever le masque, parce que les gens du secteur, que ce soit, parce que Samuel était quelqu'un qui travaillait, soit qui travaillait au niveau du palais national, les gens du secteur, de la police, des gens de sécurité, savaient qui était Samuel. Et les bandits savaient qui était Samuel aussi. Mais toi et moi ne savaient pas qui était l'identité de Samuel, mais les gens qui se battaient connaissaient l'identité de Samuel.
1: Le peuple avait donc une raison pied spécifique.
0: Oui.
1: Pour que Samuel garde son anonymat, n'est-ce pas?
0: Les gens pensaient qu'il voulait protéger Samuel. Non.
1: Alors, protéger Samuel, mais protéger la cause également. Parce que ce leader-là était aussi un véritable leader. Le leader, c'est quoi? C'est celui qui va te dire, sors ici, va faire telle affaire, va faire... Et tu sors content d'aller le faire, hein, n'est-ce pas?
2: Non, mais le leader...
1: C'est cette capacité que je n'ai pas. Hein.
2: Il faut être capable de faire ce qu'on appelle de fédérer du monde.
1: Mais c'est ce qu'il faisait, Samuel.
2: Fédérer du monde autour de soi, mais il faut aussi ne pas avoir de
1: alors maintenant, pourquoi
2: de squelette dans le placard.
1: Pourquoi Samuel a agi de cette manière-là? Allez savoir. Cela dit, je reviens au fait que le peuple doit avoir une fonction dans l'émancipation, en tout cas la mise en place d'une structure, etc. Le peuple doit jouer son rôle.
2: On l'a affamé, le peuple ne peut pas rester à Pétionville, il ne peut pas rester à Carrefour, on l'a démobilisé, les néocolons l'ont fait.
1: Avec des on, ça veut dire qu'il n'y a rien à faire. Hein? Moi, je dis, le travail que nous sommes en train de faire, c'est de continuer dans ce sens-là et de demander à la population de jouer son rôle. La population, c'est pas moi qui vais faire quoi que ce soit. C'est pas Ismaël. Toi-même, mais tu vas avoir derrière toi des gens qui croient en toi et qui vont pouvoir t'amener et te pousser et à aller de l'avant et à agir.
2: Mais la jeunesse a un rôle à jouer. Jean-Ernst. La révolution haïtienne qui a duré 13 ans, 1791-1803, en tout cas jusqu'au 1er janvier 1804, a été menée par des jeunes. Dessalines, on nous L'histoire rapporte qu'il a été assassiné alors qu'il n'avait que 48 ans. Mm. Donc, la révolution haïtienne a duré 13 ans. Si vous faites une soustraction, 48 moins 13, ça fait 35. C'est, bon. c'est pas vieux, ça. Donc, c'est des jeunes femmes et des jeunes hommes qui se sont levés un jour et disent, écoutez, on ne peut plus continuer que d'autres nous dominent parce qu'ils ont la peau plus claire. Et puis, ils ont mis fin à l'esclavage, ils ont mis fin à plein de choses. Donc, c'est à la jeunesse de jouer son rôle. C'est pas de rester sur les réseaux. Parce qu'on n'est pas jeune pendant trop longtemps, là. On n'est pas jeune quand on a 20 ans maintenant. Non, attends, quand on a 20 ans, et Traoré l'a dit. Pourquoi Traoré est en train de faire ce qu'il fait au Burkina Faso, en Afrique de l'Ouest? C'est parce qu'il y a quelqu'un, un jour, un autre jeune comme lui, qui s'appelait Thomas Isidore Sankara, qui a planté les graines de ce qu'il est en train de faire aujourd'hui. Donc, ça prend ça aussi.
1: Alors, je m'excuse, hein, même parce que je vois que Dickens est content, il est en train d'applaudir, n'est-ce pas? Mais je dois enlever un petit peu du fun de Dickens. Tu sais, dans les années où tu nous parles, là, de la révolution haïtienne, 48 ans, c'était très vieux.
2: Non,
1: 48 ans,
2: c'était... Non.
1: Écoute, c'est pour te dire que
2: le gars n'était pas si vieux que
1: non,
2: ça.
1: Non, mais il était très vieux.
2: Il n'avait pas 50 ans.
1: Il était très vieux.
2: Quand il a fait la révolution, il avait 25 ans.
1: Il était très vieux parce qu'on mourait à cette époque-là à 52 ans. On ne dépassait
2: pas... Il a été assassiné.
1: Pierre-Michel Bolivar, aujourd'hui, 50 ans, c'est la jeunesse.
2: Non.
1: Parce qu'on vit jusqu'à au moins 100 ans, n'est-ce pas? Et on a de quoi. Ça ne veut pas dire que parce que tu as plus que 50 ans, tu dois te retirer du lot d'être un bon leader pour le pays. Tu as la vie derrière toi, tu peux continuer. Chacun a un rôle à jouer dans le travail qui doit se faire dans le pays. Voilà, Bolivar est sauvé par la cloche, mesdames, messieurs. Alors, pour cette raison précise, Dickens, la semaine prochaine, on invite encore Bolivar, pareil. Ben, hein? Parce que, bon, non seulement il était bon, mais il n'a pas fini tout son baratin, là, hein? Merci beaucoup, Pierre-Michel Bolivar. Merci beaucoup, Dickens. Merci, Julie Limage. C'était un plaisir.
2: Ça a été un plaisir, Dickens. Merci. Et puis, à la prochaine.
1: Dickens, merci. Merci, Dickens.
0: Merci.
1: Merci.
0: Merci.
1: Au revoir. Merci, bye bye. À la semaine prochaine. Alors, merci à vous tous. Vous avez été présents pour nous. Merci. Et on espère qu'on vous retrouve en santé la semaine prochaine pour la suite de ce débat assez intéressant. Merci, au revoir.

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4: Voilà donc un nom qui a voyagé bien plus loin que celui qui le porte, car lorsqu'il décida un bonjour de mettre les deux pieds dans les plats du broadcasting afin de mordre et à belles dents dans la communication, il était loin de se douter qu'il y ait aussi loin. Joe Dams, que nous prenons plaisir à accueillir pour vous, mesdames et messieurs, aujourd'hui, et avec qui nous allons partager le wagon de tête. Nous lui souhaitons donc une cordiale bienvenue à bord et lui demandons à quand remonte ce saut dans l'art de communiquer.
5: Bon, je crois que je vais sur ma 20e année de radiodiffusion.
4: 20 ans, ça fait quand même beaucoup de printemps.
5: Bien. Oui, je crois. Et laissez-moi au moins le soin de dire bonjour à nos amis. J'espère qu'ils vont me faire une petite place dans leur intimité aujourd'hui.
4: Et cela nous fait toujours plaisir, un plaisir qu'ils partagent sans doute lorsque la cabine de pilotage est partagée avec un grand, n'est-ce pas? Et merci. Alors voilà, 20 ans, il commençait. Est-ce qu'il savait déjà tout jeune qu'il allait se jeter là-dedans, tête baissée, dans la communication, plus précisément dans la radio?
5: Bon, je crois que j'ai eu un terrain de prédilection puisque j'ai passé des années dans le marketing, dans les ventes, et j'ai travaillé avec une compagnie américaine, la Johnson & Johnson, qui avait une filiale, la Ortho Pharmaceutical Corporation, et j'ai eu donc à lancer certains médicaments, parce que c'était les produits pharmaceutiques, comme par exemple le Tylenol, bien connu. Bon, c'est votre serviteur qui a eu le bonheur, le privilège de lancer ce médicament en Haïti. Bon, alors là, on se demande, puisqu'on parle de radio, puis moi je parle de médicaments, eh bien, j'ai passé quelques bonnes années dans les produits pharmaceutiques, à visiter les médecins tous les jours. J'avais la bagatelle de 200 quelques médecins à voir tous les mois, un peu à Port-au-Prince, dans la province, tout ça. Et je disais que c'était le tremplin de prédilection pour la pratique, puisque ça me donnait une pratique de tous les jours, de parler. Et au fait, on ne parlait pas à n'importe qui, on parlait à des professionnels, et on sait bien qu'en Haïti, on est assez tatillon sur les mots, quant au style, etc. Donc, ceci dit, ça a été en quelque sorte mon tremplin d'essai, hein, avant de me jeter dans la radio. Et puis, c'est arrivé comme ça, tout bonnement, un jour que l'ami de vieille date de regretter mémoire, malheureusement, Antonio Loradin, qui était à Radio Métropole, dans la section sportive, et puis il faisait le By Night, d'autres fois Métropole By Night, et puis... Il voulait me persuader que je pouvais faire de la radio. Moi, je trouvais que j'avais une voix horrible, une voix de fausset, tout ça. Et puis, bon, je trouve que j'ai commencé K1KA et il paraît que, comme tu l'as si bien dit tout à l'heure, mon cher, ça n'a pas pris trop longtemps pour me faire connaître, que les gens commencent à m'apprécier. Voilà, c'est tout ce que je peux dire dans ce sens-là.
4: Alors, je note au passage deux points assez importants. D'abord, ce devoir, n'est-ce pas, en marque, de communiquer avec les autres, donc le goût de la communication dans un premier temps, mais du même souffle, je dois dire qu'il y avait la publicité, car il fallait présenter ses produits. Est-ce que quelque part on se disait, disons même en avant-pensée, la radio c'est un bon médium pour vendre ses produits?
5: Bon, je ne l'ai pas vu tout à fait comme ça, parce que vous savez, quand on est très jeune, j'ai commencé à faire de la radio sur ma peut-être 27e, 28e année. Et bon, c'est surtout le fait de pouvoir communiquer, de pouvoir transmettre des idées, de pouvoir se faire accepter par un auditoire, je dirais un auditoire plutôt qui ne plaisante pas sur les styles de ça. Alors ça, c'était déjà quelque chose qui vous emplissait toute la tête, étant plus jeune. Mais comme je l'ai dit tantôt, c'était encore de la communication, puisque j'ai passé des années avec une compagnie américaine à recevoir des séminaires de formation, etc. Je voyage un peu partout dans le monde, dans les Antilles, en Amérique latine, aux États-Unis, tout ça. Donc, sur ce plan-là, si l'on veut, oui, j'ai eu la préparation pour vendre maintenant, peut-être sur les ondes, je sais pas.
6: Alors, il va falloir un bon jour faire le saut quand même, se présenter à la radio en ayant probablement quelqu'un déjà comme modèle. On découvre de qui il s'agit, probablement en échangeant. Mais un bonjour, on va cogner à une porte ou bien on nous appelle. Comment cela se passe-t-il?
5: Bon, comme je l'ai dit, j'avais mes petites entrées et sorties, par exemple à Radio Métropole où j'ai fait mes débuts, puisque je n'ai pas fréquenté 36 radios. J'ai commencé tout bonnement à Métropole et où j'avais des amis qui m'ont un petit peu encouragé, qui me disaient, écoute mon vieux, tu peux y aller, tu peux le faire. Et tu as le bagou pour tout ça. Et bon, ça a commencé de manière tout à fait anodine, puisque je travaillais très bien dans mon métier de marcheur de produits pharmaceutiques. Et je gagnais très très bien ma vie avec tout ce que ça comporte d'autres petits privilèges comme des voyages un peu deux, trois fois, quatre fois l'année. Et donc je ne voyais pas, il n'y avait pas une fin en soi, où je voyais plutôt l'aspect argent, tout ça, mais je me dis que on a commencé comme ça, et puis sans trop me prendre au sérieux, hein, et puis il se trouve que j'ai passé quelques, je sais pas, trois mois ou quatre à faire le by night de Métropole, tous les soirs de 10h du soir à 6h du matin. Il fallait y passer, puisque c'était une très bonne école qui vous apprenait d'abord la discothèque et qui complétait votre culture musicale d'une certaine manière. Alors j'en suis très fier d'ailleurs, puisque tout le monde, on est passé par là, Bob Lemoine, Clarence Renoir, enfin on est tous passés. Et c'est l'école justement de formation pour vous avez tout le temps, toute la nuit, avec un auditoire peut-être de moindre importance, vu l'heure, mais alors c'était notre terrain d'entraînement, quoi. Et puis je me suis vu offrir une émission de hit parade de la musique haïtienne au moment où Jacques Jean-Baptiste, qui l'animait avant, on dit toujours à tort que j'ai été l'initiateur de cette émission Ten Top qu'organisait Métropole. Maintenant, il faut rétablir la vérité historique. Cette émission a été promue dans un premier temps par Jacques Jean-Baptiste, et il se trouve que je sais pas ce qui s'est passé, il voulait plus faire d'émission, donc on a fait appel à moi et j'étais tout à fait nouveau dans le métier, et j'y allais tout simplement par instinct, et puis en essayant de bien ouvrir les oreilles, d'écouter les critiques. Bon, il se trouve que c'est justement par cette émission que j'ai commencé à accéder à la grande écoute, puisque c'était le dimanche à une heure où tout le monde était soit chez soi ou bien à la plage, ça c'était autour de midi le dimanche, et c'était fait de manière très sérieuse avec les appels téléphoniques, avec tous les indices je pourrais dire indispensables pour réaliser un hit parade. On avait toute une toute une petite cour de gens qui travaillaient beaucoup, tout ça. Alors voilà, et ça a eu du succès, et puis bon, on a commencé à parler de Joe Damas, et qui est devenu plus

0: Alors, vous avez mentionné Top 10 il y a pas très longtemps. Avant de d'aller au top, allons-y donc à la base.
1: Oui.
0: Et lorsqu'on pense à Métropole qui a quand même certaines rigueurs,
1: oui.
0: Okay, il faut croire que c'est pas parce qu'on émet la nuit qu'on peut arriver à offrir le micro à n'importe qui. Donc il y a quand même des prérequis.
1: Absolument.
0: Est-ce que les techniques du marketing vont servir quand même à la radio? Est-ce que déjà pour vendre les produits pharmaceutiques ou autres, mm-hmm. on avait déjà suivi des cours de diction ou les cours de présentation de produits, savoir quoi dire pendant combien de temps et tout cela, tout ce bagage que nous apportons avec nous, rendu quand même devant un micro où l'on ne compte plus le nombre d'auditeurs.
1: C'est ça, mais alors il faut dire aussi que cette formation, je l'ai acquise en anglaise, donc je ne faisais pas tout de suite la relation dans ma tête, mais c'est certain que j'ai eu une très bonne formation de vendeur, formée justement par une des plus grosses sociétés américaines, la Johnson & Johnson, et bon, on s'est aperçu que justement il fallait mettre en pratique des principes qui étaient établis par des têtes qui s'étaient penchées longtemps sur la question. Donc il se trouve que, comme je l'ai dit tantôt, c'était aussi un tremplin pour moi, puisque avant tout au micro on se vend, avant tout on vend son émission, on vend une manière de voir, je sais pas, et si on a des adeptes, ça tient aussi de la manière de dire les choses. Et pour ce qui est de la diction, j'ai fait un peu de théâtre. D'ailleurs, dans ma carrière radiophonique aussi, j'ai participé à ce chef d'œuvre, je m'excuse de le dire moi-même, de mon adhérent, Roy Le Voilà, un théâtre radiophonique qu'on appelle originalement Soap Opera, et qui a duré quelque chose comme 7 ou 8 années. Je sais pas si, je sais qu'il y a des auditeurs qui peut-être vont se retrouver quand je dirais que c'est du genre Linda et ses amants qu'on écoutait il y a peut-être 40 ou 50 années, ou même un peu moins, sur Radio Commerce en Haïti. Donc c'était une sorte de radio de théâtre extrêmement élaboré, avec bruitage, avec... enfin, je crois que les acteurs, bon, ça valait la peine. Hein. Alors, ceci aussi, en dehors d'autres opportunités que j'ai eues de pratiquer un peu d'art, de théâtre, tout ça, un peu contribuer à la diction, j'imagine.
0: Est-ce qu'il faudrait dire que les meilleurs animateurs de radio sont ceux qui ont fait du théâtre?
1: Bon, généralement, c'était un prérequis autrefois, parce que... Hein,

0: j'ai eu des années de pratique en visitant des médecins, et il fallait vraiment posséder sa matière, il fallait avoir le langage technique. Je parlais pour des produits pharmaceutiques, par exemple, mais l'addiction aussi devait suivre, puisque quand même, bon, et peut-être que j'ai eu dès le départ un petit peu plus d'aptitude qu'un autre pour m'exprimer et tout ça, mais je crois que ça doit être ça, parce que je n'ai jamais connu de difficultés quant à la direction des radios métropoles. Je ne sais pas, est-ce que c'est à vue de nez qu'un vieux de la vieille comme Herbie ou de Maillère, voyez, il m'a au pifomètre, voyez, jaugé, et puis il m'a fait confiance, et puis finalement il a vu qu'il n'a pas été déçu. Et je lui dois beaucoup en ce sens, parce que il nous a beaucoup appris les petites ficelles du métier. Et bon, on va faire entendre les auditeurs, bon, il paraît que ça marche.
1: Alors, en levé de rideau, l'acteur prend place et l'homme disparaît. Est-ce que lorsque le signal s'allume à la radio, c'est encore l'acteur qui prend le dessus?
0: Bon, ben ça, j'ai eu à gérer cette dualité pendant longtemps, parce qu'il y a des gens qui ne me connaissaient pas, comme, je sais pas, il s'agit peut-être d'un groupe d'âge ou un groupe social, je ne sais pas, mais

ne me connaissait pas en tant qu'animateur de musique et d'émission, mais qui me connaissait plutôt comme acteur, parce qu'il suivait religieusement l'émission Roy la Voilà. Alors, bon, dans cette émission, je jouais le rôle d'un jeune et riche avocat, et qui serait sur le point de perdre sa femme, qui prend une longue maladie depuis quelque temps, et puis finalement, je me retrouve veuf, et la jeune Colette n'est rien, et tout ça, et je la rencontre, elle est dans le métier aussi de la basoche quand même, et de toute manière, et c'est comme ça que ça commence, et il paraît que ça a créé des passions, il paraît que dans le feuilleton, Colette était quelqu'un d'assez inaccessible par les hommes, hein, parce qu'on voyait promener, genre très studieuse, sérieuse, jusqu'à l'université, qui ne pense même pas avoir un petit ami, tout ça. Donc, ça a tapé dans l'œil à Maître Rocher, c'est le nom, c'est le rôle que j'incarne dans Roy la Voilà. Alors voilà, donc, ces ont suivi la méandre de ces amours, je dirais un petit peu tumultueuse du début, et puis sur les drames, et puis je crois aussi que on doit se découvrir devant le talent, le grand talent de Mona Guérin, qui, je pense que en un siècle, on n'en aura pas deux.

0: Alors, on me permettra cet égard pour quand même ne pas fermer la page sur cet acteur que moi je découvre, oui. Parce que le feuilleton Roux et les Voilà m'est parvenu jusqu'ici de par sa renommée. Oui. Je n'y sais rien, je n'y sais goût, et ça me manque honnêtement, parce que la plupart des gens à qui je parle qui disent « Connais-tu ce feuilleton ?» Pas du tout. On m'en a tant dit que réellement cela excite davantage ma curiosité. Alors, cet acteur, est-ce qu'il a été à l'école de Corneille, de Molière et autres, mais strictement le théâtre haïtien, je ne dirais pas genre comédie à la Jean Quichotte ou bien...
1: Non, disons...

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8: Dans nos studios, il est 32 minutes après l'heure. La première demi est écoulée. Et passé de 2 minutes 20 secondes. 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

0: j'ai quelques questions pour elle quand même, avant d'être rebelle. Elle a osé ligoter le Saint-Laurent. Faut le faire. Est-ce que tu as eu l'aide de Marquis?
1: Le père Franz Benjamin a ligoté le Saint-Laurent. Alors, pour dire aujourd'hui aux maires leur mérite, pour saluer leur mérite,

0: Ben jamais. Pour leur dire combien nous les aimons, nous les honorons aujourd'hui.
1: Est-ce que lorsque tu sièges au Parlement, il t'arrive de déclamer de temps à autre? Ne répond pas, je vous laisse quand même poser la question suivante. Est-ce que les gens ont appris à se taire au Parlement? Parlementaire.
2: Ouais. Si tu permets, Henri, j'aimerais encore une fois remercier Marie-Michel pour son dire. Et ce texte, je le dis à qui veut l'entendre, ne peut être dit que par Marie-Michel.
0: Oh my God. Oh.
1: Écoute, je t'appuie. Je t'appuie. Parce que Marie-Michel me surprend à chaque fois. Ok? Moi, à la place de Marquise, je ne me sentirais pas trop bien. Et je me demande s'il dort réellement les deux yeux fermés.
3: Non, mais il y a certains jours où je suis un petit peu sourd.
1: Mais j'ai l'impression que tu peux quand même répliquer facilement. Il te suffit de chanter.
3: Oui, voilà.
1: Qui a chacun de chanter.
3: À

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0: si bien dit Marie-Michel, le mois de mai, c'est aussi le mois d'aimer. Et vous, chéri et guitariste, chanteur à ce jour, Franz, écoute bien la question, parce que c'est toi qui répondras à l'homme archive qui va être surpris. Il est bruit que la plupart des musiciens, les chanteurs en particulier, sont polygames. Est-ce que tu crois à cette rumeur?
1: Attention à ce que tu vas dire.
0: Il n'a pas de parapluie, il peut être mouillé.
2: Oh, voilà. Mais pour moi, en fait, je ne pense pas. Je connais plusieurs musiciens qui sont monogames, donc
0: Yvon.
3: Non, le fait d'être un musicien ou un chanteur ne nous oblige pas à faire autre chose que d'être un homme normal.
0: Être normal, c'est être polygame.
2: Ouais. Non. Mais j'aimerais préciser qu'Henri, oui. Je ne suis pas sûr que les musiciens sont toujours sur des gammes.
0: Bon, attends, c'est juste pour le moment, on va poser la question.
3: Je vais
0: poser la question à Marie-Michel. Marie-Michel, est-ce que Marquis est polygame?
4: Oui, il est polygame.
1: Explique-toi.
0: Une chose qu'on est dans un cabinet d'avocats.
3: Et je dois vous rappeler également, nous sommes sur CPM TV.
0: Bon. Alors, Marie-Michel, tu insistes.
4: Oui, j'insiste pour dire qu'il est polygame, car il joue, il séduit sur plusieurs gammes.
0: Oh. Ouh là là. Dommage, la caméra n'est pas sur Marquis, on l'aurait vu. Tu vois, Marie-Michel est toujours prête à voler à ton secours.
1: Ouais.
0: Franz,
2: oui.
0: C'est à toi, mon frère.
2: Alors, c'est à moi, donc je vais commencer par un hommage à ma mère, en fait, ma mère qui nous a quittés.
0: Elle nous a devancés.
2: Voilà, depuis 2008, mais qui est si présente, si vivante au quotidien dans ma vie. Alors, pour elle, quelque part sur une montagne à la Branle, au Gonaïve. Je reviens de la montagne d'où me viennent les songes d'autrefois. Le vent a noué ses cheveux au pied d'un manguier et redescend par les ruelles menant à la rivière. J'entends sa voix à travers les feuilles déventrées de la dernière averse. J'entre dans la cour et comme la cour ne dort pas, je veillerai sur elle jusqu'au petit matin. Je reviens de la montagne avec mes roches et mon ciel. À l'heure où l'oiseau trouve sa gîte, là où tout est ensevelissement par le bruit des morts vivants. Avec mes cris et mes joies, mes larmes et mon rire, j'ai tracé la route inébranlable de sa voix immuable dans ma tête. C'est toi, Franzou, c'est moi, maman. Je suis venu te voir, mal coiffé, avec quelques pansements, une guitare et les salutations des amis d'en bas. Je suis venu te voir avec toutes mes teintes de bleu mêlées au soleil et au vert des montagnes entourant ta demeure. C'est toi mon fils, c'est moi maman. J'ai des roches dans la main gauche et mon ciel dans la main droite. Mais Franzou, qu'est-ce que je t'ai déjà dit à propos des roches et des gauchers? Tu as raison maman, mais ces roches, c'est pour marquer le temps. Immobile en transit sous mes pas. Et le ciel dans la main droite, c'est pour te contempler. Je me réveille chaque matin en regardant ma main droite, la main qui te berce. Je reviens de la montagne avec mes mots, ton blues et mes espoirs de cerf-volant. Rongole, blues de ma mère, t'écrivais-je dans mes sidérances. Rongole, je reviendrai.
0: C'est Benjamin.
2: Je viens d'une famille où mon père et ma mère se sont rencontrés dans une chorale. Donc ça chantait toujours à la maison, en créole, en français, en latin. Et cette chanson Rongole, c'était une des chansons que ma mère aimait. Et quand j'ai écrit Diderance, justement, j'ai évoqué cette chanson-là en parlant de ma mère. Donc voilà, donc c'est une façon d'écrire ma mère dans ma poésie.
0: Je sais qui est mongol dans le panthéon vaudou.
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0: Justement, j'ai rencontré un haïtien qui me disait c'est parce que il n'y a pas eu de cérémonie de conquête d'indépendance, on n'a pas renvoyé les lois. C'est pour ça que Haïti piétine encore pour faire beau. Et là, je lui ai dit, est-ce que tu as écouté Wongol? Wongolo Wale, qui leur a ouïe. Wongol a fait son travail, il est parti.
2: Ouais.
0: Il n'a pas été rappelé. Wongol, c'est le dieu de la guerre. Et chose drôle, j'en parlais avec Réginald d'Elva. Je lui ai dit, Réginald, tu sais que j'ai découvert tout à fait par hasard, parce que j'aime jouer avec les mots, l'orthographe et tout. Wongol, à l'envers, c'est quoi ?

0: Je partage avec vous une douleur qui est toujours une douleur, mais adoucie par quelque chose qui m'a marqué. C'est que ma mère est rentrée à l'hôpital pour en sortir l'après-midi. Elle est rentrée le matin.
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0: Puis elle n'est jamais ressortie de l'hôpital, sinon que les deux pieds devant. Donc, ablation de la rate. Cela se fait en une matinée. Puis, ma mère n'est pas revenue. On l'a gardée. Je vais pécher en disant ce que je m'apprête à dévoiler. On a gardé ma mère pendant à peu près 3 semaines. Et à la 2e semaine, on nous a dit, lorsque nous étions toujours à son chevet, qu'il n'y a plus rien à sauver. Et que s'il fallait que ma mère revienne réellement à la vie, elle serait légume. Rien du tout à sauver. Et un samedi matin, je reçois un coup de fil et c'est mon frère qui me dit: Henri, arrive parce que maman est partie, on a besoin de ses organes. Je dis: ah bon, je croyais que tout était perdu. Dis-leur de m'attendre. Ils m'ont attendu 5 heures. Il n'y a plus d'organes à sauver, si jamais il y en avait. Ma mère ne reviendra jamais, dit le médecin. Maintenant qu'elle est décédée, vous voulez ses organes. Un instant. Alors, moi, c'est surtout en conduisant en solo que des idées me viennent. Et au décès de ma mère, j'étais au volant justement et j'ai été inspiré et j'ai pondu ce qui suit.
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0: Alors, nous y voilà.
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0: Même j'ai un copain l'autre dimanche. Mais je dis un peu au dimanche, d'un côté de l'autre dimanche. Je dis un dimanche spécial. Au dimanche, qui est consécration pâle. Je dis en sous la tête bénie. C'est un dimanche pour tout moment. Au dimanche côté tout moment. Riche. Tout moment. Belle. 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
0: combinaison. Chaque maman, c'est number one. 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

0: Las voces del mundo.
1: Dit par moi, écrit par moi, conçu par moi, mais inspiré de ma maman.
2: Bravo.
1: C'est le moment qui m'a inspiré.
2: Touchant. Touchant.

0: Alors, un tour de table, quel est le moment touchant du poème selon vous?
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2: Et ta façon de le dire aussi. Oui.
0: Ah, venant de toi, merci.
1: La première, c'est vous.
3: Moi, c'est un petit peu vers la fin, le jeu de mots où tu fais référence à frotte à maman, maman. Ça, parce que la compréhension n'est pas immédiate.
1: La première,
3: sauf que ça va te chercher immédiatement. T'es obligé de creuser un petit peu pour voir le premier sens et ensuite le sens profond de cette phrase.
4: Mais moi, ce que j'aime en particulier, c'est cette façon toute unique de parler de ta mère, mais tout en parlant de toutes les mamans. Mmh. Et ça, je trouve ça très agréable. C'est très personnel ce que tu nous as pondu, mais je m'y retrouve totalement. Donc, oui.
5: Là, c'est la comparaison de dire que toutes les mères sont number one. On a l'impression toujours d'avoir la plus belle maman et la maman la plus formidable. Et tout le monde le dit, en fin de compte, elles sont toutes formidables.
3: En effet.
0: Est-ce qu'il vous est arrivé de penser aux mamans qui sont en Ukraine présentement?
3: Il y a quelques images qui nous amènent à y penser. Bien sûr, c'est l'impasse politique, mais en même temps qui nous amène à penser à la guerre, à la, j'allais dire, stupidité de la guerre, parce que finalement, au bout du compte, dans 2 mois, dans 3 mois, dans 6 mois, bien des gens qui auront perdu des enfants, des maris, des je ne sais trop qui, ces gens-là vont se demander, mais cette perte-là, c'est pourquoi au fond? C'est pour qui? C'est pourquoi? Enfin.
0: À qui profite le crime?
3: Oui.
0: C'est Victor Hugo, je pense, qui disait, de mémoire comme ça, que le coupable n'est pas celui qui fait le crime, mais celui qui en fait l'ombre. Lorsque le jeune soldat reçoit l'ordre de tirer, il ne fait qu'exécuter. Alors qui est vraiment coupable? Celui qui a pressé sur la gâchette ou celui qui a intimé l'ordre?
3: Oui.
6: Comme le pauvre haïtien, mon qui dit mes couleurs là, c'est l'actuel.
0: Bon, j'abonde pas dans ce sens parce que mon nana lui a dit mais coulève là, mais elle n'a pas dit tuel. Elle a dit Kimbel. Celui que j'admire en ce sens, c'est Mohamed Ali. Lorsque on dit à Mohamed Ali qu'il faut qu'il parte pour le Vietnam, il demande pourquoi il faut aller combattre les Vietnamiens. Il dit non, pas question. On va te mettre en prison. Il dit mais faites. Parce que moi, mes vrais ennemis, c'est vous. C'est vous qui m'appelez nigger. Aucun Vietnamien ne s'est jamais moqué de moi, ni s'en est pris à moi, à ma personne. Vous me demandez d'aller tuer des Vietnamiens contre qui je n'ai rien. Qu'est-ce qui vous arrive? Il a été

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0: On n'avait pas tort parce que c'était réellement le New Age, une libération de la parole en quelque sorte qui disait et se faisait sentir. Et à ce moment-là, on osait dire et on ne savait plus où s'arrêter et, ni même quand s'arrêter. Et à ce moment-là, je pense que l'émission avait sa place.
1: C'est ça.
0: Voilà, tout à fait. Mais je vais demander à Joe Dams de se faire violence un peu, de faire un saut en arrière, parce qu'à bord du train de l'art, le train des stars, nous le faisons souvent, nous voyageons dans l'espace et le temps. J'ai bien dit qu'il va se faire violence. Entre Choupa Choupa et Chle Chle, je ne lui demanderai pas pour lequel des groupes, le groupe son cœur bat le plus, mais comment est-ce qu'on différencie Choupa Choupa des Chle Chle?
1: Bon, alors il va devoir faire un léger, un tout petit cours.

sur le plan musical, c'était eux qui me venaient. Et il y en a qui ne savent pas peut-être que le mini jazz, enfin le mini jazz a d'une manière générale détrôné le Moore et Sicko. Mais un mini jazz en particulier, je m'en souviens, c'était Arkabad Shukun, où le compas direct de Monge Baptiste, au mieux de sa forme, hein, et animait une kermesse, c'était un dimanche après-midi, et puis les gars, les jeunes loups des Schleux ont demandé à jouer un petit peu dans l'entracte, et puis à faire un bœuf, tout ça, et puis ça a marché, et puis depuis ce jour, c'est une histoire de vous montrer que il n'y a pas de génération spontanée, il y a des choses qui se font de 10 années en 10 années. Il paraît que, comme on le sait déjà, cet ténor de notre musique populaire, de Monge Baptiste et Weber Sicko, ont longtemps animé les sessions carnavalesques, c'était la grande foule, tout ça, la grande

0: réalisateurs, mais on peut dire que les chaussures ont été parmi vraiment les pionniers. Donc, alors j'ai bien fait le distinguo pour vous dire que, bon, bien sûr, ou bien que j'ai joué avant avec les gars du Chupa Chupa et après avec les chaussures, mais j'ai toujours été un adepte, fidèle adepte des chaussures, puisque je me souviens que une anecdote, quand on faisait la première soirée souvenir des chaussures, c'était en 82, quelque chose comme ça, Serge Jonathan avait complètement oublié la moitié des solos de guitare, et souvent c'est moi qui montais chez lui avec ma guitare, et puis je disais, écoute, c'était sur tel ton, ça faisait bien rire à tout le monde, mais c'était comme ça. C'est pour vous dire que comment j'étais toujours favorablement impressionné par les chaussures.
1: Mais ce que vous nous dites là, il faut quand même son pesant d'or. Parce que peu de gens savent, ou bon nombre ont oublié, justement, cette insertion des Chleux-Chleux en plein spectacle de Nemours Jean-Baptiste. Alors, voilà les Chleux-Chleux qui arrivent avec une autre musique, parce que les Chleux-Chleux n'ont jamais été Nemours Jean-Baptiste. Donc, voilà quand même des adeptes, des fans de Nemours Jean-Baptiste dans la salle, qui vont se mettre à danser les Chleux-Chleux pendant l'intermède.
0: Et réclamer encore les Chleux-Chleux après qu'ils aient fini de leur petit tour. Hein. Ils ont encore réclamé, et puis le maestro... Nemours Jean-Baptiste, il est resté baba, moi je m'en souviens. Alors là, et vous savez, quand on est jeune, on a toujours envie de culbuter les autres. On se disait, ah ben voilà, c'est. Alors on y allait un peu vite, hein, on le disait, mais plus tard, les années nous ont prouvé qu'on avait raison. On se disait, eh, voilà, on a enfin détrôné le lion. C'est un petit groupe de 9 musiciens, et finalement, ils étaient devenus vraiment des 9 idoles de la jeunesse de l'époque. Hein,
1: c'était comme pour donner raison à celui qui disait déjà le génie n'a qu'un temps, après quoi il faut qu'elle dégénère.
0: C'est ça.
1: Donc un génie après l'autre, les Chleux-Chleux, est-ce qu'ils se sont fait détrôner depuis?
0: Oui, pourquoi pas, parce que comme je dis, il y a l'alternance, hein, il y a l'alternance des choses, et cette machine, le temps qui marche et qui use.
1: Nous rattrape toujours.
0: Oui, et qui use aussi. Et alors, je crois qu'à un certain moment, on a un petit peu eu marre des orchestres avec juste un petit saxo, de guitare, tout ça, et puis avec l'avènement d'autres groupes antillais. Mais il faut rendre justice aux frères des gens qui avaient toujours eu, et eux, des soufflants, ils étaient servis de trompettes, etc. Alors que c'est juste après que les Chleux-Chleux aient commencé un peu, que leur étoile ait commencé à pâlir un peu, et il y a eu bien sûr une succession de Chleux-Chleux par Dada Diagamon, tout ça, et qui n'a pas arrangé les choses. Hein. Et pour répondre à la question, je crois que oui, après, les Chleux-Chleux se sont fait détourner par des groupes avec comme par exemple DP Express, qui avait toute une ligne de cuivre, tout ça, et le public en voulait à cette époque-là, parce qu'on avait eu les Gramax, les Aiglons des Antilles qui rentraient et puis qui faisaient ça le comble aux grandes dames de nos musiciens qui se tournaient le pouce un peu à cette époque-là.
1: Donc, on va finalement même revenir à la radio, parce que c'est l'animateur qui nous intéresse au premier plan. Donc, il avait quand même du pain sur la planche et une discothèque bien garnie, et surtout beaucoup de musique et beaucoup de paroles, beaucoup de points à développer. Il en avait à se mettre sous les dents. Ouais. Alors, la caravane de la nouvelle musique haïtienne a succédé au Top Ten. Top Ten, c'était déjà la nuit. Est-ce que lorsqu'on arrive à midi, on amène le Top Ten avec nous, ou bien déjà c'est une autre émission qui prend place?
0: Non, le Top Ten a duré quelques bonnes années, et je crois que la caravane est venue bien après. La caravane est venue bien après, puisque le Top Ten, c'était vers les années peut-être 80, début des années 80, hein, tout début, devait être 80-81. Et puis la caravane, c'était en 86. C'était la première nouvelle émission à l'époque sur Métropole, après toute cette turpitude de politique, tout ça. Et on se disait bien qu'il y allait avoir un remous, comme je le disais tantôt, dans tous les compartiments de notre art, et en particulier dans notre musique.
1: Voilà. Est-ce que le Top Ten était une émission hebdomadaire ou quotidienne?
0: Et c'était tous les dimanches, mais basé sur une émission qui passait tous les jours. Parce qu'il fallait. Et la manière de. Je crois que les

0: C'était qu'on devait appeler pendant toute la semaine, réclamer ses chansons et automatiquement on les notait. Et puis il fallait aussi faire la tournée des disquaires, savoir qu'est-ce qui se vendait le plus cette semaine. Donc il nous fallait ces deux critères réunis pour déterminer les dix meilleures musiques les plus écoutées de la semaine. Quoi.
1: Est-ce que le maire praticien était le meneur à ce moment-là? C'est lui qui faisait le tour des discothèques?
0: Bon, comme je l'ai dit tantôt, on avait toute une petite équipe et qui aimait bien faire le travail et on avait à cœur de bien le faire puisque il y avait quand même une certaine crédibilité, la crédibilité de l'équipe à mettre en exergue. Donc je crois que oui, on se baladait, on allait prendre et ça ajoutait encore un peu à la popularité puisque quand vous allez voir les disquaires, ils vous reçoivent bien plus sympathiquement parce qu'ils vous écoutent le dimanche et puis ah, pensez-vous de dame, c'est ça mon vieux, c'est bien faire le travail tout ça.
1: Alors s'il dit c'est vous Joe Dams, c'est que c'est Joe Dams qu'il voit. Donc oui. Vous ne m'étiez pas trompé. Le maestro, c'est bel et bien Joe Dams.
0: Oui, oui.
1: Donc
0: non,
1: il est quand même là.
0: Sinon,

Alors Juliette B a vous donné et les gens trouvent la question un peu corsée, un peu difficile. Alors nous allons être bons joueurs, nous allons reprendre une seule et unique question posée il y a deux ou trois semaines. Et la réponse avait été donnée la semaine dernière. Je la reprends donc et écoutez, nous avons 1, 2, 3, 4, 5 billets à faire tirer. Donc nous prenons les 5 premières réponses, les meilleures, les bonnes bien entendu. La question, d'une main, la Statue de la Liberté tient une torche, qu'y a-t-il dans l'autre? Eh bien, composez le 526-2581, donnez-nous la réponse, vous vous méritez un billet, alors le premier gagnant c'est lui qui aura le choix et ainsi de suite. Patrick Ross, mardi 20 juillet au Club Balatou. Pierre-Michel Ménard, jeudi 22 juillet, toujours au Club Balatou. Et le 31 juillet, le groupe Tropicana Junior, appelé avant All Stars, et que vous écoutez en sourdine.

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5: Nous sommes toujours avec Joe Dams, un wagon de tête du train de l'art, le train des stars. Joe Dams, animateur de radio à Métropole, à Magic Stéréo et bientôt de Rechef à Métropole, sur Port-au-Prince et sur les 9 départements. Et comme on dit en Haïti, il est à se demander qui de Joe Dams ou du sucre rouge est le plus populaire.
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0: que ce soit les jeunes groupes, mais tous ils sont passés derrière mon micro, donc j'entretiens inévitablement des rapports privilégiés avec eux. Donc souvent on dira que ah, Dieu c'est mon Mickey, Dieu c'est mon... Mais non, Michel a toujours été un ami d'enfance de très... Enfin, un ami de vieille date, je dirais pas d'enfance, mais et en plus, il a son bagout d'artiste, il plaît, donc... Et comment ne pas jouer de la musique de Michel Martelly dans une émission de musique haïtienne? Voilà. Donc, souvent, il est difficile de plaire à Dieu et à son père, mais alors, on sait qu'il s'agit de gens, c'est comme ça.
1: Voilà. Mais vous avez mentionné quelque chose d'assez important quand même. Lorsque vous dites, je joue, donc je lance la balle, et le public répond. Donc le public ne tient pas seulement un rôle d'auditeur, mais aussi un rôle de... Le directeur,
0: oui.
1: Parce que Jodam se trouve en réalité au micro, mais c'est le public qui dirige.
0: Absolument.
1: Parce que si le public cesse de demander ou dit je ne veux pas de cette musique, Jodam pourra faire ce qu'il voudra, il va réellement cesser de faire tenir cette chanson.
0: Absolument.
1: Parce que c'est le public qui aime.
0: Absolument.
1: Voilà.
0: Et je crois que c'est quelque chose qui m'a toujours soutenu aussi auprès de mes auditeurs, c'est qu'ils sentent leur participation. Hein, parce que c'est vrai que je vais faire une émission, j'ai en tête quelques musiques, mais le plus souvent, je laisse la place pour mes amis auditeurs d'improviser, de demander leur musique. Il y en a qui appellent 3 ou 4 fois au cours d'une même émission pour demander 3 ou 4 musiques différentes. Alors là, je crois que cette personne, je lui dois beaucoup puisqu'elle fait mieux que m'écouter passivement.
1: Voilà, elle participe. Et là, il faut faire un rapide saut à la discothèque, aller chercher le disque qui est réclamé si on ne l'a pas avec soi.
0: C'est ça.
1: Voilà. Alors, cela m'amène à ce point-ci. Il y a eu Joe Dams avant 86, et qui a vu passer 86, on entend par là la chute de Duvalier, et l'après 86, que ce public qui change avec ce changement forcément, et aussi les musiciens qui vont suivre le mouvement. Comment cela a marqué Joe Dams dans sa manière d'animer, dans sa manière de répondre au public?
0: Bon, alors je crois que la liberté de la parole, c'est acquis, comme on le dit souvent, irréversible. On l'a eu en 86, et moi j'étais plutôt à l'époque, avant 86, j'osais souvent dire des choses, j'osais souvent émettre des opinions qui certainement ne plairaient pas à l'équipe du moment. Mais on était plus jeune, on avait le goût du risque, puis c'était comme ça. Mais maintenant il se trouve qu'après 86, je pressentais justement qu'on allait avoir ce déferlement de passion de toutes sortes. Alors j'ai même toujours encouragé les jeunes artistes qui écrivaient, qui criaient. Et je leur ai dit, écoutez, hein, vous avez toute une mosaïque de sujets à pouvoir débattre dans vos chansons. Il ne s'agit pas seulement de me parler.

0: et même comique qu'on peut tirer de la vie de chaque jour de l'haïtien. Et je crois que vous avez parlé au début de peut-être d'une influence que j'ai eue, peut-être à mes débuts, c'est vrai, j'ai eu l'influence de Rico Jean-Baptiste, et qui lui voulait faire les choses différemment. Lui, il voulait qu'on fasse de la musique avec sa tête, un peu. Donc, moi, j'ai toujours partagé ces idées-là, et je les ai fait miennes, et j'ai donc essayé de poursuivre le travail. C'est pourquoi on vous dira que, dans ce sens de dame, c'est un petit peu insaisissable, puisque il faisait la promotion tout aussi bien du compas que de la musique racine, hein, qui est une musique, qui est la vraie musique d'Haïti, hein, la vraie musique de nos racines. Mais sans toutefois en faire quelque chose d'absolument, et justement aller aux extrêmes et dire que c'est cette musique et pas du tout d'autres. Non, puisque c'est nous autres, justement, nous sommes un peuple, nous venons d'une mosaïque de cultures africaines. Hein. Il y a des Africains qui me disent que, écoutez, tu as la chance, et moi je viens du Bénin, mais je viens du Bénin, point barre. Mais toi, les gens chez toi sont venus du Bénin, du Congo, tu as toute une. Au Colombie, il y a un creuset de notre culture africaine.
1: Il y a un continent sur une petite république.
0: C'est ça. Donc, alors là, c'était une façon d'imaginer.

0: animateur qui arrive et qui fait son choix musical. Donc il a une thématique, il a un thème à développer. Ouais. Est-ce qu'il va laisser parler la musique à travers son choix musical? Oh, mais comme vous le disiez il n'y a pas longtemps, vous osez dire, vous avez osé dire au moment où il ne le fallait pas.
1: Oui, c'est ça.
0: Donc à ses risques et périls, ouais. Est-ce que au-delà de la musique ou par-delà cette musique qui parlait pour soi, on arrivait réellement à risquer sa peau?
1: Ah ben oui, on connaît la disparition tragique, de, par exemple, de mon frère de micro, Félix Lamy. Et bon ben, il a disparu comme ça un jour, il a été emmené, et puis on n'en a jamais plus entendu parler. Et ça, c'est un exemple probant, un exemple douloureusement vivant. Alors, oui, on pouvait, parce que je me souviens que au dernier moment du régime, hein, il y avait de ces animateurs ou bien de ces hommes de radio qui se mettaient un petit peu à couvert. Puis je me souviens qu'à Métropole, à un moment, Philippe Jean-François, Jean-Claude,

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2: Alors, Jodams à la radio, où vous avez vu passer à votre micro une moult' artistes,
3: oui.
2: Lesquels vous ont marqué le plus?
3: Bon, je dois dire que j'ai toujours, dans ce sens, été privilégié parce que peut-être est-ce qu'il s'agit de mes rudiments de connaissances en musique et puis de ma propension à me rendre, à être souvent avec les musiciens et bon, je crois que eux disaient toujours que ils aimaient être interviewés par moi, ils aimaient participer à mes émissions. Bon, j'en ai plein, hein, de très beaux souvenirs. Par exemple, le roi Coupé-Cloré. Coupé-Cloré, j'ai eu le bonheur, le privilège d'être invité à 3 reprises avec lui en tournée. Une tournée, une fois, c'était à... La première, je crois que c'était c'était à Montréal, à New York, Montréal, Boston, partout. La seconde, c'était à Panama, et puis la troisième, en Colombie. Eh ben, moi, j'ai vraiment vécu des choses, et j'ai fait de mon mieux pour essayer de les restituer, pour restituer tout ce que j'avais vu aux auditeurs. Parce que, par exemple, un homme comme Coupé-Cloré qui chantait en créole, dans un stade à San Andrés, en Colombie, rempli de peut-être 30 à 40 000 personnes, et qui l'ovationnait à tout bout de champ, qui ne comprenait pas un mot de ce qu'il disait en créole, mais qui aimait Coupé-Cloré. Moi, vous voyez, et je l'ai vu pleurer sur scène, hein, je l'ai vu, il ne croyait pas être aussi populaire parce qu'il ne pouvait pas marcher dans les rues, hein, Coupé, parce qu'il soit investi par une meute des femmes, des jeunes, des moins jeunes, tout ça, et il y a des moments vraiment privilégiés. Un homme comme Coupé-Cloré m'a beaucoup marqué puisqu'on avait une sorte de complicité entre nous. Je me souviens qu'une fois, c'était son anniversaire, il avait 61 ans. Et puis j'ai été invité avec Félix Lamy et Lionel Benjamin. Et il fêtait, je crois qu'on voulait lui rendre un hommage. Il jouait publiquement au bicentenaire pour son grand public. Et puis il ne manquait jamais du monde, ce gars. Et puis de ce jour-là, il courait sur ses 61 ans. Et puis il s'est rendu sur scène avec son boubou immense. Il a ouvert les bras et puis le public s'est bien crié. Et puis moi, j'avais arrangé un petit scénario avec lui. Et comme présentateur, j'ai dit, coupé, je dis à son gouverneur pour nous jouer là. Mais à quelle occasion? Il me répond, mais parce que c'est fait main. Et il répond, je dis, mais qui l'a joué? Je dis, il dit 16 ans. Alors tout le monde s'esclave, tout le monde, et puis il regarde tout le monde, et puis il dit, comment, par contre, je bolette, c'est vrai, à Manoui. Ouais, alors là, il savait comment manipuler, entre guillemets, son public,
2: d'entrée de jeu, mettre son public dans l'ambiance là où il voulait réellement
3: c'est
2: amener
3: ça,
2: son public.
3: C'est ça, et souvent c'est pas facile, hein, si on a un public réfrigéré de le tiédir et de ouais. Alors ça c'était avec Coupé. J'ai eu d'autres souvenirs aussi, que ce soit avec Tropicana, que ce soit avec par exemple Dixie Band, Toko Bouzi qui est un ami, c'est vraiment comme un frère, hein. Toko aussi, j'ai eu l'occasion de voyager d'effectuer une tournée, je crois 2 tournées, hein, au Panama avec le Dixie Band au fort de sa gloire, hein, au top de sa gloire, parce que c'est l'un des orchestres les mieux connus, enfin à l'époque c'était l'un des orchestres les mieux connus, on parlait du Tabou mais pas avant le Dixie Band à Panama. Ça c'était extraordinaire, j'étais le premier à être renversé et l'accueil était délirant aussi. Donc ensuite je pourrais vous citer d'autres, comme par exemple une fois j'ai pu peut-être faire une... faire une tournée avec Michel Martelly, c'était en Californie, et là encore c'était la grande liesse, la grande foule, où on trouvait beaucoup d'Haïtiens, beaucoup de Mexicains à venir danser la musique haïtienne. Alors, si l'on peut dire, j'ai été souvent de fois d'être un témoin privilégié de grands moments de notre musique populaire.

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1: En tant qu'animateur, quel est le point important pour vous à faire ressortir lors d'une entrevue avec un invité? Une artiste est devant vous, il faut quand même sortir l'inédit, il faut le punch qui n'a pas été dévoilé ailleurs.
2: Bon, eh bien, ce serait un petit peu chauvin de ma part, je ne suis pas très à l'aise dans la question parce que j'ai eu le bonheur, par exemple, d'interviewer une Martha Jean-Claude qui m'aurait dédié un CD où elle racontait que c'est la première fois qu'elle se sentait vraiment interviewée de sa vie. Dans des partages un peu, je crois que ça me semble un peu. J'ai eu aussi une petite corne à l'avoir dit aussi. J'ai eu aussi un anti des roses à l'avoir dit que j'avais le don de mettre les gens à l'aise. J'avais le don de faire oublier les gens qui me parlaient à la radio et derrière un micro. Bon, là, je ne sais pas trop. Mais est-ce que aussi c'est pour moi, c'est surtout de me mettre à la place du public. C'est cette grande gymnastique cérébrale à faire, et d'essayer de deviner toutes les questions. Parce que souvent, l'artiste qu'on connaît, on connaît, par exemple, Martha Jean-Claude, j'ai eu l'occasion de la rencontrer à plusieurs reprises. Et donc, de ce fait, je suis quand même privilégié par rapport au grand public, à monsieur n'importe qui. Et donc, ça se pourrait que, dans la foulée, je ne trouve pas la question que monsieur tout le monde aimerait entendre. Donc, ça, je crois que c'est ça l'important pour moi. Et bon, je crois aussi qu'il y a certains de mes auditeurs qui me l'ont dit, qui me disaient que souvent, alors j'avais souvent des lignes ouvertes quand j'interviewe par exemple Martha Jean-Claude ou bien Mickey ou bien un gars de Septentrional ou bien de n'importe quel groupe. Hein. Alors il y a toujours une ligne ouverte, mais il y en a qui me disent, mais écoute, j'allais appeler, mais tu poses toujours la question que j'allais poser, donc c'est plus la peine. Bon, enfin, je suis reconnaissant envers ce public de prendre acte et de voir vraiment que je fais l'effort. Mais et c'est ça pour moi, c'est surtout parce qu'il s'agit de ne pas lasser, je crois. Je crois que c'est ça la grande question. Hein. C'est d'essayer de tout dire n'importe quoi d'anodin, mais sans lasser le public de voilà. Manière originale.
1: Au moment où on en dit au revoir, on dit, ah, déjà, il s'en va à la prochaine. Mais quel est le côté de Joe Dams que l'on ne connaît pas? Car très souvent, c'est lui qui pose des questions. Rarement, il se fait, comment dirais-je, interviewer. Il est plutôt intervieweur.
2: Bon, ben, je dirais que il n'y a pas peut-être grand-chose qu'on ne connaisse de Joe Dams, sauf que, bon, je suis quand même un petit peu. J'aime le sport, je joue au tennis, j'écris aussi des petits poèmes à l'occasion à mes heures, qui n'ont jamais été publiés d'ailleurs. Et je me propose d'avoir une carrière d'écrivain pour m'en parler peut-être un petit peu au soir de ma vie. Et j'espère pouvoir le faire bien avant aussi. Je dirais que j'ai eu des joies immenses dans mon métier et que je sais pas que j'ai eu à fréquenter des gens ou à avoir l'appréciation de gens qui n'étaient pas accessibles à tout le monde parce que justement j'ai eu l'occasion de les approcher de plus près et de les interviewer tout ça et puis finalement il y a toujours une complicité, il y a des atomes crochus qui font l'affaire et puis on aime ma tête, bon je sais pas, le bonhomme il aime bien Joe Dams, il aime bien se faire interviewer par Joe Dams, tout ça, mais je crois que Bon, il n'y a pas beaucoup de choses qu'on ne connaisse, sinon que ma petite vie de famille, que je garde bien à l'abri, puisque ça fait assez déjà hein, que ma voix est sur les ondes tous les jours, même pendant que je suis même pas là, dans les pubs, ça passe. Mais bon, je veux quand même un petit peu d'intimité pour la famille. C'est la chose que je défends du bec et des ondes.
1: Avoir une vie en dehors des ondes.
2: C'est ça.
1: Voilà. Alors, la musique que préfère Joe Dams?
2: Bon, je vais t'étonner un peu, mon cher, parce que ma musique d'écoute en réalité, c'est la musique de jazz. Parce qu'à un moment, j'ai un frère qui d'ailleurs vit ici à Montréal, je salue mon frère Polo Damas, qui m'a initié dans le jazz et qui a toujours été une sorte de précepteur pour moi. C'est à partir de mes heures d'écoute de jazz que j'ai commencé à améliorer mon style à la guitare. Donc, il va sans dire que le jazz reste et demeure mon compagnon de route. Mais, ceci ne veut pas dire que je n'écoute pas la musique, puisque je fais une émission, j'anime une émission de musique de mon pays, donc cela va sans dire que je dois écouter. Mais comme je l'ai dit un peu au début de cette interview, que l'avantage c'est que très jeune, je m'intéressais déjà à ce qui se faisait 20 ans d'avant, donc souvent je sers quelquefois entre guillemets de référence à certaines personnes qui font des recherches, qui voudraient savoir telle époque ou telle autre, qu'est-ce qui se faisait, c'était quoi exactement, etc. etc. Mais la musique, comme je vous dis, que j'écoute, c'est la musique d'abord de jazz, la musique classique aussi, à mes heures que j'écoute.

0: faut dire que leur compagnie vous plaît.
1: Oui, c'est ça.
0: Est-ce que lorsqu'on parle jazz, le blues nous touche davantage?
1: Oui, le blues d'une manière générale, c'est la musique qui vous prend quand même un petit peu aux tripes. Mais j'aime bien un petit swing à l'occasion. Ça dépend de l'humeur, ça dépend du travail que je fais. Si à l'occasion je suis sur mon ordinateur et que je me débat avec quelque chose qui ne demande pas beaucoup de concentration, mais qui demande au contraire beaucoup de concentration, ça va dépendre pour le choix de la musique. Ça se pourrait que ce soit des ballades que j'écoute. Ça se pourrait aussi que je suis excité pour une idée, pour quelque chose, un projet. Et puis bon, là, j'écoute du swing parce que c'est plus rapide. Ça, mais ça n'empêche pas que j'écoute de toute façon de la musique de chez nous. J'essaie d'avoir un œil, une oreille, toujours.
0: Oui, sur tout ce qui passe, tout ça se passe à travers le monde aussi.
1: Mais le poète se laisse sans doute caresser par le blues. Oui, absolument, absolument. Ça, je crois que c'est le blues, c'est la révélation de l'art nègre dans la musique.
0: Cette complainte aussi de l'esclave.
1: C'est ça.
0: Voilà. Et le livre de chevet, John Abbs.
1: Bon, mon livre de chevet, c'est un peu d'histoire, c'est un peu... Moi, je lis, j'avale énormément, je lis beaucoup, je lis un petit peu aussi sur l'ésotérisme, pourquoi pas, sur l'espace, sur les ovnis, je lis, je consomme une quantité époustouflante de lecture, hein. Mais souvent, je m'en tiens, et puis quand on me laisse le temps aussi, mes activités professionnelles, moi, je souvent rentre éreinté chez soi, et il faille quand même profiter des petites joies de famille. Mais alors, je crois que j'ai pas une lecture, je pourrais dire, type, mais tout ce que je sais, c'est que je fouille beaucoup, je cherche, je suis un indécrottable chercheur. Voilà. Et où va Joe Adams? Bon, ben, je vais où la vie vaut la peine d'être vécue, où je ressens le maximum de sympathie, puisque en se faisant vieux, je crois que on devient sélectif. Donc, même parmi ses amis, parmi ses relations, tout ça. Et où je vais? Je vais vers, je l'espère, pouvoir exercer mon art encore longtemps, que je plairai encore longtemps à mon public. Parce que je ne me sens pas encore là de parler au micro. Et je ne pense pas que le public soit encore là, c'est de moi, je l'espère en tout cas, que c'est pas pour demain la veille. Mais bon, je voudrais bien, comme tout le monde, coller des jours paisibles et arriver à un certain âge pour voir me recueillir et écrire mes mémoires d'homme de radio. Je sais pas. Voilà, je crois que c'est pas bien sorcier.
0: Est-ce que l'animateur tient la main de l'acteur ou bien il l'a éclipsé carrément?
1: Bon, ben, je crois que pour être animateur, il faut être aussi acteur, hein, puisque à ma façon d'animer, j'essaie de faire passer un peu d'humour dans mon beaucoup d'humour d'ailleurs dans mon animation. Et souvent, je parle d'un sujet très grave, mais avec une certaine légèreté et sur une musique et ça passe, et ça ne choque pas. Alors, je crois que ça tient des deux, hein. Il faut l'acteur, parce que souvent l'acteur fait appel à l'animateur fait appel à l'acteur, hein, pour vous émouvoir, pour vous séduire, pour je sais pas. Et bon, l'acteur, ben lui, il fait le reste, puisque animer déjà, c'est encore agir dans le sens pratiquement du théâtre, quoi. Un petit peu.
0: Donc ils vont de pair. Donc c'est la caravane mélo qui transporte le drame.
1: C'est ça. C'est bien dit, c'est bien dit. Bravo.
0: Voilà.

0: haïtienne, nous sommes à l'aube de l'an 2000.
1: Bon, la musique haïtienne, hein, c'est une grosse question et souvent j'essaie de répondre avec beaucoup de précautions. Il y a tellement de sensibilité en, et je pourrais dire qui pourrait être flétrie ou tout ça. Mais écoutez, la musique haïtienne, souvent on dit

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Alors là, mesdames et messieurs, bonsoir. Donc, je suis donc avec vous. Et si au moins jusqu'à 17h, 17h et quelques minutes, puisque vous savez, ce soir, nous avons rendez-vous pour rendre un hommage bien mérité à toutes les mamans haïtiennes. Et coincé sur cette forte pluie qui va cesser, parce que je viens de m'adresser à l'auteur de l'univers pour lui dire, je vais fêter les mamans. Il va falloir donc qu'il s'arrange pour arrêter cette pluie, afin que les gens puissent venir célébrer les mamans avec nous. Et comme vous l'avez déjà entendu, donc... et à la salle Héritage au 4981 Rue Charleroi ce soir dès 20h. Et c'est un buffet souper spectacle. Dès que vous rentrez à la porte, tout de suite, vous prenez place et vous allez commencer à manger. C'est un buffet, c'est libre choix. Et puis ensuite, vers 21h, 21h15, on va commencer avec la poésie, le spectacle va débuter. C'est au prix de $60. Alors, on aura donc des gens pour les gens qui ont déjà leur billet, ils vont monter directement, donc ils rentrent dans la salle et avoir leur bracelet, leur permettant d'aller chercher à manger tout moment. Et puis ensuite, ceux qui n'ont pas encore leur billet, bien, on va leur donner un billet en avant et leur bracelet permettant tout de suite de venir, d'aller célébrer les mamans haïtiennes le dernier dimanche du mois de mai, le 31 mai. Alors, je reprends le service, c'est ce que je faisais autrefois. Eh bien, je reprends le service avec vous. Et puis, cette année, on vous offre cette soirée buffet souper spectacle avec Yasmine Isidore et Hilaire Absalon. Notre ami Charlie Paul, Jackie L, donc elle est vitée de la partie. Et comme d'habitude, votre animateur Yvan Chéri, j'animerai pour vous, je chanterai pour vous et je danserai avec vous. Et ça, il n'y a pas de doute là-dedans. Eh bien, pour toutes les mamans haïtiennes, pour toutes les mamans du monde entier, je vous dis tout simplement, vine danser maman, moi, caresser maman, oh, Dorothée maman, comme nous chante la déesse de la chanson haïtienne, Emeline Michel. Vine chanter maman, s'il vous plaît. Vine caresser maman, vine Dorothée maman, moi. Bon, même musique l'a décidé, il n'y pas jouer. Alors, on va louer ça que passe, c'est une musique qui a eu des. Alors, on veut célébrer les mamans. Mon saut maman. Voilà, Émile Michel. La chanson qui illustre bien ce qu'on veut faire.

0: Fais la pause, au retour de la pause, nous la reprenons pour vous. Afin de chanter pour toutes les mamans, rendez-vous ce soir à 20h à la salle Héritage, au 4981 rue Chaloa, proche de Saint-Gertrude. Ouais, on va danser les mamans.
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Animateur chanteur de la métropole. Nous avons rendez-vous ce soir. À la salle Héritage 4981, rue Charleroi, afin de dire bonne fête à toutes les mamans haïtiennes au cours d'un buffet souper spectacle. Admission fixée à $60. Pour manger, vendre des boutonnets. Zov les zov, vivito.

Et vous voulez dire, nous sommes avec vous jusqu'à 17h. Après ça, on va vous laisser avec de la bonne musique. Et puisque on doit aller se préparer pour bien recevoir les mamans, les gens.

Alors, je danserai avec vous, je chanterai pour vous et j'animerai pour vous ce soir. À 20h, un zénome à lui mérité à toutes les mamans. C'est ce que nous allons célébrer aujourd'hui. Toutes les mamans haïtiennes. Comme vous le savez, le dernier dimanche du mois de mai.

Pour les billets de ce soir, 514 512 513 au prix de $60, buffet souper spectacle à la salle Héritage, au 4980 rue Chaleura, proche de Sainte-Gertrude. 20h. En entrant tout simplement, vous prenez votre billet et vous prenez la place et tout de suite vous allez choisir donc ce que vous voulez manger. Et à 21h15, on débute le spectacle sans arrêt jusqu'à 22h30. Et si vous aimez rester avec nous pour danser, on met de la bonne musique jusqu'à 23h30, ce que vous voulez, n'est-ce pas? Mais l'essentiel, c'est d'être là à 20h boule pour ce spectacle buffet soupe et spectacle à l'occasion de la fête des mères haïtiennes. Pour les gens qui donc sont orphelins aujourd'hui comme moi, eh bien Richie a chanté pour eux et pour moi également, car nous sommes tous orphelins de mère ou orphelins. Non, ni de père ni de mère, je les ai perdus il y a quelques années. Alors voilà ce qu'on aimerait.

0: Quel moment, tu es très content de voir son garçon et d'entendre donc à la radio son garçon, de me regarder également jouer dans des films. Et ça, je dis à des petits garçons. Petit garçon. Maman, tu es fait joli. Mon petit dit.
1: Monsieur.
0: Moi, je vais joli, on va joli. Le travail pour petit tout.
1: Musique.
0: Il fait qu'on content, mais il dit qu'on content. Elle était aussi très heureuse quand on parle de moi de manière à ce qu'un homme respectué et respecté. Très gentil. Rémy Moon. Allons, moi même ça. Moi même net. Maman me dit la boule, t'as dit bah, t'as plus content toujours.
1: Oui!
0: Alors, je vous parle de Josette Honoré, ma mère qui nous a quittés il y a quelques années.

Bonne fête à toutes les mamans haïtiennes. En cette journée de la fête des mères, ce dimanche 31 mai, nous avons rendez-vous à la salle Héritage, au 4981 Rue Chaleroy, proche de Sainte-Gertrude, à 20h boule. Dès que vous vous présentez dans la salle, vous prenez place. Allez donc au buffet pour manger ce que vous voulez. Ensuite, les artistes vont se préparer à vous offrir un très beau spectacle. Entre autres, Yasmine Isidore, Hilaire Absalon, Charlie Paul, notre invité Jackie L et votre animateur Yvan Chéri. J'animerai pour vous. Je chanterai pour vous. Et je danserai avec vous.

Alors voilà, donc formidable chanson de l'orchestre Tropicana. Donc, disons-nous souvent. Après la venue, comme maman. L'une des plus belles chansons, parlant des mamans, très populaire, très connue. D'ailleurs, si je dois terminer l'émission sans jouer cette chanson, eh bien, il manquerait quelque chose. Comme je dois vous quitter à 17h et laisser jouer la musique, le temps de me rendre, de me préparer, afin de vous offrir un très bon spectacle ce soir.

Bonne fête des mères à Madame Anne-Marie Achille. Bonne fête des mères à Madame Tetsia Pierre-Louis. Ça, papa, papa. J'ai à tous les papas, bonne fête des mères. Yvo Zamazan, la belle Rose Furcy, Linda Castor. Bonne fête des mères. Mon ami Wallis Farens, bonne fête des mères. Zap, pap, pap. À toutes les mamans fans de mes émissions, bonne fête des mères.

Nous avons rendez-vous ce soir à 20h à la salle Héritage, au 4981 Rue Charleroi, pour cette belle soirée à l'occasion de la fête des mères haïtiennes. Buffet, souper, spectacle, avec une pléiade d'artistes de Montréal. Charlie Paul, Yasmine Isidore, Hilaire Absalon, Jackie L. Votre animateur Yvan Chéri. J'animerai pour vous, je chanterai pour vous, et je danserai avec vous. Admission $60. Buffet compris. Et finalement, on a fêté nous-mêmes. Je dois vous laisser avec...

Nous allions Myriam Pagenel, les deux hiberles. Bonsoir, monsieur. Et belle esthétique à débloquer sa dépêche. Malheureusement, il ne pourra pas être avec nous aujourd'hui. Mais notre hiberle.

Et donc voilà, c'est le temps de faire la pause, c'est le temps de vous dire merci d'avoir été à l'écoute. On se donne rendez-vous ce soir à la salle Héritage de 4981 rue Charleroi pour dire bonne fête à toutes les mamans. Au micro, c'était Yvon Chéri, bonsoir. Allez, je vous aime, je vous admire, je vous laisse avec de la musique.

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Bonsoir, mesdemoiselles, mesdames et messieurs, et soyez les bienvenus à une fleur et des fleurs éternelles. Et comme chaque dimanche, ensemble, nous allons faire un voyage dans le temps cet après-midi, avec ces chansons souvenirs, avec ces chansons de notre passé, de notre jeunesse, de notre enfance, de notre adolescence. Donc, pour commencer, nous allons faire un petit coup de pied, comme d'habitude, en Haïti, avec mon amie Ghislaine Dumas-Pierre. Ghislaine, mon Dieu, elle aimait tellement la vie, cette dame. Elle était mon amie, et Ghislaine, je pense encore à toi.

Oui, c'était la voix de Ghislaine Dumas-Pierre et de Zouzoul. Et comme Zouzoul a chanté, Belle chère maman, le mado, ça m'y est pour vous, faut gagner courage pour dire que c'est petit tout. Donc aujourd'hui, là, c'est la fête des mères haïtiennes. Et je demande au Seigneur de bénir toutes les mamans, spécialement les mamans haïtiennes. Et vraiment, chère maman, nous devons rendre gloire au Seigneur parce que vraiment, être une mère, c'est quelque chose d'extraordinaire. C'est une chance, c'est une grâce de Dieu d'être une mère.

Et Rose, je m'excuse, j'avais les yeux fermés en écoutant la chanson de Jean-Claude Janada. J'ai pas entendu le téléphone et je ne l'ai pas vu sonner non plus. Donc, tu peux rappeler Rose encore une fois, je m'excuse. Chers amis, si vous voulez appeler, le numéro est le 516 415 49 26.

0: Fleurs et des fleurs éternelles, salut.
1: Salut, Fleur, salut.
0: Et Rose, comme je m'excusais.
1: Dans la lune. Oh.
0: Non, tu sais, c'est pas ça, non.
1: J'ai été à l'extase.
0: C'est ça, parce que cette chanson-là est tellement bien. De bénir le Seigneur. Tu sais, tu connais la chanson de Jean-Claude, de Janada. Eh bien, ça va très bien, merci. Et pour toi, comment ça? Eh bien, c'était très bien.
1: Merci, ça va bien. Bon, je dédie toute l'émission de cet après-midi à toutes les mamans haïtiennes.
0: Et
1: bonne fête à toi aussi.
0: Merci, Rose. Et bonne fête à toi aussi, ma chère.
1: Merci.
0: Aujourd'hui, c'est notre fête parce qu'en grandissant, c'était le dernier dimanche de mai chez nous.
1: Exactement, exactement.
0: Donc, aujourd'hui, c'est notre vraie fête des mères.
1: Mais oui, il y a des papas, des parrains, des tontons, des parrains qui remplacent les mamans.
0: Et
1: je les salue tous.
0: Et tu sais, Rose, il y a des pères qui sont aussi des mamans, hein?
1: Des religieuses. Yeah.
0: Non, je te parle des hommes qui...
1: Oui.
0: Voilà.
1: De les citer, des parents, des parrains.
0: Ils sont à la fois pères et mères.
1: Des prêtres, des soeurs religieuses.
0: Mm-hmm. Yeah. Oui, yeah. C'est ça.
1: Mm-hmm. Mm-hmm.
0: Et bien sûr, tu l'auras tolé au dimanche.
1: Mais oui, merci. D'accord.
0: Et je te remercie pour l'appel, Rose.
1: D'accord.
0: Et tu restes branché.
1: Merci.
0: Ok.
1: D'accord.
0: Bye-bye.
1: Bye-bye.

0: Florent, la phrase éternelle.
1: C'est moi.
0: Oh oui, Rose, vas-y.
1: Et mardi, ma tante va fêter son anniversaire. Elle aura 88 ans. Et je profite à l'occasion de la fête des mères de lui souhaiter une bonne fête des mères et un bon anniversaire à elle aussi.
0: Et quel est son nom, Rose?
1: Son nom, c'est Camille Gillot.
0: Camille Gillot. Ok. Ok.
1: C'est une soeur, une amie.
0: Il y en a, oui, de cette tante.
1: Yeah. Une tante, une amie.
0: Je sais de quoi tu parles. Je sais de quoi tu parles, Rose.
1: Mais oui.
0: Donc, on va la saluer. Ok.
1: D'accord, merci.
0: Ok, bye-bye.

accolades de New York ils ont raison quand ils disent que il y a pas comme une mer. Moi, ce moment, pas gain tant pour ça. Parce que vraiment, porter un enfant 9 mois, c'est pas facile. Vous savez de quoi je parle, vous autres mères qui sont de mon auditoire, vous le savez. C'est 9 mois de souffrance. Et vraiment, comme je viens de le dire avant, c'est une bénédiction d'être une mère. Et maintenant, nous allons passer à Édith Piaf dans Exodus.

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Et oui, là, chers amis, je vous rappelle que vous êtes en train d'écouter Une fleur et des fleurs éternelles. Aujourd'hui, c'est la fête des mamans et je souhaite une bonne fête des mères à mon amie Rose qui vient d'appeler, à la femme du PDG de la radio, Anne Rose, à mon ami Nicole Jean-Baptiste et à Tatico qui nous écoute depuis chez nous en Haïti.

0: Je n'aurai jamais assez de toute ma vie pour te chanter, ma mère. Je n'aurai jamais assez de toute ma vie pour t'aimer. 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Tu m'as appris aussi qu'on n'aime pas pour aimer. Car l'amour, c'est l'union de deux cœurs. C'est l'union de deux vies qui se donne la main pour essayer de trouver ce qu'on nomme bonheur. C'est toi qui m'as donné mon premier sourire, mon premier repas. Tu as guidé mes pas sur le sable de la maison, dans le verger. Tu m'as appris aussi.
1: Une fleur et des fleurs éternelles. Salut.
2: Salut, bonsoir.
1: Bonsoir, monsieur Jean-Léon. Comment ça va?
2: Ça va bien, ça va bien.
1: Oui.
2: Je profite de cette occasion de la fête des mères pour vous souhaiter une bonne fête des mères.
1: Et bien sûr. Oui, je te remercie.
2: Et à toutes les mamans qui écoutent l'émission.
1: Oui, bon, là, elles sont là. Elles vous entendent. Elles vous entendent.
2: Ok. J'aimerais te réciter une chanson pour toutes les mamans. Il faut dire que je t'aime à tous ceux qu'on aime.
1: Avant qu'il soit trop tard.
2: Yeah.
1: Ça, c'est de Frédéric François.
2: Yes.
1: Et bien sûr, tu l'auras cette chanson.
2: Merci.
1: Pour toutes les mamans d'une fleur et des fleurs éternelles.
2: Oui.
1: Je te remercie, Jean-Léon.
2: Pas de quoi.
1: Ok. Bye bye.
2: Bye bye.

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Oui, bien sûr, une mère, elle est infatigable. Elle est toujours là pour nous. Et le jour, la nuit, l'heure, quelle que soit l'heure, elle est toujours présente. Et c'est pour ça qu'il faut vraiment aimer notre maman, parce qu'elle mérite d'être aimée, croyez-moi, mes amis. Et aujourd'hui, c'est la fête de ma belle-fille, Brianna. And I want to give a shout out to you, Brianna. I know you are listening. And I wish you a happy, happy birthday. May God bless you, my dear. And the next song is for you.

Et je souhaite une bonne fête des mères à ma cousine Ta qui nous écoute de Montréal, à mon amie de la République dominicaine, à Gabriel et à Marito.

0: Et la prochaine chanson est la chanson de Gabriel. Oups, un moment. Une fleur et des fleurs éternelles, salut.
1: Salut, poupée.
0: Elliot, comment vas-tu?
1: Eh bien, chérie, ça va.
0: Ok, ok, ok. C'est bien ça.
1: Écoute, tu me donnes 2 minutes.
0: Vas-y, my dear.
1: Ok, bien, merci. Écoute, aujourd'hui, c'est la fête des mères.
0: Oui.
1: À la haïtienne.
0: Oui.
1: Ok?
0: Oui.
1: Mais, entre parenthèses, je sais que toutes les mères, elles aiment leurs enfants. Mais une mère haïtienne, pour elle, c'est différent. Parce que, après tant de sacrifices, de douleurs, ok, humiliation, privation, cette mère qui a tant lutté pour ses enfants est arrivée à mettre au monde un médecin, un ingénieur, un professeur et une de ses filles qui a reçu un award, ok, parce qu'elle est très active dans le milieu, la OLV. Et si c'est que je parle de ma mère, Madame Bruno. Elle a tant lutté pour nous mettre les 7, ok, là où nous sommes aujourd'hui. Bonne fête, ma chérie. Tu le mérites parce que je sais que tu es au paradis. OK? Et ensuite, je salue toutes les mères haïtiennes, toutes les femmes mères haïtiennes qui sont branchées sur une pleure et des fleurs éternelles. Bonne fête des mères à toi aussi, Poupi, Mama et Nounou. Et ma belle-sœur Mama.
0: Et je merci. Te remercie, Yot. Tu as tout dit. Merci, okay. Mille merci.
1: Merci.
0: OK.
1: OK. Bye-bye.
0: Bye-bye.
1: Bye-bye.
0: Et oui, Gabriel, ça c'est ta chanson de Michel Legrand.

Jean Léon a appelé pour la chanson de Frédéric François, À tout ce qu'on aime. Jean Léon, je te remercie parce que vraiment aujourd'hui, on a besoin de cette chanson. Il faut dire je t'aime à tout ce qu'on aime pendant qu'il est temps, encore temps. Chères auditrices, auditeurs, si votre mère est vivante aujourd'hui et qu'elle est avec vous, donnez un grand baiser à cette femme et dites-lui que vous l'aimez. Elle mérite votre amour. Et si elle est vivante, elle n'est pas auprès de vous, appelez-la au téléphone et dites-lui que vous l'aimez. Parce que chez nous, on dit toujours, c'est les pas bon pas là, pour échant pas bon, t'es bon. Eh bien, je vous le dis, mes amis, croyez-moi, quand elle ne sera plus avec vous, vous verrez la différence. Ce ne serait plus la même chose. Ma mère, elle est partie depuis plus de 20 ans, je vous le dis. Aujourd'hui encore, je pleure le départ de ma mère. Donc, appelez votre mère si elle n'est pas avec vous. Si elle est loin de vous, dites-lui que vous l'aimez. Et si elle est là, auprès de vous, embrassez-la, caressez-la et dites-lui « Maman, je t'aime ».

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Et chers auditeurs, nous sommes arrivés à notre 4 à 7. Et avant de passer au 4 à 7, avant de passer à notre 4 à 7, j'ai ma nièce Gigine qui nous écoute de la Floride. Gigine, a big shout out to you and thank you. Et aujourd'hui, j'ai choisi pour vous, pour toutes les mamans haïtiennes, Georges Moustaki. Nous allons écouter 4 chansons de Georges Moustaki, des chansons que nous avions fredonnées, chantées, tant et tant de fois dans le passé. Parce que vraiment, je sais que tout le monde aimait Georges Moustaki. J'espère qu'aujourd'hui encore, vous aimiez Georges. Eh bien, il va chanter pour vous, maman, d'une fleur et des fleurs éternelles. Le temps de vivre, ma solitude, il est trop tard, et finalement, le métèque. Bonne écoute.

Et c'était, chers amis, c'était notre 4 à 7 aujourd'hui avec Georges Moustaki. Et maintenant, nous allons souhaiter un joyeux anniversaire à Madame Camille Gillot, qui a 88 ans aujourd'hui, oh mon Dieu. Ça vraiment, c'est une bénédiction.

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Maintenant, bon, je veux dire une bonne fête des mères à toutes les mamans d'une fleur et des fleurs éternelles, parce que l'émission de cet après-midi vous est dédiée, chère maman. Et plus spécialement, nous voulons saluer Nîmes, Yannick et Marie-Geneviève.

C'était Charles Aznavour dans Chi. Et Charles Aznavour, c'est cette chanson. Il chante aussi cette chanson en français, toutes les couleurs de l'amour. Mais là, Mike Brandt, il nous dit, quand on dit je t'aime en français, c'est complètement différent d'un I love you. Et Mike Brandt, je suis de ton côté. Parce que Charles Aznavour, tu aurais pu chanter en français. Mais non, tu as préféré Chi. Mais je te le dis, et Mike, encore une fois, je suis avec toi. La langue française, vraiment, quand on dit « je t'aime » en français, c'est tellement beau, c'est tellement élégant. Pourquoi dire « I love you »

Et maintenant, je souhaite une bonne fête des mères à mes sœurs Yot, Noun, Mama, Aloudi et ma belle-sœur Mamat.

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Et je souhaite une bonne fête des mères à Z. Raphaël, Carmela Zamor et notre amie Gertrude.

Je souhaite une bonne fête des mères à notre Junie. Junie est chaque dimanche, je vous le dis. Si nous sommes en ondes à 6 heures, c'est grâce à Junie, notre technicienne. Junie, bonne fête des mères. Et bien sûr, les amis de Longueuil, je ne vous ai pas oublié. J'espère que jusqu'ici, votre journée est agréable. Donc, écoutons Septentrional dans Maman.

bien, c'était Charles Aznavour, vous l'avez bien reconnu dans Le Toréador. Et les paroles de Charles Aznavour, je les répète souvent parce que vous savez, quand vous êtes arrivé là, vous pensez à l'apogée de votre gloire, vous négligez les autres qui sont beaucoup plus bas que vous. Mais une seule chose que vous avez oubliée, la gloire, elle est frivole. Et quand on la croit nôtre, pour répéter Charles Aznavour, bien sûr, elle s'offre à un autre et il ne reste plus rien. Et chers amis, depuis 6 heures, nous sommes en train de chanter les mamans, nos mamans. Et une chose que toutes ces chansons-là ont en commun, c'est l'amour d'une mère. Toutes ces chansons, tous les chanteurs, les jazz, quel que soit, ils chantent tous, ils chantent maman, l'amour d'une mère. Parce que vraiment, l'amour d'une mère, il est incomparable, exceptionnel et unique. Et maintenant, si on écoutait, si on passe au Skacha number one, et c'est à leur tour maintenant de chanter maman.

sûr, bien sûr, il n'y a pas comme une mère. Et là, avec l'escachage, je peux dire maman moins côtoyée. Et ainsi, chers amis, prend fin notre émission d'aujourd'hui. J'espère que vous aviez bien chanté et fêté les mamans avec une fleur et des fleurs éternelles. Le prochain rendez-vous, c'est pour dimanche prochain. Dimanche prochain, bien sûr, à 6h, nous serons là pour un autre voyage dans le passé. Et je vous dis merci, mille merci, parce que vous étiez là avec moi. Et j'ai pas fait toute seule ce voyage dans le passé. Vous l'aviez fait avec moi. Et ça signifie beaucoup, beaucoup, beaucoup pour moi. Et j'apprécie beaucoup. Un grand merci à ceux qui m'ont appelé ou qui m'ont envoyé des messages. Et un grand merci à vous aussi qui n'aviez fait qu'écouter mes blablabla et aussi ces chansons de notre jeunesse. Chers auditeurs, merci. Je vous aime beaucoup, beaucoup, beaucoup. Et bonsoir, mes amis.